0: Allez, qui est le premier, qui est le deuxième?
1: J'en ai aucun. Je les connais, hein, mais...
2: Mais oui.
1: Il y a Sacha Distel, non, le deuxième?
0: Le deuxième, Sacha Distel.
1: Non.
2: Véro. Désolé.
0: Véro, le premier, c'est Bernard Lavilliers.
1: Ouais, voilà.
0: Ouais. Et alors le deuxième, c'est Freddie Mercury du groupe.
1: Je suis nulle.
0: C'est-à-dire que bon, là, si Sacha Distel était en vie, je pense qu'il pourrait prendre un bon forêt. Ouais,
2: qu'est-ce qu'on a fait des tuyaux, quoi.
0: Allez, la grande échelle.
2: Ouais, tout ça.
0: Bon, bah, tu restes à 2 points.
2: Bon, Laurent est avec nous, avec ici, Pays de Savoie. Laurent qui a 1 point. Laurent qui, qui a été pâtissier, mais qui a jamais exercé finalement, qui a fait plein de choses, qui a été groom dans les palaces, et qui a un petit côté Charles Ingalls. T'as la même chemise ou c'est encore autre chose, le point commun?
3: Non, je crois que ça doit être autre chose.
2: Bah tu coupes du bois, comme lui, comme Charles.
3: Ah oui,
2: ben
3: ouais,
2: oui.
3: C'est vrai.
2: Ah oui. Bah si, tu coupes du bois pour la cheminée, c'est une de tes passions.
3: Oui,
2: bah,
3: t'adores exactement.
2: Ça.
3: Bien sûr. Ouais.
2: Tu bricoles un peu, tu fais de la peinture, oui. Tu maroufles, oui. Tu jardines aussi.
3: Oui.
2: T'as un petit peu des légumes là, d'été en ce 1er juin, qu'est-ce qu'il y a dans ton jardin?
3: Non, j'ai que des fraises.
2: Ah,
3: ouais, des fraises, j'ai beaucoup d'aromates, mais en ce moment, c'est que des fraises. Les tomates, c'est un peu trop tôt.
2: Ok, t'as de la menthe, du thym, de la ciboulette.
3: Oui.
2: Ah, ça, c'est
3: oui.
2: Bien. Ben oui.
3: Oui.
2: On a faim, là, écoute. Et du laurier. Ah, ça, c'est bien aussi.
3: Ouais, aussi.
2: Ok, qui cuisine à la maison, c'est toi ou c'est Michel?
3: C'est madame aussi.
2: Madame aussi. Et qui est spécialiste des desserts?
3: C'est madame aussi.
2: Ben alors, mais tu fais quoi, toi? T'es doué dans quoi?
3: Laurent. Dans le ménage, quand même.
2: Ouais. De quoi?
3: Le ménage.
2: Ah, t'es doué dans le ménage.
3: Je suis pas mauvais.
2: Ah ben je sais pas, je découvre. Donc d'accord, ta qualité à toi, c'est le rangement, le ménage. Bah, elle doit être contente, Michel.
3: Ben voilà.
2: Bah oui, c'est très bien. Dis-moi, malgré ta formation, donc Michel cuisine, ça on a compris, t'es passionné par les appareils photo.
3: Oui, j'adore ça depuis l'Argentique, depuis tout petit.
2: T'en as combien à la maison?
3: Ah, j'en ai 6 ou 7, ouais.
2: Ouais, ouais. Avant de jouer, quelle est la photo la plus dingue que t'es faite? Et dont t'es très fier?
3: Allez, en photo, j'ai Johnny Depp, par exemple.
2: Ah oui, que t'as pris en photo, donc voilà, donc oui. Tu l'as approché.
3: Elle est belle, ouais.
2: Ah ouais, bon, tu nous le diras, parce que t'as rencontré des stars,
3: oui.
2: Effectivement.
3: Oui.
2: Allez, passons tout de suite à ton quiz, ton double mix à toi, deux artistes que l'on connaît tous. Allez, s'il te plaît, fais honneur, il y a 2 points à prendre. Et...

0: Africa.
1: Ça fait tellement de la peine parce que Valérie peut pas danser alors que d'habitude elle aurait dansé sur ce truc-là.
2: Ah, Valérie, elle est immobile.
1: Allez, envoyez le chrono. Qui chante, Laurent?
3: Et Renaud, c'est sûr?
1: Oui. Et allez, tente.
3: C'est pas Rayana, non, c'est l'autre.
1: Rayana.
3: Non, c'est l'autre.
1: C'est l'autre. Ah, je sais pas qui tu penses.
3: C'est au Barbade.
1: Si c'est pas de la Barbade, bah c'est Rihanna.
3: Non, ah ouais. Pardon.
1: Non, alors vérifions. C'est Marche à Londres, effectivement. C'est Renaud.
2: Marche à Londres. Ça fait un point.
1: Et alors c'est plutôt du côté de l'Amérique de l'autre côté, hein. C'est la Colombie même. C'est Shakira.
3: Ah mince, oui. Oh,
1: et oui.
3: Facile.
1: Rihanna, c'est la Barbade.
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1: Bonjour Daphné, bonjour Guy, comment ça va?
2: Bonjour.
3: Bonjour.
2: Bonjour.
4: Bonjour.
5: Bonjour.
6: Bonjour.
5: Bonjour
6: Valérie.
1: Voilà, on se détend, on est content. Alors Daphné, tu joues avec ici Normandie. Ah, tu as 41 ans, tu habites à Grand-Quevilly.
3: C'est ça.
1: La ville de Franck Dubosc. Alors, tu es en concubinage avec Jimmy et tu as deux garçons. Comment s'appellent tes garçons?
3: Clayton et Gillian.
1: Pop, pop, pop. Tu as aussi une petite chienne qui s'appelle comment?
3: Kaya.
1: Qu'est-ce que c'est? Quel est le modèle de cet animal?
3: C'est un petit croisé, c'est une petite croisée terrier, un peu bichon, tout noir.
1: Oui. Oh là là, j'adore. Et tu as un petit chat qui s'appelle Minette.
3: Oui, une petite Minette.
1: Tout le monde cohabite bien? Tout se passe bien?
3: Ça va, ça va. Après, là, les garçons grandissent, donc c'est un petit peu la guerre à la maison par moment, mais ça va.
1: Bah, 16 ans et 10 ans, hein, c'est malheureusement des âges tellement sympas pour les parents. Alors, mais toi, t'es pas le genre à te laisser faire. Hein. Attention, Daphné, elle a un métier où il faut déchirer tout. Elle est conductrice de poids lourd. Voilà. Tu as énormément pratiqué le judo à haut niveau.
3: Oui.
1: Ça veut dire quoi? T'as passé, tu as eu des prix, des récompenses?
3: Alors je suis ceinture noire deuxième dame.
1: Ah oui.
3: J'ai mon BPJEPS judo et puis j'ai fait des podiums régionaux, interrégionaux, championne de Normandie, championne d'interrégion, troisième au France.
2: Faut pas l'embêter quoi.
1: Non, elle te met au sol, pling, plaf, plouf.
2: C'est sûr.
1: Et bon, maintenant tu restes, tu fais un peu moins de judo, maintenant tu fais plutôt du cardio et du fitness, c'est ça?
3: Ouais, c'est ça, on s'entretient.
1: Bah c'est bien, t'as bien raison.
2: Comme nous.
1: Non, moi comme pas moi.
2: J'entretiens dans le rien.
1: Ouais, moi je, maintenant, il va falloir changer. Elle a tellement mal au dos, il va falloir faire du sport.
2: Ah oui, vous allez devoir faire du sport.
1: Et voilà. Alors, ma chérie, on va tout de suite marquer le premier point avec la première question, vrai ou faux. Avec, tiens, une petite, petite chanson. Lille Colombe. Alors, écoute bien cette question. Il y a quelque temps, il y a une brasserie bretonne qui s'est fâchée avec Yoko Ono parce qu'ils avaient fait une bière John Lemon.
2: Ah oui, c'est vrai.
1: Eh ben, ils ont recommencé avec Mireille Mathieu parce qu'ils ont fait une bière baptisée Mireille Mafieux. Alors, est-ce que c'est vrai ou faux? Top chrono, 5 secondes.
3: J'irais vrai.
1: Eh ben, t'as bien raison,
2: mais
1: c'est
2: non.
1: Vrai. Mais bien sûr,
2: mais
1: ils adorent les jeux de mots. C'est une brasserie du Finistère, on en a déjà parlé. Donc après le John Lemon, ils ont fait Mireille Mathieu. Comment vous dire? Voilà, premier point pour Daphné.
2: C'est magnifique. Mireille Mathieu qui est d'Avignon, d'ailleurs, sa petite fille d'Avignon. Eh oui. Alors, Guy, ok, on a deux. Il y a du judoka, il y a du sport de combat en face. Mais Guy, vous savez combien il mesure mon Guy?
6: Oh là là, 2m04.
2: 2m04.
1: Oh mon dieu, c'est
2: là j'ai de la bête. Là, là j'ai du lourd là.
1: Ah ouais.
2: Ah là c'est en deux ans, j'ai jamais eu autant là. Là j'ai du 2m04. Ah ouais. Combien tu pèses?
6: 130 kg.
2: 130 kg. T'es pas beau, ça va?
1: Mais c'est surtout combien tu chausses.

0: Elle m'a dû 49. Et qui veut être parent, faut donner un nom.
1: Faut donner un nom, bah carrément, nous, on donne, bien sûr.
2: Alors, c'est l'année des quoi?
0: Des B.
2: Eh ben moi, je l'appelle Bridget, comme Bridget Jones.
0: Bridget, bah, c'est bon, parce que... un peu de tout, c'est Gonaël qui est au standard, elle a nommé Brigitte.
1: Brigitte.
2: Non, moi c'est Bridget, parce que Brigitte.
0: Bridget. C'est bon, Bridget. Voilà.
2: Je veux une photo de Bridget. Hein.
1: Ouais, bien sûr. Alors,
0: j'enverrai des photos, ouais.
2: Ah,
0: et Eric.
2: Oui.
1: Alors, mon ego aurait voulu choisir Bastien, ça commence par un B ou Bastienne, mais je vais prendre Bouboune. Bastien. Moi j'aime bien Bouboune. Bouboune.
0: Bouboune.
1: Bouboune. Ah bon, moi j'aime bien Bouboune.
2: Excuse-moi, le Bouboune.
1: Non, Bouboune. Bouboune. Bouboune. Là,
2: comme Bouboule, quoi.
1: Ouais. Oui, voilà. Si tu veux.
2: D'accord, ok.
1: Eh ben, Bouboune. Eh ben, voilà, on a deux vaches, c'est bon, ça.
2: Eh ben, ça, c'est magnifique, j'adore.
0: Et voilà.
1: Bon, parce que vous l'avez compris, il est pas plombier. Bah non, il travaille avec les bêtes et on va en parler dans un instant. Il y a même des chèvres naines à la maison et 150 vaches.
0: Exact, ouais.
2: Oh là là.
1: On les salue une par une. Bienvenue, Guy, ma petite star de Ici Mayenne. Et on en profite pour saluer, bien sûr, toute l'équipe d'Ici Mayenne.

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1: Alors, Titi qui joue avec ici, Béarn de Bigorre, qui habite à Pau, qui a 61 ans, quel bel âge. Alors comme ça, on est chonchon ?
2: Maxi Ronchonchon, super.
3: Ouais, je suis un petit peu chonchon, ouais, mais un gentil chonchon. Hein.
1: Attends, gentil chonchon de quoi ? Il paraît que tu râles quand tu penses que t'as raison.
3: Ouais, je suis un bougonneur. Ouais. Je suis un bougonneur, je bougonne. Mmh. Je me mets dans ma bulle, je fais le bougon.
1: Ah, tu fais le loin,
3: je fais du. Voilà.
1: Ouais, tu fais du chonchon, tu fais du. Oui.
3: Tu fais du chonchon, ouais. Bon, ça, c'est vos expressions de votre région. Hein. Oui, je sais pas.
1: Ah, alors c'est quoi, excuse-nous, c'est quoi l'expression dans ta région?
3: On bougonne, on ralouse.
1: Ah, voilà, ok, d'accord. Bah, mon petit bougon, alors. Qu'est-ce qu'elle dit, Sandrine, quand tu râles comme ça, quand tu bougonnes?
3: Ça la gonfle. Ça la gonfle parce que. Il vaut mieux une bonne engueulade, des fois.
1: Oui, c'est vrai. Moi, j'aime pas les
3: râles. Il vaut mieux briser la glace, il vaut mieux sortir le carton rouge d'entrée plutôt que me laisser dans une couleur entre deux, quoi.
1: Ouais, ben oui, ça, on en connaît, je travaille avec un chonchon.
4: Non, j'ai fait des efforts, quand même.
1: Ouais, bien sûr, t'as raison. Ouais. Alors, dis donc, si t'étais un animal, tu aimerais être un aigle?
3: Ouais, j'ai eu du mal à voler de mes propres ailes. Pas assez tôt à mon goût.
1: Ouais.
3: Et un aigle, ouais, ça, ouais, c'est une petite métaphore pour dire, voilà, c'est l'indépendance et l'aventure, quoi.
1: Voilà. Alors, on t'a demandé si tu devais déjeuner avec quelqu'un de connu, toi, tu voudrais déjeuner avec Roger Federer.
3: Ouais. Roger,
1: Mayday, Mayday. Ok, Roger Federer. Alors, tu regardes, évidemment, j'imagine, le tennis, beaucoup.
3: Ouais, je suis encore resté sur la finale de Wimbledon 2019. Depuis, j'ai pas débranché. Je suis encore en collège. Je bougonne encore sur cette finale de 2019.
1: Ah ouais, ça dure longtemps la bougonnerie dans ta région là. Ah
3: oui, mais là, ça n'atteint pas la famille.
1: Là. Ah d'accord. Bon là, ça c'est bien.
4: Il y a pas de Français à Roland Garros, hein.
1: Oui, bah ça c'est normal, c'est chaque année pareil. Alors mon chat.
3: Il faut rater les premiers tours.
1: Mais
3: après, il n'a plus.
1: Alors, on va tout de suite jouer. Ça va te faire plaisir. On va. C'est la question à choix multiple. Ça va parler de tennis. Je vais te poser la question, te proposer des réponses, et puis tu auras 10 secondes pour me donner ta réponse. Tiens, on chante.
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1: Alors,
3: Rafa.
1: Et oui, aujourd'hui.

0: le 3 juin, Rafa fête ses 40 ans et la star du tennis a un rituel très précis qui est devenu un peu emblématique juste avant de servir. Alors, lequel est-elle ? Tirer sur ses manches puis replacer son bandeau. Toucher ses cheveux, son nez, ses oreilles et ajuster son maillot. Faire rebondir 12 fois la balle avant chaque point. Ou appeler Éric Bastien. Alors, qu'est-ce qu'il fait ? Il tire sur ses manches et il replace son bandeau. Il touche ses cheveux, son nez. Ah, il touche ses cheveux, son nez, ses oreilles ?
1: Voilà, il touche tout, il s'essuie sans cesse, là, et voilà.
0: Ok, bah écoute, est-ce que c'est vrai ? Est-ce que c'est faux ? Oui ! Il touche ses cheveux, son nez, ses oreilles, il ajuste son maillot. Il a des routines obsessionnelles. Hein. C'est bon, bah voilà, écoute, bravo, tu as 3 points, Thierry, ça te fait 5.
2: Bon, Carole, pour l'instant, on n'a qu'un point, Carole.
0: Non, 2, elle en a 2.
2: Décidément, j'arrive pas à suivre avec toi, Carole. Tu as 2 points.
0: T'arrives pas à suivre tout court.
2: Oui. Mais engueule-moi, Carole, dis-moi, attends, Eric, t'oublies mes points quand même, j'ai 2 points, c'est pas rien. On parlait des défauts, il est chonchon. Toi, t'es impatiente.
3: Ah oui, ça c'est un défaut, oui, je considère un défaut.
2: Mais vraiment, tu t'énerves, le truc n'arrive pas, c'est pas, voilà, ça se fait pas au moment où tu voudrais.
3: Ah, je m'énerve en moi-même, je fais attention à pas trop l'exprimer, mais c'est pas beau.
2: Donc l'entourage n'est pas touché, bon, hein, ça va. Voilà. T'as quelques qualités.
3: J'aime bien, ça arrive vite.
2: Je comprends. Tu as des qualités, t'en as plein, hein, puisque t'as fait de l'équitation, tu bricoles, tu fais de la peinture, du papier peint, du bricolage d'entretien.
3: Ça c'était avant, hein, c'est plus maintenant, là. Hein.
2: Écoute, non, alors, si vraiment t'as perdu des notions de bricolage et de décoration, j'ai bien une astuce pour toi. À partir de la rentrée sur M6, c'est bien qu'on parle en bien d'M6 aujourd'hui parce qu'ils sont dans le collimateur, il y a Valérie Damido qui revient dans Déco.
4: Mais oui.
0: In the middle of the street.
2: Bah, à la rentrée. C'est Valérie Damido.
3: Oui, je cherche à m'inscrire justement.
0: Ah. Eh oui, M6+, faut y aller.
2: Eh oui, bah faut y aller maintenant.
3: Oui.
2: Valérie Damido qui...
3: J'ai commencé à remplir le questionnaire.
0: C'est bien.
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1: Alors, ici nous jouons avec Nicolas qui joue avec ici Normandie. Nicolas, on le sait, est prof de cuisine. Et alors, il paraît que on a des spécialités magnifiques. Pot-au-feu, blanquette, lasagne, que sais-je.
2: Mais oui, ouais, effectivement, on a toutes ces spécialités-là. On a aussi même un dessert normand. Le fameux dessert normand, vous connaissez quand même.
1: Bah, ça doit être
3: Turgoule. Bah, la tarte.
1: Bah, ça doit être une tarte aux pommes, un truc comme ça, non?
2: Mais non, même pas la Turgoule. Alors, la Turgoule. Vous savez pas ce que c'est la Turgoule.
1: Bah, bon. Je suis désolé, pardon.
3: Tu te fais engueuler, là. Hein.
1: Je te demande pardon. Tu nous feras de la Turgoule au Dami d'Hollande, mais qu'est-ce que c'est la Turgoule, alors?
3: Excuse-moi, je voudrais rappeler quand même qu'elle est présidente du Dami d'Hollande, donc on lui parle autrement.
1: Non, on parle comme on veut.
3: Okay, attention. Okay.
1: Non, chérie, tu peux me parler comme tu veux, c'est l'autre, là. Il a un ego de la taille de l'Arkansas.
2: Ouais, il est, c'est vrai, franchement, il est pas sympa.
3: Ah, ouais, c'est vrai.
1: Voilà, merci. Allez, dis-moi tout, c'est quoi la.
2: C'est une sorte de riz au lait, en fait, mais qui est une spécialité normande, qui est faite dans un plat spécifique. C'est une cuisson, en fait, qui se passe pendant 4 heures au four. Donc, c'est très simple. Il y a du riz rond, du sucre, du lait entier que je vais chercher chez mon voisin, donc plus qu'entier, parce qu'il a des vaches, de la cannelle. Et on laisse cuire comme ça pendant 4 heures au four, 160 degrés, tranquillement. Ça fait une magnifique croûte sur le dessus. Et quand on retire la croûte, on se retrouve avec un riz fondant et crémeux avec de la cannelle.
1: Oh, mais qu'est-ce
2: c'est
1: que...
2: C'est magnifique.
1: Je vais faire cette turgoule dès ce soir. La turgoule sera le plat officiel du Dami d'Hollande. Voilà. Eh ben alors, écoute, c'est magnifique. Alors, mon petit chat, tu vas marquer tout de suite le deuxième point avec la deuxième question, vrai ou faux.
2: Oui.
1: Écoute bien cette question, tiens une petite ambiance. La BO de Didier avec Alain Chabat. Alors,
2: Didier.
1: On ne sent pas le cul des gens, Didier. Alors. À Lyon, il existe un restaurant gastronomique entièrement réservé aux chiens. À Lyon, il existe un restaurant gastronomique réservé aux chiens. Vrai ou faux, top chrono, 5 secondes.
2: C'est tellement absurde que je dirais oui.
1: Eh ben, t'as bien raison parce que c'est vrai. Figure-toi que le restaurant s'appelle le Dogstronomy et c'est une expérience gastronomique pour nos petits camarades à quatre pattes. Menu adapté, etc. C'est magnifique. 2 points pour Nico.
3: Sylvie est avec nous dans les Deux-Sèvres à Hervaux. Elle est mariée à Jean-Paul. On pense bien fort à Jean-Paul. On l'a dit tout à l'heure, t'es retraitée, t'étais institutrice toute ta carrière. T'avais des enfants de quel âge? Tu faisais quelle classe, toi, Sylvie?
4: De 2 à 4 ans.
3: Ah oui, c'est tout petit, maternel.
4: Petit, oui.
3: Oh là là, petite section, grande section, tout ça, c'est des belles années.
4: Toute petite section, oui.
3: Ouais. Et ado, tu voulais être traductrice. Alors du coup, bon, t'as préféré aller dans autre chose, mais c'est pas grave.
4: Voilà.
1: Enfin, quand t'es institutrice en maternelle, tu fais de la traduction parce que.
3: Il faut arriver à comprendre quand même.
4: Il faut y aller.
3: Ça sort, bien d'accord. Elle fait du sport, notre Sylvie, elle fait de la marche et du yoga.
1: Ah, ça c'est bien.
3: Du yoga sur chaise, c'est-à-dire?
4: Bah, c'est exactement.
3: C'est quoi?
4: Eh bien, ça part de la position assise, avec des mouvements des bras et des jambes, tout en respirant comme le yoga.
3: Pour s'entretenir, c'est très bien. Et alors, j'ai découvert, Sylvie, que tu es très, très, très manuelle. Tu fais du cartonnage. C'est quoi du cartonnage?
4: Oui.
3: Tu fabriques quoi?
4: Nous fabriquons des boîtes en carton sur mesure et elles sont recouvertes en simili-cuir ou en tissu ou en papier.
3: Tu fais également de la couture et tu donnes des cours à des adultes et des enfants par le biais d'une association.
4: Voilà, je transmets.
1: Eh bien, ça, c'est bien.
4: Mon savoir.
3: Écoutez, comme Emmanuel, elle confectionne de la broderie de perles, de la broderie traditionnelle, du patchwork, et elle prend des cours d'anglais. On en revient à la traductrice. Et mais t'as tous les talents, Sylvie, hein.
4: Oh là là.
3: Ah si. Moi, je suis très, très heureux d'être avec toi aujourd'hui. Franchement.
4: Oh, c'est gentil.
3: Ah non, parce que Nicolas...
4: Mais bon, il m'est arrivé une petite tuile quand même en cousant tranquillement à la maison.
3: Ouais.
4: La pédale de la machine à coudre a glissé. J'ai voulu la rattraper avec mon pied sans lâcher mon ouvrage. Et hop, l'aiguille a traversé le bras.
3: Ah oui, appelez le docteur Kierzek, s'il vous plaît. Ça fait mal.
4: Eh ben oui.
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1: Alors, nous sommes avec Nicolas qui joue avec ici Normandie contre Sylvie qui joue avec ici Poitou. Nicolas à 7, Sylvie à 3. Ah Nicolas, notre prof de cuisine qu'on adore, qui aime les animaux et à qui il arrive des petites aventures dignes de Pierre Richard. Eh oui, un jour il est en formation avec des collègues dans un hôtel. Il se lève un petit peu tôt et il se dit, tiens si je me faisais mon petit déj tranquille là. Il se met des tartines à griller, puis tu vas te faire un café. Qu'est-ce qui s'est passé après?
2: Eh ben, j'ai mis des tartines à griller tranquillement, mais j'ai oublié la pince en bois en même temps que les tartines grillées. Et le problème, c'est que je ne regardais pas le grille-pain.
1: Et donc, ça a pris feu. Donc, tout l'hôtel a été réveillé par l'alarme incendie. Voilà.
2: Oui, réveillé, évacué. Et je me suis vraiment fait disputer par la directrice de l'hôtel qui n'était pas très, très contente de venir à ce moment-là pour désactiver la
1: Et comme, après un coup d'extincteur, tout a été remis en place. Et tes collègues, qu'est-ce qu'ils ont fait?
2: Alors après, effectivement, moi je suis retourné un petit peu penaud dans ma chambre et mes collègues sont venus déjeuner après, une vingtaine de minutes plus tard. Et ils ont négocié avec la personne de l'accueil pour récupérer le morceau de la pince en bois qui restait, qui n'avait pas totalement brûlé mais qui est à moitié carbonisé. Et ils me l'ont offert à Noël l'année dernière dans un énorme paquet.
1: Ça, voilà j'aime beaucoup cette collègues. Anecdote. Ça me fait beaucoup rire. Alors, tu as 7. Je te propose de marquer 5 points de plus. Tiens, une ambiance.
3: Avec mes grandes oreilles, moi j'entends les abeilles et tout l'air.
1: Avec ses grandes oreilles, il entend les abeilles, c'est M. Nous, on va parler d'oreilles et de peinture. Nicolas, quel célèbre peintre s'est coupé lui-même une oreille? Quel célèbre peintre s'est coupé lui-même une oreille? Top chrono, 10 secondes.
2: Vincent Van Gogh.
1: Et c'est un sans faute pour Nicolas qui a 5, ça fait 12. Et oui, Van Gogh en 1888, il fait une petite crise de psychotique. Hein. Et puis du coup, il a coupé son oreille. Magnifique, tu as 12, bravo.
4: Sylvie est avec nous. Oui. Sylvie qui, pour l'instant, c'est pas que t'es à la traîne, mais enfin, voilà. C'est vrai que Valérie l'a dit, la fin sans faute, il est à 12. T'es à 3, mais tout est possible avec le bingo qui arrive avant 13h. Sylvie, écoute générique. Voilà. Vous êtes 3 millions tous les mardis soirs à suivre la nouvelle saison de Koh-Lanta, sans parler du replay. Et la semaine prochaine, pour les fans, c'est l'épreuve de l'orientation. Et pourquoi je parle de l'orientation, Sylvie?
5: Oh, parce que je me perds régulièrement.
4: Non, donc
5: je
4: perds ma voiture. Non, excuse-moi. Non, tu es nul. On va dire les choses franchement. Parce que, alors effectivement, déjà la voiture, t'arrives, tu cliques sur ta clé en espérant que ça va s'allumer. T'arrives sur un parking. Alors, un jour, voilà, elle arrive sur un parking qui est vide. Elle pose sa voiture est noire. Elle va au cinéma. Elle sort, il fait nuit. Le parking est sombre. Et là, il y a 60 voitures. Elle clique sur toutes les voitures. Car elle ne sait plus où est sa voiture.
5: Mais non.
1: Ah oui, ça c'est...
5: Perdu.
1: Oui. Ça arrive.
5: Régulièrement,
1: hein.
5: Je la perds.
4: Oui, mais enfin, c'est quoi cette histoire de rendez-vous en clinique où t'es arrivé très en avance? Qu'est-ce qui s'est encore passé? Encore une histoire de voiture, d'ailleurs.
5: Eh bien sûr, j'avais énormément de temps devant moi, j'avais pris des précautions, et puis je vois une grande enseigne que je ne visite pas souvent, parce que je ne vais jamais en grande ville. Pour ne pas la nommer, c'est bleu et jaune.
4: Oui, c'est Ikea, c'est suédois.
5: Et voilà, je me stationne, parking souterrain, je suis mon GPS, et puis voilà, je me balade. Et quand j'ai voulu récupérer ma voiture, impossible, je savais, je prends des repères, je savais qu'elle était devant le pilier K.
4: Bien sûr.
5: K. Alors je prends l'ordre alphabétique et je vais au pilier K.
4: Oh, c'est tout à
5: ma voiture.
1: Voilà, mais oui, parce qu'il y en a 10 des piliers K.
5: Mais j'en sais rien, moi.
4: Retrouvez Sylvie mardi dans l'épreuve de l'orientation dans Koh-Lanta. Sylvie qui va aller jusqu'au poteau, bien sûr.
5: Oui, ma voiture.
4: Oui, alors tu feras attention pour les poteaux, parce que j'ai découvert, on n'aura pas le temps d'en parler, mais que bon, tu trébuches tout le temps, tu te fais des fractures, voilà. Tu te fais mal aux doigts. Bon, arrête le sport, arrête la voiture, arrête l'orientation.
1: Allez, ouais, oui, viens au Dami.
5: Il y a les vigiles pour m'aider.
1: Bah, merci, viens au Dami d'Hollande, il n'y a pas de boutique, il n'y a rien.
4: Il n'y a rien.
1: Il n'y a que des animaux et de la musique avec des gens dans la rue.
4: Tout le monde se trimballe tout nu. On n'a même pas de vêtements.
1: Non, non,
4: c'est
1: pas tout nu. T'es fou, toi.

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2: Et Thierry va être le premier auditeur de la soirée, mais vous avez compris le concept. En ce dernier jour du mois de mai et pendant une petite heure, ce sont les auditrices et les auditeurs de Décibel qui prennent le pouvoir, qui choisissent la musique. Moi, j'en profite pour vous glisser 2-3 infos, là, notamment la toute nouvelle chanson de Benjamin Biolay qui vient de sortir et que vous serez ravis d'entendre. Vous allez voir, c'est une chanson qui fait plutôt danser. Je vous emmènerai aussi faire un petit tour du côté des chansons qui ont marqué l'année 2001. Si, comme les auditeurs et auditrices que j'ai cités, vous avez envie de participer à un de ces dimanches à Décibel, eh bien, il suffit de nous envoyer un email. Notre adresse, c'est Décibel, avec un S à la fin, @radiofrance.com. Décibel au pluriel, @radiofrance.com. Dans le mail, vous mettez la chanson que vous avez envie de partager avec nous et votre numéro de téléphone pour qu'on puisse vous rappeler. Et c'est ce qu'a fait Thierry, donc le premier de la soirée à passer. Salut Thierry!
3: Oui, oui, bonjour Émilie.
2: Comment ça va Thierry?
3: Oh ben ça va très bien, je suis en week-end à Royan.
2: Oh pas mal, ça bronze et ça nage à Royan.
3: Oui, ça bronze fort parce qu'il fait chaud. Il faut quand même éviter, il faut y aller plutôt le soir.
2: Et bien mouiller sa nuque, c'est très important par ces chaleurs. Voilà.
3: Oui.
2: Faut pas y aller tout d'un coup. Eh ben, mon cher Thierry, en plus du soleil, on va écouter une chanteuse qui, quand même, est incontournable dans le paysage musical français. Elle a sorti une nouvelle chanson vendredi, d'ailleurs. Mais là, c'est un classique que nous allons écouter. Et la chanteuse en question, c'est Mylène Farmer. Alors, Thierry, Mylène, c'est une passion.
3: Oui, tout à fait. Moi, enfin, je dis toujours, je l'appelle ma grande sœur. Je vais même la nommer mon double féminin.
2: Oh, waouh!
3: Et puis, cette chanson, à peine mon numéro, c'est une chanson très sensuelle et puis un peu rigolote, on va dire.
2: Oui.
3: Ça peut être réciproque et je peux lui chanter, puis elle me la chante, en fait.
2: Mais oui, c'est vrai.
3: Je rêve de la rencontrer, en fait. Donc après, bon, c'est rigolo, mais bon, c'est pour... déjà, l'émission Décibel, moi, ça me nourrit, ça me donne de la pêche. Enfin, depuis 2 ans au moins, oui.
2: C'est pas mal, hein. Belle fidélité.
3: J'en profite, en fait. Ça fait 4-5 fois que je passe, oui.
2: Bah ouais.
3: Donc j'en profite entre guillemets. Je suis presque à l'aise, je vais dire. Donc voilà.
2: Franchement, ça s'entend, Thierry, à la maison, à la fois à Royan, avec les petits oiseaux qu'on entend. D'ailleurs, je dois dire que c'est vraiment, ça fait une espèce de petit fond sonore absolument délicieux qui nous prépare au plaisir d'écouter Mylène Farmer. Et oui, carrément à l'aise, Thierry, franchement.
3: Je suis dans le jardin chez mon frère, en fait, et voilà. Puis voilà, j'en profite.
2: Oh bah c'est parfait. Alors, Mylène Farmer, appelle mon numéro. On est en 2008. L'album, c'était Point de Suture. Et déjà, à cette époque-là, elle se préparait à faire un Stade de France en 2009.
3: En 2009, oui. Ouais. Après, oui.
2: Exactement. Appelle mon numéro, donc. Une chanson, comme l'a dit Thierry, que vous pouvez envoyer à celles et ceux que ça pourrait concerner. Hein, on peut s'en servir comme ça aussi, de cette chanson.
3: Oui, tout à fait.
2: Alors, on l'écoute. Merci beaucoup, Thierry. Et bonne fin de week-end ensoleillé.
3: Merci beaucoup, Émilie. Et puis, à très bientôt, je vais dire une prochaine fois.
2: Allez, à la prochaine, ça marche. Merci, Thierry. Bisous.
3: Merci à toute l'équipe. Oui, bisous.

0: rappelle mon numéro, Mylène Farmer, en 2008, qui avait cartonné. Alors ça, on a l'habitude en France, en Belgique, en Suisse, voilà, où elle a un public extrêmement fidèle, mais même en Russie. Elle s'était très très bien classée en Ukraine ou encore en Lituanie. La force de Mylène, la classe internationale. Mylène Farmer qui vient de sortir une toute nouvelle chanson. Vous pouvez écouter régulièrement, évidemment, sur votre radio ici.
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0: Les Beatles, les amis, on ne se remettra jamais de ce groupe, de sa puissance, de ses chansons, de ses tubes. On a la chance d'avoir deux rescapés de ce groupe, encore vivants en 2026, Ringo Starr et Paul McCartney. Eh bien, figurez-vous que Jean-Maurice, deuxième auditeur de la soirée, a décidé qu'on allait écouter une chanson sur laquelle ils chantent ensemble. Salut Jean-Mo.
2: Oui, salut Émilie.
0: Comment ça va?
2: Bah écoute, très très chaudement. Hein.
0: Ah bah oui.
2: Parti pour le pré-été.
0: Oui, écoute, on va pas se plaindre parce que on a râlé là il y a 10 jours quand il pleuvait tous les jours. Donc là maintenant, on se réjouit et on bronze en chantonnant. Ça te va?
2: Oui.
0: Alors.
2: Avec là, pas de problème.
0: Il y a 2 jours, Paul McCartney a sorti son 21e album solo, The Boys of Dungeon Lane. Beaucoup de gens disent que c'est un chef-d'œuvre. Es-tu d'accord?
2: Je sais pas encore, parce que j'avouerais que je l'ai commandé, mais il n'est pas encore arrivé.
0: D'accord.
2: Et, mais il y a 2 chansons qui sont des chefs-d'œuvre, oui.
0: Il y en a une.
2: Pardon?
0: Et je dis, il y en a une que tu as décidé d'écouter avec nous ce soir, c'est le duo avec Ringo.
2: Oui.
0: C'est comme, ça fait quand même quelque chose de les entendre ensemble encore, McCartney, Ringo Starr. C'est pas anodin, quoi.
2: Non, pas anodin. On attendait à le voir débouler lors de sa dernière tournée sur scène, Ringo Starr, lors de la dernière tournée de McCartney à la fin 2024.
0: Ouais.
2: Mais, enfin, quand il est passé à Paris, la Défense, quoi. Mais, non, en fait, c'était encore un peu utopique. Mais par contre, lui consacrer, enfin, lui faire une chanson, et bon, je crois qu'il a diversement apprécié, mais à la fin, ils ont fait un chœur magnifique, hein. Voilà.
0: Évidemment. Alors là, l'idée de toute façon de cet album de McCartney, c'est rendre hommage à l'enfance, à l'adolescence, aux amitiés avant le succès des Beatles. Il rend beaucoup hommage à Lennon, à Liverpool, il parle de ses parents. Enfin, voilà, McCartney, il a 83 ans, donc il y a un moment, on sent que se laisser aller à la nostalgie, c'est un truc qui est assez doux pour lui. Et c'est ça, la chanson Home to Us, c'est ces deux mecs qui sont devenus des dieux de la musique, qui racontent là où ils traînaient quand ils étaient petits, quoi.
2: Back to the Egg, ça me fait penser à une autre chanson, mais de Wings, avec un autre accompagnement de McCartney. Ouais. Ah, c'est toute une histoire.
0: Donc c'est une chanson qui te touche.
2: Ouais. Il n'y a que les vrais fans qui comprennent tout ça.
0: Tu retournerais le voir, McCartney, là, s'il tourne l'année prochaine?
2: Eh bien, j'arrive. Ça, c'est clair.
0: Je te comprends.
2: Je parlais des minettes et tout, mais là, c'est vraiment le pur et dur rocker, quand même.
0: Allez.
2: Au moins avec cette chanson-là.
0: Je suis d'accord. Écoutons la moitié des Beatles ensemble, grâce à toi, Jean-Maurice.
2: Oui.
0: C'est
2: merci.
0: Paul McCartney et Ringo Starr, Home to Us, et donc l'album The Boys of Dungeon Lane, qui est sorti avant-hier, et qui est une merveille qu'on vous recommande. Jean-Maurice, t'as le droit de chanter. On y va?
2: On y va.
0: Allez. Bravo. Ouais,
2: je fais juste le refrain, le reste suit.
0: Voilà. Parfait, merci Jean-Maurice.
2: Bonsoir à tous.

0: C'est beau hein, quand même. Home to Us, Paul McCartney et Ringo Starr. Sur l'album The Boys of Dungeon Lane, il y a aussi une chanson bouleversante, c'est la 3. Je ne sais plus comment elle s'appelle, je n'ai pas encore l'album par cœur, mais c'est la 3e, où il raconte sa rencontre avec John Lennon dans les années 50. C'est tellement beau, c'est tellement doux. Allez écouter le nouvel album de McCartney. Franchement, vous avez passé un beau moment.
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0: L'année 2001, en musique, on en vendait des disques à l'époque. 121 millions d'albums vendus en France cette année-là. Le début de Popstar, ou encore de Star Academy. Oui, la musique était à la télé d'une manière un peu étrange, mais enfin bon, elle y était. Et puis, on découvrait, c'était il y a donc 25 ans, la jeune Laurie, qui aurait pensé que 25 ans plus tard, elle serait toujours sur scène, elle est en train de cartonner avec une tournée de Zénith. Bravo, ma petite dame.

les tours jumelles à New York s'effondraient après un terrible attentat terroriste et deux immenses musiciens nous quittaient. George Harrison, des Beatles, dont nous parlions il n'y a pas si longtemps, et le grand bluesman John Lee Hooker. Une toute jeune femme, moins de 20 ans, faisait un album en piano-voix qui rendait les gens complètement fous. Elle s'appelait Alicia Keys.

c'est l'année du duo Garou et Céline Dion, Sous le vent. Autre duo marquant, Les Mots, Mylène Farmer et Seal. Les Lofters étaient numéro 1 du top 50, parce que pourquoi pas. Et Manu Chao nous apprenait Me Gustas Tu. En 2001, les Daft Punk remettaient ça.

Discovery, deuxième album studio de Daft Punk, deuxième après Homework, qui était paru en 1997. Et puis tiens, je parlais des duos, j'en ai oublié un très très important, tellement important d'ailleurs que je vous propose de l'écouter en entier, parce qu'on adore Axel Bauer, Zazie, à ma place, quand le rock à guitare, et plein de sentiments aussi, évidemment, était numéro 1 sur toutes les radios.

0: paroles sont de Zazie, la musique d'Axel Bauer, numéro 1 des ventes, il y a 25 ans. Eh oui, 2001, c'était il y a 25 ans. Je sais, c'est dur, mais c'est la réalité mathématique de la situation. À ma place, c'était Axel Bauer et Zazie. À tout de suite, les amis. 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
0: Mais oui, c'est vrai, les auditrices et les auditeurs de Décibel qui choisissent les chansons ici jusqu'à 21h. C'est le programme de Décibel tous les dimanches soirs. Si vous avez envie de participer, n'hésitez pas. Il suffit de nous envoyer un email pour vous inscrire. Notre adresse, Décibel, avec un S à la fin, @radiofrance.com. Décibel@radiofrance.com. Dans le mail, vous mettez la chanson que vous avez envie de partager avec nous et puis votre numéro de téléphone pour qu'on puisse vous rappeler, pour passer à l'antenne et que vous nous parliez de cette chanson, pourquoi vous l'aimez, pourquoi elle est importante pour vous. C'est ce que s'apprête à faire Joël. Salut Joël.
3: Salut.
0: Bienvenue dans Décibel, Joël. On va parler d'une chanteuse merveilleuse anglaise qui s'appelle Kate Bush.
3: Exactement. Chanteuse découverte pour moi au premier album en 1978.
0: Alors, elle était incroyablement jeune, elle avait 20 ans quand elle a sorti ce premier album, ça veut dire qu'elle l'a écrit quand elle en avait 19, et tout le monde s'accorde encore à dire aujourd'hui que c'est un des premiers albums les plus aboutis, les plus artistiquement marqués, alors qu'elle était au début de sa carrière. Est-ce que tu es d'accord avec ça?
3: Complètement, j'avais un an de moins.
0: Ah, c'est fou, ça.
3: Ouais. Et donc, franchement, oui, on avait l'habitude de se réunir entre copains, copines à l'époque pour s'échanger des disques ou écouter ensemble des morceaux. Et c'est vrai que quand une amie a mis ce disque, j'étais fou. Quoi. Franchement, magnifique. J'ai jamais entendu une voix. Après, il faut aimer les voix comme ça, mais voix super aiguë, les instruments super, arrangement incroyable.
0: Ouais.
3: Franchement, j'ai couru chez mon disquaire à l'époque, acheter le vinyle immédiatement parce que c'est franchement, et je l'écoute régulièrement.
0: Ah, il est merveilleux. Il s'appelle The Kick Inside, le premier album de Kate Bush.

0: Et quand on dit qu'il est très très abouti, ce premier album, faut vous dire que dessus il y a par exemple Wuthering Heights, qui est un de ses plus grands tubes. Toi, t'as choisi, j'aime bien le concept, la première chanson de l'album. Est-ce que ça veut dire que du coup c'est la première fois que t'entendais la voix de Kate Bush, c'est la première chanson de la face A, c'est ça?
1: C'est exactement ça, et surtout l'intro avec une espèce de baleine, c'est surprenant quoi, surprenant, et la voix qui arrive juste après, waouh, c'est vraiment surprenant. Ah oui, et c'est pour ça que j'ai toujours eu une petite faiblesse pour cette chanson, même si ça n'a pas été le tube, non, évidemment, ni le 45 tours à l'époque sorti, mais franchement, oui, j'adore. Enfin, sur l'album, c'est difficile de faire un choix sur cet album, il est fantastique.
0: C'est vrai. The Kick Inside, premier album de Kate Bush en 78 et première chanson de la première face, donc, pour vous, grâce à Joël. C'est Moving. On l'écoute, on laisse venir la baleine. Merci beaucoup, Joël.
1: De rien.
0: À bientôt, salut.
1: À bientôt.

0: Rouge et Moving sur les notes de production de ce premier album The Kick Inside de Kate Bush. On voit un nom qu'on connaît bien, David Gilmour de Pink Floyd, producteur exécutif. En fait, on lui avait envoyé les démos de Kate Bush et s'était déplacé jusque chez le papa de Kate pour l'écouter, pour la découvrir, tellement il avait trouvé que cette jeune musicienne était prometteuse et exceptionnelle. Bravo Monsieur Gilmour, belle oreille.
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0: Si vous avez aimé le disque bleu de Benjamin Biolay, bonne nouvelle, l'Ultra Bleu, une réédition très enrichie de son album, sortira au mois de septembre. Un premier extrait, version tube de l'été, histoire de vous appâter. Ça s'appelle Écran Total, le nouveau Benjamin Biolay, un inédit qui vient de sortir, accompagné d'un clip. Un clip tourné dans un restaurant karaoké parisien, assez drôle, du quartier de Belleville. Ça lui va pas mal à Benjamin, il s'adapte à tous les décors que vous voulez que je vous dise. Voici Écran Total.

0: de Benjamin Biolay, parfait pour l'été, on est d'accord. Écran total. Benjamin Biolay qui vient de terminer 50 concerts à guichet fermé pour sa tournée acoustique, qui va passer l'été sur la route des festivals. Prochain rendez-vous ici sur le festival Sœurs Jumelles à Rochefort, dont nous sommes partenaires. On y croisera donc avec bonheur Benjamin Biolay. Et puis ensuite, Tour de France des Zéniths et des salles rock en octobre, novembre et décembre prochain.
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0: Et voici Julie, une auditrice qui a bon goût, envie de musique, envie de chanter, envie de tube. Bonsoir Julie.
2: Bonsoir Amélie.
0: Bienvenue dans Décibel, ma chère Julie. Une très belle voix qu'on n'entend pas toujours chanter, puisqu'elle a beaucoup de talent, cette artiste. Elle est aussi imitatrice, actrice, animatrice. Mais c'est bien comme chanteuse qu'on l'a découverte. C'est Liane Folly. Tu te souviens, toi, comment tu l'as découverte?
2: Oh oui. C'est là, ce soir, je me partage un souvenir d'enfance.
0: Oh.
2: C'est la première chanson francophone dont je me rappelle.
0: Ah, wow.
2: Donc, je sais plus où j'étais, mais je me sais que j'ai arrêté ce que j'étais en train de faire et j'ai entendu ça à la radio et c'était présenté comme une nouveauté et j'ai trouvé ça très beau.
0: Ouais.
2: Et j'ai eu l'impression d'un bonbon auditif. C'était très doux, c'était très mignon, donc vraiment j'étais jeune, je ne savais pas du tout ce que ça voulait dire, mais j'ai adoré et l'orchestration et la voix de Liane Folly.
0: C'est ça. Moi aussi, j'ai ce souvenir-là d'un truc très, très feutré, un peu comme si on nous faisait un câlin, quoi.
2: C'est ça.
0: Moi, je connaissais pas le jazz non plus à l'époque. J'ai découvert après des grandes voix. Mais c'est vrai que Liane Folly, ça a peut-être aussi été comme ça, au tout début des années 90, une vraie porte d'entrée vers ce style musical. Et cette chanson, au fur et à mesure, elle est incroyable. Mais je crois qu'elle aime toujours la chanter.
2: Mais je l'écoute, en fait, je l'ai écoutée toute ma vie, je la fredonne très régulièrement. Et j'aimais d'autres chansons dans ce style-là de Victor Laszlo à l'époque, donc Canoë Rose, Pleurer des rivières, qui a beaucoup plus vieilli. Là, franchement, je l'écoute aujourd'hui, elle pourrait repasser à la radio. C'est vraiment, ils avaient touché un truc un peu intemporel.
0: Ouais.
2: Et elle me fait toujours le même effet qu'à l'époque.
0: Alors, êtes-vous prêts, mesdames et messieurs, à un immense câlin auditif? J'espère que oui. Au fur et à mesure, Liane Folly, ça s'écoute pas à fond, ça. Ça s'écoute tranquillement. C'est une parfaite chanson du dimanche soir. Merci Julie, quelle bonne idée.

Oh, la beauté, la délicatesse de cette chanson, la sensualité aussi, grâce à notre auditrice Julie. Vous venez d'écouter Au fur et à mesure de Liane Folly. Vous allez pouvoir lire Liane Folly également. Elle a sorti à la fin du mois d'avril un très joli bouquin aux éditions Stock. Ça s'appelle La Droguerie du Sourire. La Droguerie du Sourire, c'était le magasin de ses parents au cœur de Lyon, où la petite Liane Folly a grandi. Et donc elle profite de ce livre pour raconter ses débuts, ses inspirations, son désir de transmission aussi et les rencontres qui ont bouleversé sa vie, dont évidemment la rencontre avec André Manoukian.

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1: Magali est avec nous en ce dimanche soir. Bonsoir Magali.
2: Oui, bonsoir Émilie, ça allait bien?
1: Ça va et vous?
2: Ça va, contente de vous retrouver encore une fois.
1: Moi aussi, je retrouve Magali en même temps, ouais, que le soleil, je me dis ça doit être lié.
2: C'est gentil.
1: Alors Magali, on va écouter un artiste qui il y a quelques années était complètement dans l'actu quand il s'agissait de Roland Garros, et là maintenant il est complètement dans l'actu quand il s'agit d'organiser des tournées ou des grands concerts, c'est Yannick Noah.
2: Oui. Voilà, donc j'ai choisi la chanson « Couleur d'aimer ».
1: Ouais.
2: Donc, qui est sortie en octobre 2006 et qui est issue de son 7e album.
1: C'est ça, donc ça veut dire que c'était il y a 20 ans, hein. Tout le monde se prend un petit peu de vieux, mais on accepte. On est, ça, c'est ça aussi, être fan de musique, c'est parfois se prendre dans les dents. Hein. Oh waouh, c'était il y a 20 ans. L'album Charango, donc de Yannick Noah. Est-ce que vous vous dites, Magali, qu'il a réussi vraiment sa reconversion, Yannick, et que de tennisman qui chante, il est devenu simplement chanteur?
2: Oui, disons qu'il était, il est plus quand même connu pour le sportif. Hein.
1: Ouais, mais je me demande, moi, si à force, pour les nouvelles générations, finalement, c'est pas juste un chanteur, quoi.
2: Oui, voilà, c'est ça. Enfin, moi, je l'ai choisi justement parce que je trouve que ben, il a bien réussi dans les deux, dans le sport et la chanson.
1: C'est vrai.
2: Voilà, il a quand même fait 9 albums.
1: Hein, oui, c'est pas rien.
2: Au total, hein, pas rien. Et donc, la chanson... Donc la chanson là a été écrite par par le frère cadet de Jean-Jacques Goldman.
1: D'accord, Couleur d'aimer, c'est d'accord, c'est le frère de Jean-Jacques Goldman qui a écrit la chanson.
2: Oui, son pseudo Kapler là, Robert Goldman, donc qui a écrit quand même, je crois, une vingtaine de chansons pour Yannick Noah.
1: Très bien, ah bah ça je savais pas. Ouais. Vous voyez, ça sert à ça aussi.
2: Ouais, je fais des recherches.
1: C'est belle. On peut chanter, on peut danser et aussi se coucher moins bête. Bref, franchement, c'est du gagnant-gagnant. Ouais, ouais. Oh, bah merci beaucoup Magali pour cette bonne idée.
2: Voilà.
1: On y va.
2: Donc c'est vrai. Et Couleur d'aimer, ben voilà, j'ai envie de la diffuser parce que elle est moins connue. C'est voilà, il y a eu ses grands succès, Saga Africa, Simon Papatara. Et donc j'ai dit pourquoi pas celle-là pour changer un petit peu.
1: Eh ben c'est exactement à ça que sert cette émission du dimanche soir, à écouter les chansons qui passent pas forcément tout le temps à la radio. Alors, de la part de Magali, pour vous, à la maison, en voiture, au boulot, que ne sais-je, à la plage peut-être, voici Couleur d'aimer. C'est Yannick Noah. Merci Magali.
2: Merci beaucoup.
1: À bientôt.
2: Merci Mimi, merci à tous les auditeurs. Au revoir.

0: Histoire d'aimer, signé Yannick Noah.
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0: Il n'y a pas très longtemps, je me baladais à Paris, tout près de la Seine, et là j'ai croisé, vous savez, une bande de petits enfants de maternelle. Ils ont des gilets, un peu comme des gilets de chantier là, pour pas que la maîtresse les perde. Ils sont tous habillés pareil en fluo, c'est les gilets jaunes quoi. On s'est dit, mon Dieu, qu'est-ce qui se passe, les gilets jaunes. Non, c'était une petite classe de maternelle comme ça, et ils chantaient Sacré Charlemagne, qui a eu cette idée folle un jour d'inventer l'école. Et je me suis dit, il faut qu'on se mette un petit peu de France Gall dans l'émission. Alors la France Gall des années 60, on adore Sacré Charlemagne en 64, Poupée de cire, Poupée de son en 65, Paroles et musique de Gainsbourg, Grand Prix Eurovision 65. Il y a aussi des chansons des années 60 dont la musique est signée Joe Dassin. C'est le cas de Bébé Requin.
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0: J'adore, hein, ça fait un peu l'esprit aux Champs-Élysées. On sent la patte de Joe Dassin. Bébé Requin, les paroles sont de Jean-Michel Riva et Franck Thomas. Elle est absolument géniale, cette chanson. On peut aussi préférer la France Gall 70s. Ça me pose aucun problème. Hein. Un immense album France Gall, Michel Berger, Dancing Disco. Dessus, il y a cette chanson géniale, Musique. Et l'album, qui est un concept album, donc Dancing Disco, se termine sur une chanson archi mélancolique, mais qu'il ne faut pas oublier au répertoire de France Gall. Elle est superbe et si triste.

je sais ce que vous vous dites. On est dimanche soir, on n'est pas venu ici pour souffrir. Ok, les amis. Alors si, maman, si, ce sera pour un autre jour. Et là, on va se réjouir avec cette chanson merveilleuse qui date de 1980, enregistrée au studio Gang. Toujours avec Michel Berger dans le coin, évidemment. Il jouait du piano debout, une des chansons de France Gall les plus populaires, encore aujourd'hui, 46 ans après sa sortie.

0: jolie façon de parler de la différence sans avoir de gros sabots. Ça, c'est grâce à Michel Berger qui est auteur-compositeur de cette chanson. Et puis évidemment l'interprétation de France Gall qui amène tant de grâce. Il jouait du piano debout. On était en 1980.
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0: 40 ans plus tard, en 2020, en plein Covid, est arrivé un album assez incroyable, signé du groupe américain The Strokes. L'album s'appelait The New Abnormal. C'est fou parce qu'il avait été fabriqué avant le Covid, forcément, puisqu'il sort pendant. Mais en fait, la nouvelle anormalité, on est là, on fait « Ah bah oui, c'est un peu ce qu'on est tous en train de vivre. Hein. » Il y a comme ça, parfois, des planètes qui s'alignent. Et c'est peut-être pour ça que David a choisi d'écouter une chanson de cet album. On va lui poser la question, puisqu'il est là avec nous. C'est le dernier auditeur de la soirée. Salut David.
2: Salut Émilie.
0: Bienvenue dans Décibel. Alors, c'est Strokes pendant le Covid. Est-ce que ce que je décris correspond à ce qui t'est arrivé quand l'album est sorti?
2: Oui, quasiment. Mais alors en fait, quand j'ai choisi la chanson pour ce soir, ouais, en fait, j'aurais pu prendre les 10 titres parce que cet album c'est un masterpiece.
0: Ouais.
2: Ça aurait pu être 10 singles. D'ailleurs, en étant au standard, je me dis ah j'aurais dû mettre Brooklyn Bridge to Chorus,
0: qui était bien aussi, qui était belle,
2: qui était pas mal aussi. Et j'adore cet album. Enfin, je l'écoute en entier, dans son ordre. Je change jamais de piste.
0: Ah ouais.
2: Le nouvel album sort en juin. Je sais pas s'il sera là. Pareil, aussi, j'ai des grosses attentes, tu vois.
0: J'adore, parce que ouais, tous les fans des Strokes, et j'en fais partie, on serre les fesses, parce que là, on a déjà eu deux chansons qui sont sorties. C'est beaucoup d'autotune, beaucoup d'effets. On se dit, mais attends, c'est les Strokes ou c'est PNL? On comprend pas. On va voir. Écoute, ouais, ça sort le 26 juin. Voilà.
2: C'est ça, ouais.
0: On saura bientôt.
2: Et t'as des places pour l'Accord Arena?
0: J'ai trouvé enfin, oui. Ah. Alors j'ai fait la queue pendant des heures sur internet, à droite, à gauche, etc. J'ai pas eu de ticket. Et en fait, c'est grâce à mon petit frère, s'il nous écoute, je l'embrasse, bisous Alex, qui lui habite à Bruxelles. Et bizarrement, connecté sur internet à Bruxelles, c'était plus facile d'avoir une place de concert pour Paris.
2: Ah,
0: mon petit frère, il les a achetés, c'est bon. Est-ce que toi, tu vas aller les voir en concert le 22 octobre à Bercy?
2: Alors, j'ai pas de place, donc je cherche et je me dis au pire, je compte sur des gens qui ont une grippe ou un truc, ils pourront pas y aller. Je serai devant Bercy avec un panneau, cherche une place.
0: Ah ouais.
2: Voilà, donc j'espère pas les rater. Et voilà, et vraiment, si vous voulez écouter, The New Abnormal, il faut vraiment écouter tout ce disque qui est vraiment super.
0: Il est magnifique. C'était le sixième album des Strokes, sorti donc au printemps 2020. Et dessus, il y a cette chanson qui est magnifique, qui s'appelle The Adults Are Talking. Et donc, on va l'écouter en croisant les doigts pour toi, David, pour que tu trouves des places.
2: Exact. Et on se rappelle pour parler de l'album, alors, du coup.
0: Oui, ah bah, 26 juin. Le rendez-vous est pris.
2: Voilà.
0: Et d'ici là, on serre les fesses. On est des fans sympas.
2: Exactement.
0: Et motivés.
2: Et j'en profite pour souhaiter un joyeux anniversaire à mon amie Malika, puisque j'ai la chance d'être à l'antenne. Donc voilà, The Strokes, c'est pour toi, Malika.
0: Oh, bisous, Malika. Oui, entre fans des Strokes, on s'envoie plein de bonnes ondes. Merci, David. À bientôt. Salut.
2: À bientôt. Au revoir.

0: c'est avec les Strokes que se termine cette petite édition du dimanche de Décibel. Vous savez qu'on est là 7 jours sur 7 à 20h et que tous les épisodes de Décibel depuis 4 ans maintenant sont disponibles sur ici.fr, l'application ici et l'appli de podcast de Radio France. Merci à l'équipe de l'émission. Il y avait ce soir Iris Guitoni, Iki, Elodie Biancamaria, Yanis Kalem et Franck Moyer. Bonne soirée.
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2: Bonjour, bon dimanche. Sous vos applaudissements, c'est Willy vient déjeuner chez vous, numéro 1058.
3: Ça filoche,
2: mes amis. Bonjour la tribu.
4: Bonjour.
2: Alors, qui est là aujourd'hui ? Nicolas Malabeuf, notre enfant de la télé. Bonjour, mon bon Nicolas.
5: Bonjour, Willy. Bonjour tout le monde.
2: Et Fabien Imo, notre geek. Bonjour, mon Fabinou.
6: Bonjour, Willy. Bonjour à tous.
2: Et bienvenue à tous. Merci, Nicolas, d'être là. C'est un
6: miracle.
2: Survivant. Ah. C'est un survivant. Oui. Il a été gazé toute la nuit.
5: J'étais
2: mon bon
5: dans les tranchées en zone de guerre.
2: Oh là là. Oui, parce qu'il était dehors à fêter la victoire du PSG. Et puis voilà quoi.
5: Bon. Je me baladais comme ça, je me suis fait
2: bien
5: gazer.
2: Sûr, mais bon. Oui, mais ça, c'est ta tête. T'as une tête, on a envie de te gazer.
6: Oui, c'est vrai. Ouais.
2: Bon, en tout cas, on est ravis que tu ailles bien et que tu sois là en forme. Bienvenue à tous, mes amis. Merci d'avoir choisi votre émission utile sur votre radio utile. 55 minutes pour apprendre et comprendre et s'amuser de l'actu avec nos invités, nos chroniques, notre musique, nos cadeaux. Alors, notez bien les dossiers du jour. Allez, à 12h30, nous recevrons un collègue, un ami, Benoît Prospero, que vous entendez régulièrement sur nos antennes. Il vient de sortir un livre qui nous invite à ralentir pour contempler le monde autrement. Entre science, écologie, biodiversité et philosophie du vivant, son livre est une petite pause d'émerveillement. Je n'ai rien compris.
5: On va comprendre,
2: mais il m'a demandé de lire cette phrase, alors je viens de la lire.
6: Il va tout nous expliquer.
2: Il va tout nous dire dans 20 minutes. Je suis très content qu'il vienne en plus.
6: Bah oui.
2: Donc restez avec nous, il sera là dans 20 minutes. Et puis dans un instant, tiens, on va changer un petit peu la mécanique de l'émission, puisque comme aujourd'hui, c'est la fête des mères. Ah. C'est vous qui allez faire la première demi-heure de cette émission. Bonne fête les mamans, c'est vous qui allez faire l'émission jusqu'à 12h30. C'est la libre antenne, vous avez la parole pour laisser un message à votre maman si vous voulez dire devant le monde entier à quel point votre maman est unique. Si vous êtes maman, venez nous dire voilà, c'est pas facile d'être maman. C'est un dur métier d'être maman.
6: C'est pas facile.
2: Et venez aussi nous dire les cadeaux à la con que vous avez reçu. Je vous en supplie.
6: Ça on aime bien.
2: C'est pas grave, vos fils sont grands, votre fille est grande, maintenant c'est pas grave. On peut dire, on a tous fait des cadeaux merdeux à ses parents.
6: Oui, le collier de nouilles par exemple.
2: Le collier de nouilles.
6: Ça c'est le best-seller.
2: Moi j'ai fait un dessous de plat en pince à linge. Je vous en supplie, venez nous dire les petites merdouilles que vous avez reçues en cadeau de fête des mères. 0810 055 056, on se fait une spéciale fête des mères donc jusqu'à 12h30. 0810 055 056, appelez-nous hein, parce qu'on vous attend, on passe au premier appel dans 2 minutes.
6: Et bien sûr vous avez la parole sur le groupe Facebook, c'est complètement gratuit, vous tapez sur Facebook Youpi la vie avec Willy Rovelli, bim, vous tombez sur nous. Et Marie de Besançon a posté Youpi, j'ai reçu un cendrier en pâte à sel.
2: Voilà, ça j'aime bien ça.
6: J'ai arrêté de fumer il y a 7 mois. Pour les clés de bagnole. Voilà. Donc continuez à réagir, c'est gratuit sur Facebook pour nous retrouver. Youpi la vie avec Willy Rovelli.
2: Voilà, appelez, hein, on vous attend. C'est vraiment vous qui faites la première demi-heure de l'émission, donc je vous fais confiance. Sinon, on a l'air con. Ne me faites pas ça, s'il vous plaît. Et vous repartez avec aujourd'hui ?
5: Eh bien oui, aujourd'hui c'est la fête des mères. Les plus jeunes disent la fête de la daronne. Bon, c'est moi. Et on vous offre à cette occasion 50 euros de jolies fleurs.
2: Eh bien super, on a tout dit.
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2: Et avant de démarrer quoi que ce soit, tiens, on va faire un petit coucou à un auditeur qui est passé nous voir. Ça va Alexandre ?
7: Oui, bonjour.
2: Ça va mon Alex ? Tu viens d'où ?
7: Bonjour Willy. Je viens de Rosny-sur-Seine.
2: De Rosny-sur-Seine. Alors, qu'est-ce que tu fais là-bas de beau comme métier ?
7: Alors, je suis maraîcher et horticulteur en même temps.
2: Voilà, et c'est pour ça que tu es venu avec une cagette de
7: quoi ? Je t'ai ramené un panier de légumes. Donc,
2: panier de légumes, c'est pas mal. Hein.
6: C'est trop beau.
2: Quoi, tu sais que je n'ai jamais... Moi qui vais tout le temps à Carrefour, et ben, ils font pas les mêmes légumes que toi.
6: Oui. Sa salade, elle n'est pas sous sachet.
2: C'est vrai, j'ai jamais vu une vraie salade.
7: C'est normal, nous c'est des vrais légumes.
2: Il y a des vrais légumes.
6: Il y a des bons radis là. Regardez les radis, la sont
2: énormes.
6: 30 cm le radis.
2: Et c'est quoi ce truc orange là ?
7: C'est
2: quoi
7: là ? Courgettes. C'est les premières courgettes qu'on sort là.
2: Elles sont oranges les courgettes ? D'accord. Donc il y a quoi ? Donc courgettes, salade,
7: fèves, carottes, des petits oignons, des fraises. Et des pommes de terre.
2: Ça c'est les fruits du moment, les légumes du moment, les trucs de maintenant, c'est ça.
7: On fait que du légume de saison.
2: Voilà. Et on passe, et puis on peut cueillir aussi, c'est
7: on
2: ça
7: on a une on partie fait... cueillette.
2: Ça c'est vachement bon de faire ça.
5: Tu viens, tu
2: cueilles. Partie cueillette. Bon, bah merci beaucoup hein, de nous avoir emmené tout ça.
7: À vous.
2: Comment ça s'appelle les cueillettes ? On cueille chez toi, comment ça s'appelle ?
7: C'est les serres du Héron à Rosny-sur-Seine.
2: Les serres du Héron à Rosny-sur-Seine.
6: Et merci pour ce cadeau parce que
2: c'est un beau cadeau.
6: C'est complètement gratuit quand c'est gratuit.
2: On aime. J'adore. Moi quand c'est gratuit, je préfère. Passe nous voir toutes les semaines, ça m'arrange Alexandre. Merci beaucoup. Allez 0810 055 056. Appelez vite mes amis, on vous attend dans deux minutes. C'est vous qui passez à l'antenne. C'est une spéciale.

0: crois que c'est bon, il a chanté, hein. C'était Julien Clerc, bien évidemment. Bien évidemment.
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0: Allez, il est midi 12, midi 13 même, nous sommes en direct, on se fait un petit, voilà, une libre antenne pour changer un petit peu, voilà, ça va nous faire du bien, un petit peu de légèreté.
3: Et surtout, vous ne bossez pas du coup, en
0: temps. C'est pour ça que ça m'arrange.
4: C'est pas mal.
0: Ouais. Ça, on va faire ça dorénavant tous les samedis et tous les dimanches. Ça, j'arrêterai de bosser, un petit peu comme vous deux.
3: Oh, oh, bonjour.
0: On va commencer alors avec Anne-Sophie, ça va Anne-Sophie?
5: Oui, bonjour, ça va super, merci, bonne fête à toutes les mamans.
0: Bonne fête Anne-Sophie, est-ce que tu es toi-même maman?
5: Oui, tout à fait, de deux filles.
0: Deux filles, alors. Quel âge elles ont? Comment elles s'appellent?
5: Alors, Sacha a 8 ans et demi, Sacha. Et Jade aura 13 ans dans 15 jours.
0: 13 ans dans 15 jours. Alors, Anne-Sophie, on se dit la vérité, d'accord?
5: Oui.
0: Est-ce que
5: oui.
0: tu préfères l'une des deux? Je plaisante. Non, non, je rigole. Est-ce qu'elles t'ont fait des petits cadeaux, des petites merdouillettes? Pour la fête des mères.
5: Oui. Ah oui, super. Elles sont toujours adorables, j'ai de la chance.
0: Alors, mais elles t'ont fait
5: alors
0: des...
5: la...
0: Oui, vas-y.
5: Oui, la grande, donc Jade, m'a fait deux bracelets avec des perles, parce qu'elles aiment bien faire des petits ateliers créatifs, des choses comme ça.
4: Ça, c'est bien.
5: Donc, elle m'a fait deux super beaux bracelets, et elle m'a fait, bon, c'est joli, elle a pris un pot de confiture vide, elle a collé à l'intérieur, alors, deux bracelets mobiles, il y a une maman...

0: et à ma fille.
1: Ouais.
0: Elle a mis dans la main du Playmobil une petite pancarte qui met I love you.
2: Ah,
0: elle
2: c'est
0: a mis un petit coloriage à l'intérieur.
1: Ah oh non, mais elle s'est quand même cassé la tête. Hein. Oh, non.
0: Alors, complètement.
1: Je sais pas si c'est beau, mais en tout cas, ça elle s'est cassé la tête. Ça, j'avais jamais entendu ce truc-là.
2: Ah ouais, non. Un pot de confiture.
1: Pot de confiture avec des Playmobil
2: dedans.
0: Oui,
1: ah, mais j'adore. Ah, mais j'adore.
2: Ça ne va pas chez tout le monde, mais chez toi, c'est très bien.
1: Ah ouais, chez Anso, ça me va très bien. Bah, les gens lui disent, qu'est-ce que c'est?
2: Qu'est-ce qu'on aime ton pot?
1: Et alors, disons, Anso, parce que moi, je suis pas maman, tu vois, je suis même pas papa, je suis rien. Mais comment on réagit quand les enfants nous offrent une petite merdouillette? Bah, on est obligé de dire c'est magnifique.
2: On joue la comédie.
0: Évidemment, monsieur tout mignon, c'est rigolo, on leur fait des câlins, elles sont
1: heureuses. Ah, oui, mais évidemment. Comment est-ce que
0: puis la petite m'a fait un peu le même genre dans un petit pot. Pareil, elle a emballé un pot en verre avec de la laine. Elle m'a fait des fleurs avec c'est des perles en plastique que vous passez le fer à repasser dessus.
1: Oh,
0: elle a fait ça en fleurs. Elle les a recourbées que ça prenne la forme de fleurs comme des vases en un vase.
2: Elles se sont cassées la tête en même temps.
1: Dans un pot en verre, c'est ça? C'est ça?
0: Voilà. Qu'elle a emballé avec de la laine autour pour.
1: Il va falloir que tu cesses de faire traîner des pots en verre chez toi, manifestement. Parce qu'apparemment, ça.
0: Tous les pots que j'ai en plus.
1: Oui, faut que tu les caches. Bon, bah, en tout cas, tes filles t'aiment, voilà. Et puis toi, t'es une maman comment, Anso? T'es une maman un peu stricte ou cool?
0: Alors, je suis les deux. Je sais être stricte quand il faut. Elles savent qu'à la maison, il y a des choses, il y a des choses qui se font, des choses qui se font pas. Le respect, la politesse, par contre, elles savent que, ça, c'est la base.
1: C'est pas évident d'élever des enfants. Bravo, Anso, parce qu'on est là,
0: merci beaucoup.
1: Je t'en prie, merci d'être passé nous voir. Ça me fait extrêmement plaisir de t'avoir parlé, Anne-Sophie. Est-ce que tu voulais dire autre chose ou je sais pas, à part que tu m'aimes? Est-ce que tu m'aimes, Anne-Sophie?
0: Je vous adore, vous êtes top.
1: Voilà, ça va.
2: Faut le dire.
3: C'est naturel.
2: Faut le dire, Anne-Sophie.
1: Merci beaucoup, on t'embrasse très fort. Tu repars avec
3: Et justement, pour la fête des mères, on t'offre peut-être une carte cadeau de 50 euros pour les plus belles marguerites du monde.
1: Voilà, et tu verras le tirage, c'est vers 12h50. D'accord?
0: Ok, j'écouterai.
1: Merci beaucoup, on t'embrasse très très fort. Prends bien soin de toi. Ciao, madame. Ciao. On parle de quoi avec toi dans un instant, mon petit Fabinho? On va prendre quelqu'un d'autre, mais avant,
2: L'actu web, et comme nous allons parler écologie dans la deuxième partie d'émission, j'ai repéré pour vous une appli pour visualiser le changement climatique.
1: Tu veux un jingle? Il y a mon cher Philippe Modol, le réalisateur, il me fait jingle? C'est une question. Jingle ou pas jingle? Je sais pas, Philippe, est-ce que ça te ferait plaisir qu'on mette un jingle?
3: Si
4: ça lui fait
1: plaisir, on met.
3: Rien que pour lui.
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1: Est-ce que Catherine est là?
6: Je suis là, bien sûr, Willy.
1: Ça va, Catherine?
6: Je vais très bien. Il y a un moment que je m'impatientais.
2: Elle attend plus 15 jours.
6: J'ai réussi à t'avoir.
1: Tu vois, mais ici, c'est comme à Pôle emploi. Il faut insister. Tu nous appelles d'où, la Catoche?
6: Près d'Aix-en-Provence.
1: Ah là là, qu'est-ce que j'aime. C'est comment ça s'appelle exactement?
6: Venelle.
1: Ah bien sûr, c'est magnifique. T'as de la chance.
6: Vous connaissez?
1: Évidemment. Bien sûr, j'ai plein d'amis là-bas, du côté d'Aix-en-Provence. Beaucoup d'amis.
6: Faut venir.
1: J'ai fait des choses pas catholiques. Mais on en parlera une autre fois. Oui, ça va. Catherine, tu voulais réagir, tu voulais faire un petit coucou, parler.
6: Je voulais souhaiter une très bonne fête à ma maman, qui a 98 ans. Elle s'appelle Angèle.
1: Angèle, d'accord.
6: Et malheureusement, elle est paralysée. Elle a fait deux AVC, elle est paralysée.
1: 98 ans, mais elle est proche de chez toi?
6: À 15 kilomètres.
1: D'accord, donc
6: à 4 heures, nous sommes quatre enfants, nous allons lui souhaiter une joyeuse fête.
1: Très bien.
6: Avec des fleurs, on va lui rendre visite et on va bien lui faire plaisir. Le maximum.
1: Très bien. Ça c'est super. Bravo.
6: J'ai eu une maman, nous avons eu une maman exceptionnelle. Exceptionnelle, que je souhaite à toutes les enfants du monde à avoir la même.
1: Et en quoi, est-ce que tu peux nous dire un truc en quoi elle était exceptionnelle? Juste un truc.
6: Surtout. Mère poule, tout. Très attentive. Pour elle, on était son rayon de soleil.
1: Ah là là.
3: C'est une belle déclaration.
6: Elle s'est sacrifiée beaucoup, beaucoup pour nous.
1: S'est
6: sacrifiée, elle, pour nous.
1: Pour vous. Bon, et donc, il y a toi, puis t'as des frères et sœurs, c'est ça?
6: On est deux filles et deux garçons.
1: Deux filles et deux garçons. Ben, je vous embrasse très fort. Tu embrasseras ta maman de notre part, d'accord? Quand tu la verras tout à l'heure. 98 ans. Merci Catherine d'être passée nous voir. Elle a fait de belles déclarations à sa maman.
2: Très belle déclaration.
1: Et Catherine aussi, tu repars avec ta sélection pour
3: la carte cadeau pour le bouquet.
1: Voilà. Allez, continue à nous appeler. Ben, c'est pas mignon.
2: C'est trop mignon.
1: Moi, je trouve ça trop mignon. Continue à nous appeler. Tiens, jusqu'à 12h30, on fait ça. 0810 055 056. Si vous êtes maman, si vous avez reçu des petits cadeaux, des petites merdouillettes pour la fête des mères, on aime bien. Si vous voulez faire un petit coucou à votre maman, vous êtes les bienvenus. 0810 055 056. Tiens, en attendant, on va écouter. Non.
3: Chaque week-end. Décidément, le jingle.
2: Oui. Ah, mais il adore les jingles.
1: Non, maintenant, je veux qu'on écoute Gauvin Serge. C'est ça, non? Voilà, ça sera peut-être mieux. Avec quatre enfants plus loin. Bah voilà.
3: Ah, bah justement.
2: Ah, bah oui,
1: c'est une chanson en rapport avec la fête des mères. Gauvin Serge, quatre enfants plus loin.
2: Oh, moi, j'en ai assez.
1: À tout de suite, mes amis, juste après dans Gauvin Serge. Et après, on fera Fabien et Mo, bien évidemment.

0: deux fois. Donc il y a eu des inconnus, mais également des personnalités comme Teddy Riner, Antoine Dupont ou encore le président de la République. Et grâce à toute cette mobilisation, les parents du petit Elio ont annoncé une bonne nouvelle, toujours sur Instagram, c'était il y a quelques jours.
1: Coucou les copains.
2: Coucou, on a une super bonne nouvelle à vous annoncer.
3: On a trouvé un greffon pour Elio.
2: C'est trop bien. Les prochaines semaines vont être hyper intenses, mais vraiment, merci, merci à tous.
3: Merci du fond du cœur.
2: On vous embrasse.
0: C'est la belle histoire de ce mois de mai. Voilà, on embrasse Elio et ses parents. Et pour une fois, on peut dire bravo aux réseaux sociaux.
4: Oui, bravo.
0: Voilà, ça sert à quelque
4: pas
0: chose.
4: Pas tous les jours qu'on le dit, mais là oui.
0: On passe maintenant à l'appli de la semaine.
5: Autre chose.
0: Alors là, on est dans un autre délire. Carlos, ça faisait longtemps d'ailleurs qu'on l'avait écouté sur cette antenne. J'ai découvert donc une nouvelle application qui va plaire à nos amis écolos. Car en deuxième partie d'émission, nous allons parler écologie. Oui. Connaissez-vous Replay Météo?
5: Pas du tout.
0: Disponible gratuitement en ligne depuis quelques jours. C'est complètement gratuit. Cet outil interactif permet de remonter le temps météorologique jusqu'en 1940, partout sur la planète. Température, pluie, vent, couverture nuageuse ou encore humidité. Les utilisateurs peuvent visualiser les conditions météo passées presque comme s'ils y étaient. À l'image, en fait, d'une machine à voyager dans le temps. Vous tapez dans la barre de recherche une date, un lieu, bim, vous avez la météo en question. Et ce qui amuse, en fait, les internautes, c'est de taper leur date de naissance pour voir quel temps il faisait le jour de votre naissance. Cette appli permet de voir et suivre le changement climatique et on apprend que lundi dernier, lundi 25 mai, a été la journée la plus chaude en France pour un mois de mai depuis près d'un siècle. Voilà, c'est pour vous, c'est cadeau, c'est pour les écolos, ça s'appelle Replay Météo. Allez, on termine l'actu web avec le concon de la semaine. Un ado de 17 ans cette semaine a braqué le tabac presse de sa commune de Montbéton, c'est dans le Tarn-et-Garonne, avec un pistolet en plastique.
5: Oh là là.
0: Alors il a eu cette idée après avoir regardé un tuto sur internet. Eh bien la buraliste n'a pas perdu son sang-froid, elle a refusé de lui donner la caisse, elle lui a simplement tendu un paquet de cigarettes. Eh bien figurez-vous qu'il a pris la fuite avec le paquet de cigarettes et quelques minutes après, il s'est fait griller par la gendarmerie.
4: Par la gendarmerie.
0: C'était le concombre de la semaine.
4: Ah là là, bah il y en a des concombres.
5: Ah il y en a, il y en a.
4: On aime bien les concombres. Merci beaucoup mon bon Fabinho. 0810 055 056. Je voulais qu'on prenne quelqu'un, mais là je crois qu'on est un petit peu à la ramasse, donc c'est pas très grave. Appelez-nous quand même 0810 055 056. On fait une spéciale fête des mères jusqu'à 13h. Donc si vous voulez nous appeler pour souhaiter une bonne fête à votre maman, nous dire pourquoi votre maman elle était formidable, ou si vous êtes vous-même une maman et que vous avez reçu des petits cadeaux, des petites merdouillettes.
0: Ah oui.
4: On a fait ça quand on est à l'école. Bah voilà, bon, ça va. Puis même parfois le mari il offre des merdouilles. Il n'y a pas que les enfants. Souvent le mari offre des merdouilles. 0810 055 056. Comment ça réagit sur le groupe?
0: Alors sur le groupe Facebook, Youpi la vie avec Willy Revelli, Gaëlle a posté: ma fille m'a servi le petit dé joli et ce n'est pas tous les jours. Vive la fête des mères. Voilà comme quoi ça arrive. Et Julie a posté: mon fils de 4 ans m'a récité un poème ce matin. On a un petit peu de temps, je peux le réciter?
4: Vas-y.
0: Si j'étais jardinier, je ferais pousser une fleur en forme de cœur. Elle serait pour maman, qui la garderait longtemps. Car maman saurait que la fleur, c'est tout l'amour de mon cœur.
5: C'est chou,
0: c'est joli.
5: C'est bien écrit.
4: Il n'a jamais parlé aussi bien, mon cher.
5: Oui. C'est pas de lui, donc oui.
4: C'est pour ça que c'était formidable.
0: Continuez à réagir sur le groupe Facebook, c'est complètement gratuit.
4: Continuez à écrire des poèmes.
0: Youpi la vie avec Willy Revelli, ça c'est le nom du groupe.
4: Ouais, merci beaucoup.

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2: Partons gaiement vers la deuxième demi-heure de votre talk show du dimanche. Alors ici, c'est comme la messe du dimanche.
3: Mais pas pareil.
2: Sinon, c'est la même chose. Hein. Dans un instant, on va recevoir l'écolo Benoît Prospero, qui nous parlera du monde merveilleux du vivant. Vous ne verrez plus la nature du même œil, croyez-moi, grâce à son livre. Et votre tribu est là, notre enfant de la télé, Nicolas Malabeuf. Qu'est-ce que tu fais pour la planète, mon Nicolas?
3: Oula. J'ai pas grand-chose à dire sur ça.
2: Voilà.
3: Je prends l'avion, mais bon.
2: C'est très... Ah, tu fais ça pour
3: prends
2: la planète
3: l'avion. Oui, oui, j'y pense. Voilà.
2: Qu'est-ce que tu fais pour la planète?
3: Je prends l'avion.
2: Bravo. Et notre spécialiste web, Fabien Hémo, qu'est-ce que tu fais?
4: Je l'ai déjà dit.
2: Il a deux voitures diesel.
3: Oui, décidément.
4: Mais pour compenser, je l'ai déjà dit, je fais pipi sous la douche.
2: Ah oui, c'est
4: vrai. Non, c'est vrai.
2: Et parfois même dans le bain, c'est ça qui est.
4: Ouais, bah, c'est pour réchauffer l'eau.
2: Bah, évidemment.
4: Ça, c'est écologique.
2: Et ben voilà.
4: Et moi, vous, non. Qu'est-ce que vous faites vous pour...
3: On n'est pas l'équipe à très écolo, on va pas se mentir.
4: On peut dire la vérité.
2: Vas-y, dis la vérité.
4: Willy nous a invité cette semaine
2: et
4: chez
2: donc,
4: lui.
2: Et
4: il
2: donc,
4: faisait 40 degrés.
2: Et donc.
4: Et on est arrivé chez lui, il faisait moins 12, il avait mis la clim à fond.
2: À fond, mais.
4: Et il laisse.
3: Avec les fenêtres ouvertes.
4: Ça, c'est un écolo qu'on aime.
2: Ça, c'est ma
4: spécialité. Et c'est la vérité en plus. Je vous le jure que c'est
2: franchement,
4: vrai.
2: Franchement, mais la clim à fond, la fenêtre ouverte,
4: c'est ça, c'est le bonheur.
2: Vraiment, je vous le conseille. Bon, et bien sûr, mes amis, bah, réagissez sur ce que vous voulez. Tiens, sur la fête des mères, si vous voulez faire un petit coucou à votre maman, c'est le moment. Dites-nous si vous avez reçu des petites, si vous êtes maman, que vous avez reçu des petites merdouillettes en cadeau, soit des enfants, soit du mari. Bah, appelez-nous, tiens, 0810 055 056. Vous repartez avec.
3: On va vous combler de fleurs, une carte cadeau de 50 euros de fleurs.
2: Voilà. Et réagissez aussi sur le groupe Facebook.
4: Qui est complètement gratuit. Mais vous évidemment. Tapez Youpi la vie avec Willy Rovelli.
2: Voilà. Mais d'abord, ce n'est pas suivi l'actu. Pas de panique, l'actu vous suit. Il est temps pour moi de mettre
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2: Et on commence avec un point, Patrick Bruel. Alors, ma bite. Oh. Face aux accusations, le chanteur a annoncé qu'il annulait sa tournée de festival prévue cet été. L'artiste est dépité dans Festival Il y a Fesses.
4: Oh,
2: il
4: oui.
2: se faisait une telle joie. En plus, avec Bruel, c'est plus une tournante d'été. Hein. C'était plus une tournante d'été qu'une tournée d'été.
4: Oh, non,
2: ça va être sympa le jour où il fera face à ses plaignantes au commissariat. Alors non, Bruel, prénom Patrick. Voilà, en fait, pendant des années, on avait mal interprété ce fameux Patrick. Hein. C'était pas des cris de fans, c'était des cris de victimes. Sport, le PSG est devenu champion d'Europe pour la seconde fois. Les pilleurs sur les Champs-Elysées étaient pas contents. Il n'y avait pas toutes les tailles chez Footlocker. En ce moment, Bruel, c'est l'autre PSG, hein, Patrick Sangaule. Oui, parce qu'avec toutes ses histoires, il a moins envie. Hein. Le chanteur Renaud a fêté cette semaine son deuxième anniversaire de mariage avec sa chérie Cerise, mariée pour le meilleur et pour la poire. Alors, 2 ans, c'est les noces de cuite. De cuir. Attention, rappel de produits, des paquets de crevettes vendus chez Grand Frais peuvent causer des maux de tête. Ils étaient grands pas frais, apparemment. Moi, c'est quand j'entends les 3 cafés gourmands que j'ai mal à la tête. Hein. Si ça se trouve, depuis le début, on nous ment. On croit que c'est un groupe de chanteurs, alors que c'est peut-être un cocktail de crevettes, on sait pas. Dans l'Aveyron, un pizzaïolo accusé d'avoir tué, découpé et cuit sa victime. C'était une pizza 4 phalanges. Ouais, la victime a été identifiée grâce aux dents retrouvées dans la poêle à bois. Voilà, une victime cuite à le dentier. Le mieux, ça reste tout de même de manger un diabétique. À la cuisson, il y a comme un petit goût caramélisé, je vous le conseille. En tout cas, voilà une affaire sordide qu'on nous racontera peut-être un jour dans Faites Entrer la Cuisine. Selon un expert en dermatologie, du gravier et des excréments ont été retrouvés dans des crèmes solaires vendues sur Internet. Et oui, idéal donc pour avoir un bon bronzage de merde. Enfin, la question du jour. Après la coupe des champions gagnée par le PSG, est-ce que Zaz pourrait participer à la Ligue des Shampoings?
4: Ouh.
2: Eh ben vous avez 2 heures. Heureusement, dans 214 jours, c'est fini, 2026.
4: Bravo. J'ai tout compris.
2: T'as tout pour une fois. Et bravo au PSG.
3: Ah ouais, oui,
2: moi, je suis pas fan de foot, mais enfin, quand même.
3: Ça le fait. Hein.
2: Quand même, ça le fait. Donc, il y a eu du bordel.
3: Du grabuge.
4: Oui, c'est ça. Ouais, il y a eu du grabuge. C'est
2: toute
4: ça.
2: Toute la nuit. Toute la nuit, je crois que c'est à moi. Devant chez moi, je crois que ça s'est terminé il y a 2 minutes.
4: Ah, d'accord.
2: Mais ça a été ça toute la nuit. Mais allez, voilà. Bravo pour le PSG. Et vive le foot. Bon, alors, pour ceux qui n'étaient pas fans du PSG, maintenant, les Marseillais. Ils sont pas bien, les Marseillais.
4: La coup de bambou, là.
2: La coup de bambou. Eh ben, quand je vous dirai à vous, vous me ferez un panabapapala et ça ira beaucoup mieux. Tiens, écoute ça. Là, ça va pas bien. Ça va pas bien.
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2: 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Voilà. Oui, ah, voici police. À tout de suite.

0: c'est le groupe Police, bien évidemment.
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0: Allez, ouvrons notre nouveau dossier. Bonjour Benoît Prospero.
3: Bonjour Willy. Bienvenue, et bonjour à tous.
0: Bienvenue.
3: Bonjour.
0: Ici, le retour. Mon cher Benoît, vous êtes spécialiste quoi ? Écologie, nature, on peut le dire comme
3: science,
0: ça.
3: Science, climat, biodiversité.
0: Science, voilà.
3: Émerveillement.
0: Voilà, émerveillement ici sur les antennes d'ici, on vous entend régulièrement. Et vous êtes un ami aussi, mon seul ami écolo. Mon seul et le dernier, le premier et le dernier, profites-en bien. Vous venez de sortir un livre qui s'appelle La boussole céleste du papillon chez Tana Édition. C'est un voyage entre espace, nature et vivant, c'est bien ça ?
3: Ben oui, c'est ça. Et vous savez quoi, cette phrase là que je vais vous dire, je l'ai préparée pendant des mois parce que
0: vas-y,
3: je pensais à vous.
4: Attention.
3: Pourquoi ce livre ? Parce que souvent on me demande pourquoi ce livre ? Eh bien pour s'émerveiller de l'improbabilité du miracle ordinaire de notre existence.
0: Oh bordel !
3: Tout simplement ça,
0: c'est-à-dire,
3: c'est juste pour ce oh bordel
0: ouais,
3: voilà,
0: alors,
3: que j'ai fait ce livre en fait. Alors c'est-à-dire que tous les jours, on vit sans se poser des questions existentielles ou des questions complètement banales sur notre existence. Alors par exemple, là vous êtes en train de respirer, vous prenez une inspiration, on s'en rend pas compte de ce geste, hein, il est automatique.
0: On a de la chance de pouvoir le faire.
3: Eh ben en fait oui, parce qu'il est le résultat de milliards d'années d'équilibre invisible. Il y a 2,7 milliards d'années, la planète existe depuis 4,5, il y a des toutes petites bactéries qu'on appelle des cyanobactéries qui sont apparues, on ne sait pas trop comment. Et elles ont changé le cours des choses, pourquoi ? Parce qu'avant il n'y avait pas d'oxygène en fait sur Terre, et ces cyanobactéries, et je vais passer les détails, mais nous ont offert cet oxygène et nous permettent par exemple ici d'être là. Et ce livre c'est ça, c'est-à-dire que depuis le Big Bang et jusqu'à aujourd'hui, il s'est passé des événements, parfois des événements clés qui sont mis en avant dans ce livre et qui fait qu'on existe aujourd'hui.
0: C'est un livre de vulgarisation scientifique, comme on dit souvent.
3: Oui.
0: C'est ça, pour que les crétins de mon espèce puissent comprendre les choses.
3: Je l'ai fait que pour vous.
0: Merci. Alors, un deuxième exemple. Il y a d'autres exemples.
3: Tiens, il y en a plein. Par exemple, tiens, on va faire une expérience avec Nicolas Malabeuf. Tiens, Nicolas, je vais vous demander de fermer les yeux. Allez-y, fermez les yeux.
4: J'ai perdu noir.
3: Et je vais compter jusqu'à 3. 1, 2, 3. Rouvrez les yeux. Qu'est-ce qui a changé? Je vous donne la réponse, on va gagner du temps.
0: Ouais.
3: Pas grand chose, vous êtes là en statique, ou en tout cas vous avez l'impression d'être en statique, alors qu'en réalité, vous êtes en train de tourner à 107 000 km/h autour du Soleil. Chaque jour, vous parcourez 2,5 millions de kilomètres autour du Soleil, soit près d'un milliard de kilomètres par an.
4: Mais je maigris toujours pas par contre.
3: Non, ça marche pas. Mais voilà, c'est pour se rendre compte de cette grandeur aussi que ce livre existe. Voilà. Vous voulez un autre exemple ?
0: Oui,
3: très bien.
0: Moi j'aime bien les petits exemples comme ça.
3: Vous êtes venu comment ce matin, Willy ?
0: Je suis venu en Vespa.
4: Bien polluante.
0: Tout.
3: Peu importe, mais c'est pas là où je veux en venir. Vous êtes venu en Vespa et donc vous avez roulé sur une route, mais à aucun moment vous avez dit tiens, il y a quoi sous mes pieds, il y a quoi dans le sol, sous le scooter.
0: Alors si, il y a des nids de poules.
3: Oui, et en,
0: y a
3: alors
0: des,
3: très bien.
0: Et en, des cadavres
3: dessous,
0: de chats.
3: Et en dessous,
4: les rats.
0: Et en dessous, alors.
3: Et en dessous,
4: alors.
3: Ben exactement, mais alors, c'est surtout que dans cette terre, il y a des êtres vivants qui tous les jours, alors, quand je dis des êtres vivants, des bactéries, des champignons, des vers de terre, etc., qui nous offrent ni plus ni moins que la fertilité. Ce qui permet par exemple d'avoir ici ces légumes dans ce studio. Est-ce que vous savez que dans une seule poignée de terre, je vous invite la prochaine fois que vous verrez la terre, vous ramassez une seule poignée de terre, il y a plus d'êtres vivants dans une seule poignée que d'êtres humains sur la planète.
0: Ça,
4: je vais le ressortir à la
5: plus de 7 milliards, ça veut dire plus de 7 milliards.
3: Exactement.
0: Wow. Ça, c'est incroyable. Attends, on va le redire. On va le redire comme ça tout à l'heure à midi, là, parce que on a tous un déjeuner chiant qui nous attend parfois. Donc, bim. Donc, vas-y, refais-la.
3: Dans une seule poignée de terre, il y a plus d'êtres vivants que d'êtres humains sur la planète.
0: Tu te rends compte,
4: ça c'est bien.
0: Et donc il y a quoi dans ma poignée de terre? Alors
3: des bactéries, des champignons, des vers de terre, etc., etc. Et il y a tout un monde qui vit et qu'on oublie complètement, alors qu'il nous permet de vivre à nous, voilà simplement.
0: La boussole céleste du papier, donc c'est le livre. Il y a de très belles illustrations. Qui a fait ça aussi?
3: Oui, c'est un graphiste qui s'appelle Léo Quête-Glace, qui est formidable et que vous rencontrerez peut-être un jour.
0: J'espère. Mais il se lit comment ce livre? Alors en tournant les pages, certes. Mais non, je dirais,
3: mais c'est vrai. Alors il y a pas un mode d'emploi, mais il y a une proposition.
0: Voilà.
3: En fait, l'idée de ce livre, c'est aussi de ralentir pour prendre conscience de tout ça, parce que parfois, c'est vrai que c'est assez vertigineux. Et donc l'idée, c'est de lire une page, une double page par jour. Souvent, c'est une double page.
0: Ouais.
3: Parfois, il y a trois mots. Parfois, il y a plus.
0: Ouais.
3: Mais l'idée, c'est de prendre conscience, en fait, de ce que l'on représente sur Terre, dans l'univers, et de ce que l'on a. Donc, c'est un livre vraiment pour prendre le temps. Ne le lisez pas, voilà, en 10 minutes, ça sert à rien. Prenez-le, par exemple, cet été, sur la plage, et tous les jours, vous lisez une petite
0: deux pages.
3: Voilà comment ça fonctionne.
0: Avec, à l'intérieur, des surprises, parce que dans les paniers de Yoplait, il y a des vrais morceaux de fruits. Et ben là, il y a des morceaux de mots qui n'existent pas aussi dans ce livre.
3: Ah, par exemple, ça, c'est dans la quatrième partie.
0: Ouais.
3: Effectivement. Alors, je vais vous dire. Par exemple, Gökota. Vous savez ce que c'est, Gökota?
0: Ben non.
3: Eh ben, en suédois, ça veut dire l'art de se lever tôt pour entendre les premiers oiseaux chanter.
0: Eh ben, Benoît.
3: C'est une page très poétique.
0: Écoute-moi, t'es mon ami, Benoît. Oui. Écoute-moi, je te jure. Ce que je veux dire là, je vais être sincère 20 secondes. Je suis un extrême lève-tôt. Moi, tous les jours que Dieu fait, 4h20, je me lève. Mais pour de vrai, hein, je me réveille, tac. Et là, depuis 15 jours, là, il fait jour hyper tôt à Paris. À 5h, il fait jour. Et j'ai de la chance, même si j'habite en plein Paris, eh ben, j'entends les oiseaux le matin tôt. Et je te jure, Benoît, que c'est un ravissement. Mmh. Je pensais pas un jour pouvoir me rendre compte à quel point je prends un bonheur de me lever et d'écouter les oiseaux. Je te jure que c'est vrai.
3: Eh ben, cette double page de ces mots qui n'existent pas est faite que pour ça. C'est pour s'émerveiller. Je vous en donne un autre vite fait. Par exemple, alors, j'espère que je le prononce bien, mais Dautrappen, c'est du néerlandais. Ça veut dire se lever tôt et marcher pieds nus dans l'herbe encore fraîche de la rosée du matin. Ça fait combien de fois vous n'avez pas fait, ça fait combien de temps vous n'avez pas fait cette expérience? C'est extraordinaire. Voilà. Il y en a, bon, il n'y a pas que ça, évidemment, dans le livre.
0: Il y a un câlin avec les arbres, il y a câlin avec les arbres ou pas? Non, tu parles de ça ou pas?
3: Ah, le câlin avec les arbres, vous voulez dire la sylvothérapie? Par exemple, il y a des citations aussi dans ce livre. Quand on a marché 2 heures dans une montagne, on est plus intelligent. Ça, c'est une citation, c'est tiré du film La Belle Verte de Colin Serrault, et c'est aussi scientifiquement vrai. Quand on a marché 2 heures dans une montagne, on est plus intelligent. Fabien, moi, je vous conseille
6: de marcher longtemps.
0: Est-ce que, Benoît, est-ce que tu penses que les Français, nous tous là, est-ce qu'on s'intéresse au sort du vivant, au sort de la nature? Est-ce que tu crois qu'on s'y intéresse? On prend conscience que ça y est, quand même, il se passe des trucs graves.
3: Alors, je pense qu'on en a pris conscience qu'il se passe des trucs graves. Je pense que tout le monde a compris que, oui, il va falloir changer radicalement et qu'on peut créer un futur désirable. Et la bonne nouvelle, c'est que toutes les solutions existent. Mais je pense que, oui, on a envie de ça. D'ailleurs, on adore la nature. On le voit avec le jardinage, par exemple. On sait que les Françaises et les Français sont passionnés de jardinage, adorent se balader dans la nature, etc., etc. Enfin, je veux dire, c'est de là où on vient, donc forcément,
0: Merci, Benoît. Tu sais que je t'aime.
3: Eh ben moi aussi,
0: Vraiment. Ouais. Benoît Prospero, la boussole céleste du papillon chez Tana Édition. Reste avec nous parce que tout à l'heure, on aura une invitée qui va te plaire, j'en suis sûre. Merci, Irène, donc tu peux rester.
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0: Ça va, Marianne?
7: Ça va.
0: Comment vas-tu, Marianne?
7: Bah très bien, et toi?
0: Mais ça va bien, tu nous appelles d'où, Marie?
7: J'espère que tout le monde va bien
0: parce que les autres, c'est pas très très grave, c'est déjà dit. Ce qui compte, c'est toi et moi, Marianne, le reste. Tu nous appelles d'où, Marianne?
7: De Courbevoie.
0: Ah, Courbevoie, bah pourquoi t'es pas passé nous voir?
5: Il fallait passer
0: nous voir, Marianne.
7: J'ai voulu.
0: Oh là là, tu fais quoi dans la vie, Marianne?
7: Je travaille dans la production audiovisuelle.
0: Ah, tu as un poste important ou tu es stagiaire encore? Comment ça se passe?
7: Non, je suis chargée de production en intermittente. Ça va.
0: Ça se passe bien. Tu es heureuse dans ton métier?
7: Très heureuse.
0: Un métier passion, hein. Là, on fait tous des métiers passion.
7: Exactement. Ah bah là, on n'a pas le choix.
0: Tu voulais faire un coucou pour ta maman?
7: Oui, c'est ça. Je voulais lui souhaiter une bonne fête et lui dire que je pense très fort à elle et je lui fais plein de bisous.
0: Bon, comment elle s'appelle, la maman de Marianne?
7: Elle s'appelle Yulia.
0: Yulia, c'est beau, joli, dis donc. C'est joli. Et elle est où, Yulia? Dans quelle ville?
7: Elle est à la maison, quelque part, voilà.
0: Ah, c'est-à-dire que tu habites une maison tellement grande que tu peux pas la saluer directement.
7: Elle est obligée d'appeler la radio.
0: En quoi elle est formidable, ta maman, Marianne? En quoi vraiment c'est la meilleure des mamans?
7: Bah, parce qu'elle est toujours là pour nous, quoi qu'il arrive, dans les mauvais et les bons moments. Et puis, c'est une maman qui aime ses enfants, donc.
0: C'est pas mal. Toi, tu auras des enfants plus tard ou tu en as déjà?
7: Non,
0: tu en auras
7: pas. Non, j'en ai pas. Ouais, laissez-moi le temps quand même.
0: Tu en auras combien?
7: Deux, c'est bien.
0: Bravo. Quel âge tu as, si c'est pas indiscret, Marianne?
7: 24 ans.
5: Comme moi.
0: Voilà. Alors là. Voyez Nicolas qui est intéressé. C'est pour ça que je te demandais. Je te déconseille Nicolas, Marianne. Hein, mais enfin, après, tu fais ce que tu veux. Je t'embrasse fort. Merci d'être passé nous voir, Marianne. Merci beaucoup. Hein. Tu repars avec ta sélection.
5: Et oui, tu vas peut-être offrir des fleurs à ma future belle-mère.
0: Merci, Marianne. Prends bien soin de toi. Hein. Voilà. Tu embrasses ta maman de notre part. À très bientôt. Allez, dans un instant, Nico, on parle de quoi avec toi?
5: Eh bien, on va rendre hommage à toutes les mamounettes.
0: Ah, les mamounettes. Mais d'abord, tiens, on va écouter Zao de Sagazan avec la Symphonie des éclairs. C'est beau.
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1: C'est vrai, il fait toujours beau. Si vous écoutez votre radio ici avec Zorro
2: de Sagazan.
3: Je veux dire Zorro.
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3: C'est pas possible.
1: Allez, quand il y en a mal, il y a Malabeuf. Nicolas Malabeuf, alors.
5: Eh bien, aujourd'hui, nous fêtons les mamans sans qui nous ne serions rien.
1: Ah bah oui.
6: Maman, c'est toi, la plus belle du monde.
3: Luis Mariano.
5: Eh oui. Et alors, la première ville où on a fêté les mères, c'était en France il y a pile 120 ans. En 1906, dans le village d'Artas, c'est en Isère, un instituteur nommé Prosper Roche anime une cérémonie pour célébrer deux mères qui avaient chacune 9 enfants. Elles avaient reçu le prix du haut mérite maternel. Et alors, dans les années 60, avoir plein d'enfants, c'était très bien vu. Certaines mères qui avaient beaucoup d'enfants étaient même récompensées par l'État.
7: Dans les mairies, les mamans de plus de 5 enfants reçoivent un diplôme officiel remis par le représentant du gouvernement.
5: Et oui, un diplôme, mais aussi une médaille qui était distribuée aux mamans qui avaient élevé dignement au minimum 4 enfants. Une médaille donc de bronze pour celles ayant atteint 4 enfants. Une médaille argentée de 5 à 7 enfants. Et la médaille d'or pour celles qui ont plus de 8 enfants. Il y avait un bon armement démographique. Et alors, du côté de la télévision, lors de l'année 1969, Georges Decaune et Denise Fabre sont à l'antenne. Et Denise n'oubliait aucune mère.
8: On ne saurait passer cette journée sans souhaiter à toutes les mamans, et en particulier à la mienne, une bonne fête des mères. Et à nos voeux s'associent ceux des caméramens de Télédimanche, en particulier messieurs Guy Bréma, Jean-Claude Couchou, Roger Fontana et Jacques Guillet.
5: Elle n'oubliait personne.
3: Et monsieur Couchou.
5: Et alors, dans les années 60, allons voir ce petit bout de chou qui parle de l'importance de sa maman.
9: Un père, ça fait pas tout ce qu'une mère nous fait. Un père, ça ne tricote pas les pulls verts.
1: Ah non.
9: Par exemple, ça fait pas la cuisine.
1: Ah non.
9: Enfin, quelquefois, mais après, ça fait pas la cuisine.
1: Fabien, toi, tu fais.
10: Elle la fait bien, la cuisine, ta mère?
9: Très bien. Très bien.
10: Elle te fait des plats que tu aimes bien?
9: Ah oui.
10: Quoi, par exemple?
9: Les œufs durs.
1: Ah, les œufs durs.
9: Les œufs durs et les œufs au bacon.
5: Les œufs au bacon. Le bacon. Il disait bacon.
10: Bah oui.
5: Mais alors, à l'époque, quel cadeau les enfants ont-ils prévu pour leur tendre maman?
11: Qu'est-ce que tu fais là?
12: Un indien.
11: Pour qui?
12: Pour ma maman.
11: Quand est-ce que tu vas le lui donner?
12: Pour la fête des mamans.
13: Quel âge as-tu?
12: 8 ans.
13: Qu'offres-tu pour la fête des mères?
12: Une lampe de chevet et un paquet de cigarettes.
1: Oh, un paquet de cigarettes.
3: Oh, c'est génial.
10: Bien ça.
12: Pas tellement.
5: Bon, offrir des clopes pour sa mère à 8 ans, pourquoi pas? Et alors, les meilleurs cadeaux pour les mamans, ce sont quand même les poèmes chantés. Bah, même mal chantés, c'est mignon.
1: Oui.
12: Maman, petite maman, voici le jour de ta fête. De permettre à son enfant de t'offrir ses fleurettes.
5: C'est mignon. Et enfin, le petit potin sur votre maman, la maman de Willy Romilly. Elle a un succès fou avec les jeunes, tout le monde la drague.
1: Ah, c'est vrai.
5: C'est vrai.
1: Elle
5: a du succès.
1: Ma mère, elle a énormément de succès.
5: Comme son fils.
1: D'ailleurs, ça me fait penser que je vais l'appeler parce que je vais pas
5: sauter. Ah bah oui,
3: appelez-la. Vous l'appelez en direct.
1: Je vais l'appeler là. Attends, enlève le son. Elle va décrocher parce que...
5: Est-ce qu'elle nous écoute déjà?
1: Elle nous écoute tout le temps.
5: Tout le temps.
3: Elle va pas vous répondre. Comme elle écoute la radio.
5: Ah bah oui.
1: Bah, et vous êtes témoin, je l'aurais appelé. Vous êtes témoin que je l'ai appelé. Ah, ça va, c'est ton fiston?
14: Mais je t'écoute.
1: Ah, tu m'écoutes? Je voulais te faire une bonne fête, maman.
14: Oui, merci,
1: venez, on est au
14: resto, au Chalet Gourmand.
1: Ah, ils sont au Chalet Gourmand. Ah, voilà. C'est un super resto, le Chalet Gourmand, je vous le conseille. Bon, bah,
14: tout le monde pense à toi.
1: Ah, bah, c'est gentil. Bah, t'embrasses tout le monde, hein, je t'aime fort. Ciao, bella, ti amo. Ciao, amore mio. Ciao, ciao, elle me dit moi aussi. Ciao, ciao. Ciao, ciao, à tout de suite après ça.

0: Déjeuner chez vous, on passe à table tous ensemble le samedi et le dimanche en direct entre midi et 13h. Mais vite, ce sont les 5 dernières minutes. Alors vite sur la bonne idée avant de partir. Bonjour Chloé Nabédian.
1: Bonjour Rudy, bonjour à tous.
0: Bienvenue ici ma chère Chloé, vous êtes journaliste spécialisée en météorologie et vous venez de lancer le projet Amazing Chloé sur YouTube et les réseaux sociaux. Alors Benoît Prospero, là, notre invité avant qui vient de sortir son livre La boussole céleste du papillon est resté avec nous parce que comme lui, Chloé, vous aussi vous voulez vulgariser la science, vous dites on ne peut pas protéger ce qu'on ne connaît pas. C'est pas idiot ça Chloé, bravo, c'est bien dit.
1: Merci, effectivement l'idée c'est de retrouver les nouvelles par la nature, d'apprendre à la connaître, à la trouver extraordinaire, à décrypter la science qui se cache derrière, titiller la curiosité en fait pour avoir envie justement de l'aimer de nouveau et de la protéger.
0: Voilà, vous voulez être quoi, une espèce de passerelle entre les scientifiques et nous ?
1: Oui, c'est un peu ça. C'est vrai qu'il y a des chercheurs extraordinaires qui travaillent dans le monde entier sur des sujets incroyables. Mais parfois, c'est compliqué de transmettre au grand public. Et moi, je suis un peu cette passeuse, justement, entre les chercheurs et le grand public pour permettre à tout le monde de découvrir ces recherches incroyables.
0: Et donc, protéger, vous dites, voilà, il faut protéger. Mais protéger quoi ? Parce qu'on a l'impression que... tous les petits gestes du quotidien qu'on fait, là, voilà, faire pipi sous la douche, faire pipi dans le bac à vaisselle, tout ça. Est-ce que ça sert à quelque chose, Chloé?
1: Non, alors faire pipi sous la douche, je sais pas si ça servira vraiment à grand chose. Non, l'idée, c'est de se rendre compte qu'on a quand même un pouvoir en tant que citoyen. On a le pouvoir déjà de consommer, de choisir ce qu'on consomme. Et ce que je peux vous garantir, c'est que selon vos choix, eh ben, les industriels derrière, ou la filière dont elle se met en place va complètement changer sa façon de faire si jamais vous faites des choix plus conscients par rapport à votre nourriture. Et puis aussi, vous pouvez imposer à votre maire de mettre en place des actions très précises pour que vous puissiez mieux vivre dans votre village, votre ville. On a vu avec la canicule de ces derniers jours que les villes ne sont pas du tout prêtes à supporter la forte chaleur. Et le monde de demain, c'est ça, c'est mettre en place toutes ces solutions qui vous permettent de mieux vivre, d'être en meilleure santé, de mieux manger et donc d'être plus heureux à la fin.
0: Ouais. Donc voilà, il a fait, vous en parlez, là, voilà, il a fait très très chaud là, ces jours-ci. Vous dites quoi aux climato-sceptiques ? Alors déjà, est-ce que vous comprenez qu'il y ait des gens qui doutent ? Et quand on vous en parle, quand quelqu'un vous dit « Ah, j'en doute un peu », qu'est-ce que vous leur dites ?
1: Alors pour moi, les gens qui doutent, c'est des gens qui ne veulent pas voir la vérité en face. Ah. Et peut-être qu'elle leur fait trop peur aussi. Et j'ai plutôt tendance que c'est politique de l'autruche. C'est-à-dire qu'on met la tête dans le sable, on se dit qu'il ne se passe rien. Et on ne change pas forcément ce qui est en train de se passer autour de nous. Mais les faits sont là. Il y a un consensus scientifique qui est énorme. Et puis, je veux dire, on le ressent tous aujourd'hui. On voit bien qu'il y a des choses qui sont en train de se passer, de se transformer. Donc, soit on décide de ne rien faire parce qu'on voit peut-être juste par rapport à nous et à ce qu'on a envie de faire ou pas, soit on se projette un petit peu plus. Et moi, je vois beaucoup même de grands-parents qui sont inquiets pour leurs petits-enfants par rapport à ce qui va se passer dans l'avenir. Et c'est aussi toutes ces personnes-là qu'il faut rassurer parce que toutes les solutions existent aujourd'hui. C'est plus qu'une question de volonté de les mettre en place ou pas. Mais les solutions sont là.
0: Et parce que là, vous dites effectivement qu'il y a des gens qui sont inquiets pour l'avenir, tout ça. Mais est-ce qu'on peut arriver à rendre l'écologie, j'allais dire, un peu marrant ? Quand même.
1: C'est pour ça que je partais sur la partie de l'émerveillement parce que c'est vrai qu'on parle beaucoup de ce sujet tout le temps de façon très négative ou très politique alors que ça devrait même pas être un sujet politique, on a même pas qu'il y a un parti politique à part entière,
0: ça
1: concerne tous les corps politiques et ça concerne tous les citoyens, c'est avant tout comment est-ce que nous on va vivre en fait dans ce monde, évoluer, grandir et c'est avant tout une problématique sociétale, ça n'a rien à voir avec un bord politique, donc ça concerne absolument tout le monde et ça faut bien en avoir conscience et ça permettrait de dépassionner un peu le débat parce qu'aujourd'hui on ne peut plus parler de ce sujet, il y a même des mots qui deviennent tabous, des collègues journalistes météo qui sont menacés.
0: C'est n'importe quoi.
1: Et ça devient disproportionné alors que c'est avant tout pour que tout le monde puisse mieux supporter, il y a quand même encore des personnes qui sont mortes à cause d'hyperthermie, donc de ces coups de chaud cette semaine, donc il y a une vraie réalité aujourd'hui dont il faut prendre conscience et bien savoir que tout est là. Mais il faut que nous, on puisse impulser ce mouvement et imposer à ceux qui peuvent décider de le mettre en place.
0: Bon, merci beaucoup. L'émerveillement, voilà un mot qui résonne aussi chez Benoît Prospero qui est resté avec nous. Qui le
2: j'aime
0: mot
2: beaucoup. Qui salue.
0: Le mot non, ou toi
3: j'aime le mot, le mot, j'aime le mot émerveillement, bien sûr. Voilà. J'aime Chloé Nabédian parce qu'on se croise parfois avec Chloé au muséum. Bien sûr, on adore Chloé Nabédian.
2: Elle ne vous connaît pas. Elle
0: ne connaît pas Chloé Nabédian. Personne. Tout le monde l'aime. Merci, ma Chloé. Merci d'être passé nous voir, Chloé Nabédian.
1: Merci à vous.
0: Donc, la chaîne de vulgarisation scientifique s'appelle Amazing Chloé.

0: sur YouTube, Instagram et TikTok. Merci beaucoup.
1: Bon dimanche. Ah, à midi.
2: Ah, bah alors là, c'est mon moment préféré.
3: Non, c'est le tirage.
2: C'est le grand tirage.
0: C'est le tirage.
4: 50 euros de fleurs.
0: Combien ?
2: 50 euros de fleurs.
0: 50 euros de
4: fleurs. C'est pour moi, c'est
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0: Marianne, tu es là ?
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0: 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Hein. Marianne, tu es toute seule à la maison ?
5: Toute seule, oui. Bon. Non, j'ai mes frères et sœurs qui sont pas très loin.
0: Alors, ouvre la fenêtre, je m'en fous. 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
4: Bonjour et bienvenue dans votre magazine Ma France, par ici les économies. Vous connaissez notre objectif, chaque semaine vous redonner du pouvoir d'achat. Et aujourd'hui on va mettre les mains dans la terre, que ce soit pour nos plantes d'intérieur, nos fleurs ou ce qu'on fait pousser dedans ou dehors. On va tout vous dire pour se faire plaisir, sans se ruiner, avec notre invité. Bonjour Caroline Munoz.
5: Bonjour.
4: Vous êtes spécialiste jardin, créatrice de contenu et puis autrice de Jardin, toutes mes astuces de A à Z. C'est paru chez Solar. On en reparlera de ce livre magnifique, plein d'astuces et de choses intéressantes. Mais je vous propose pour commencer, Caroline, de répondre à une première question de Florence. Elle m'a écrit sur Instagram pour vous demander cela. Est-ce que les plantes dépolluantes sont vraiment efficaces? J'hésite à en acheter.
5: Alors c'est vrai que c'est un thème qui revient régulièrement. Parce que effectivement, on dit que les plantes sont dépolluantes. Alors, il faut savoir que c'est une expérience qui a été faite par la NASA dans les années 80. Mmh. Mais l'expérience a été faite dans une pièce vraiment close, vraiment fermée, hermétique et de petite dimension. Donc aujourd'hui, si on met nos plantes, c'est pas dans des pièces très fermées et de petite dimension. Donc je vais vous dire, oui, ça peut effectivement prendre tout ce qu'on appelle les COV, les composants organiques volatiles qui sont néfastes pour la santé, ça peut en capter certains, mais c'est pas non plus une révolution. Donc oui, on peut en mettre, ça fait pas de mal, mais c'est pas révolutionnaire.
4: Ça fait pas de mal, mais ça fait pas beaucoup de bien. Sinon que c'est agréable d'avoir des plantes à la maison, tout
5: exactement,
4: ça, tout ça, quoi.
5: Voilà, ça peut absorber une petite quantité de l'humidité, ça peut capter un peu la poussière, ça peut capter un peu les COV. Donc tout ça, c'est un peu, mais un peu, plus un peu, plus un peu, bah, pourquoi pas.
4: Bon, on suit aussi les recommandations de l'Agence de la Transition écologique, on ouvre les fenêtres deux, trois fois par jour, on aère, et puis là, on a déjà un air qui est, hein, voilà.
5: Exactement.
4: On est d'accord là-dessus. Caroline Munoz, on va évoquer tous les sujets utiles donc autour des plantes, des fleurs et des potagers, en commençant peut-être par nos plantes d'intérieur ou d'extérieur, et puis les fleurs aussi. Où est-ce qu'on en achète sans se ruiner?
5: Alors écoutez, c'est la bonne saison, ça c'est la bonne nouvelle, parce qu'au printemps, qu'est-ce qu'il y a? Il y a plein de fêtes des plantes, et à ce moment-là, eh bien, vous avez les pépiniéristes qui proposent des plantes à des prix vraiment très intéressants. Donc on peut faire des économies. Vous avez aussi dans certaines municipalités ce qu'on appelle des trocs aux plantes, où là on peut échanger ces petites boutures. Donc c'est quand même pas mal. Là aussi ça permet de faire des économies. Et puis vous avez des associations pour la réinsertion ou autres qui proposent également des plantes avec des pieds qui sont pas très chers. J'ai vu entre 1,50€ et 2€ pour avoir un framboisier.

0: préparer pour avoir même des aromates. Donc ça aussi, c'est les bons plans à connaître. Pour cela, c'est très simple, hein, vous vous renseignez auprès de votre mairie. Mmh. Vous avez sur les sites toutes les associations, et des fois on est très étonnés, hein, les fêtes des plantes, etc. Et profitez des beaux jours pour y aller. En plus, je crois qu'il fait beau ce week-end, donc c'est le moment.
1: Je crois que ça va être pas mal, effectivement, beau et chaud. Je sais pas si vous connaissez le site jardiner.com aussi.
0: Bien sûr.
1: Et il référence d'ailleurs, j'ai vu certaines fêtes, certaines foires, etc.
0: Voilà, faut y aller régulièrement, faut regarder. Et puis il y a aussi l'échange entre voisins. On s'échange des boutures, des petits pieds, des petits drageons. Bah, pourquoi pas, allez, on en profite.
1: Les réseaux sociaux, bien sûr, des groupes.
0: Bien sûr, les groupes, les forums, les bons plans, ça ne manque pas. Donc, si on veut vraiment acheter pour pas cher, franchement, il y a de quoi faire. Ça rime.
1: C'est une bonne nouvelle, c'est vrai. Et est-ce qu'il y a des espèces moins chères que d'autres, certaines fleurs, certaines plantes qui sont plus bon marché?
0: Oui, alors pour les plantes d'intérieur, vous avez la Sansevieria. Alors, on l'appelle aussi langue de belle-mère, parce qu'en fait...
1: Ça doit piquer alors.
0: Ça pique. Elle a une forme de langue comme ça, et surtout, elle est increvable.
1: D'accord.
0: Donc, la Sansevieria, c'est une des plantes les moins chères qu'on peut trouver facilement. Vous avez aussi le Chlorophytum qui se trouve facilement et qui sont vraiment des plantes abordables. Ça, c'est pour l'intérieur. Et pour l'extérieur, bah, y a les œillets d'Inde, ça aussi, c'est pareil, c'est pas très cher. Les capucines, en plus, alors là, ça se multiplie, c'est même envahissant.
1: D'accord.
0: Les pavots, alors les pavots, ça comprend plein de sortes de plantes. Et ça, pour le coup, c'est envahissant également, ça fait plein de graines, mais franchement, ça coûte que dalle.
1: Eh bien, c'est noté. On peut aussi faire des boutures hein, pour partager une plante, l'offrir. Honnêtement, ça me paraît inaccessible de faire ça. Est-ce que c'est à la portée de tout le monde? Parce que ça, c'est une économie aussi, c'est magnifique, on a reproduit.
0: Bah oui, non, les boutures, c'est assez simple en
1: D'accord.
0: fait.
1: C'est assez simple, ça veut dire que c'est pas très simple non plus.
0: Non, parce qu'en fait, toutes les espèces ne se bouturent pas facilement.
1: Okay.
0: Donc pour les plantes d'intérieur, ce que vous pouvez faire, c'est que vous prenez une feuille. Alors quand il y a une jointure entre la feuille et la tige principale, eh bien c'est de là que va pousser la racine. Donc en fait, vous enlevez la feuille, vous la mettez dans l'eau et donc à ce croisement-là, eh bien, elle va produire des racines au bout de 3 semaines, 1 mois. Une fois que

0: petite bouture.
1: Donc ça veut dire qu'on la laisse dans l'eau, on change l'eau régulièrement ou on laisse l'eau qu'on a mis au départ?
0: Non, vous pouvez la laisser. Moi, je la change un peu quand ça vraiment ça verdit avec le soleil. Mais sinon, vous pouvez laisser, il n'y a aucun souci.
1: Au pire, ça ne marche pas. Et puis au mieux, le miracle de la vie.
0: Le miracle de la vie, je vous assure, il marche.
1: Et le miracle de la vie est gratuit. Nous, on prend tout ce qui est gratuit ici. Quelles plantes on peut trouver dans la nature, Caroline Munoz, pour les ramener légalement à la maison?
0: Alors, vous avez les orties. Alors, les orties, figurez-vous que c'est très bien parce que on peut faire du purin d'ortie. Alors pour cela, c'est très simple. Vous prenez vos feuilles d'ortie, vous les laissez macérer dans de l'eau, vous remettez de temps en temps, ça pue, c'est une horreur. C'est très bon pour les plantes. C'est plein d'azote et ça va permettre aux plantes de grandir et c'est gratuit. Donc ça aussi, c'est encore un bon plan. L'ail des ours se trouve facilement en forêt également. Ça, c'est une belle plante qu'on peut cueillir. Vous avez aussi la menthe sauvage, le romarin qui se trouve. Et tout ça, vous en avez pléthore dans le sud de la France. Donc vous pouvez en ramasser. Alors attention, il y a une réglementation. On ne ramasse pas tout et n'importe quoi. Les espèces protégées, on ne peut pas les ramasser, bien évidemment. Et surtout, si vous faites de la cueillette, de fleurs ou autre, il ne faut pas que ça dépasse ce que vous pouvez tenir dans votre propre main. Vous voyez ?
1: Ah, d'accord.
0: Si vous dépassez ça, ça veut dire que déjà, on est sur un aspect commercial et à ce moment-là, vous n'avez pas l'autorisation. Donc, si ça tient dans la paume de votre main, vous avez le droit de cueillir ce que vous voulez. Attention, si ce n'est pas protégé.
1: Donc, on se renseigne sur ce qui est protégé parce que ça peut dépendre des régions. Et puis, effectivement, il faut que ça tienne dans la main.
0: Voilà, dans la main.
1: Ah bah c'est super, on apprend plein de choses avec vous. Bon, je suis avec Caroline Munoz, elle est experte sur les sujets de jardin, créatrice de contenu. Vous avez aussi sorti ce livre, Au jardin, toutes mes astuces de A à Z. Tiens, ça me fait penser, j'ai vu que vous parliez notamment des solutions naturelles, et donc pour le coup, encore une fois, gratuites, pour faire face aux nuisibles dans ce livre.
0: Ah oui, alors ça c'est très important, parce que je suis vraiment contre tous les produits de phytosynthèse, etc. Et pour le coup, il y a plein de solutions naturelles. Nos ancêtres le faisaient, pourquoi pas nous? Par exemple, pour les pucerons. Vous utilisez du savon noir. Savon noir que vous mélangez avec de l'eau, vous pulvérisez sur vos rosiers et les pucerons partiront. Pas la peine d'utiliser des produits qui coûtent une blinde.
1: Pas de pesticides.
0: En plus, ça coûte très cher, c'est nocif pour la santé, je vois pas d'intérêt. Donc franchement, vous prenez du savon noir, ça coûte pas cher et vous vaporisez. Sinon, vous pouvez acheter des larves de coccinelle. Alors ça se vend dans plein de magasins, Truffaut, Botanique, Jardiland, etc. Vous achetez des larves, vous les mettez sur vos rosiers et les coccinelles, eh bien ça mange les pucerons, je crois. Alors je vais peut-être dire une bêtise, mais je crois que c'est 1000 pucerons par jour.
1: Donc c'est très efficace.
0: Voilà.
1: Et figurez-vous que certaines communes offrent des coccinelles, en tout cas des larves de coccinelles pour les habitants lorsqu'il y a pas mal de pucerons. Donc renseignez-vous aussi, peut-être dans votre commune, on va vous offrir un petit paquet de larves de coccinelles et ça c'est sympa. Caroline Munoz, est-ce qu'il est encore temps de se lancer pour un potager? Parce que un potager qui tourne bien, c'est jusqu'à 1500 euros d'économie quand même sur une année, c'est énorme.
0: C'est énorme.
1: Mais est-ce qu'il est trop tard ou on peut encore y aller?
0: Vous pouvez jusqu'à mi-juin. Alors les saints de glace sont passés. Les saints de glace, ce sont ces trois saints, c'est le 11, 12 et 13 mai, où on a des risques de gelée. À partir de cette date, vous pouvez tout mettre en terre. Donc on y va. Les tomates, les courgettes, tout ça on met en terre. Et vous pouvez y aller jusqu'à fin juin même. C'est le moment de le faire. Vous retournez bien la terre, vous préparez votre sol et vous mettez en terre. Et croyez-moi, c'est une satisfaction incroyable.
1: Satisfaction et en plus de quoi? Parce qu'on peut avoir aussi ce réflexe quand c'est la première fois de se suréquiper. C'est des dépenses inutiles. De quoi on a besoin pour faire notre petit potager?
0: Oh ben, je vais vous dire, c'est la binette.
1: Et ben voilà.
0: Voilà.
1: Donc la binette.
0: Rappelle-toi binette, c'était jour de fête. Vous avez la binette, la bêche et le râteau. Ça c'est la base pour retourner la terre. Allez. Après bon, on va dire le sécateur pour tailler, les gants. Bien sûr, on se protège. Après, vous avez l'arrosoir, évidemment. Et puis, évitez tous ces trucs motorisés, les motoculteurs, les broyeurs, les scarificateurs.
1: C'est ça.
0: Ça coûte cher, vous pouvez les louer. Il y a des marques qui louent ce genre d'outils. Il y a aussi des aides entre voisins. Ça, c'est aussi, il y a des sites pour ça, où vous pouvez vous entraider et donc vous prêter les outils. Donc, franchement, ne dépensez pas trop non plus. La base, c'est la bêche, la binette, l'arrosoir, les gants et le sécateur.
1: Et on le rappelle, alors il n'y a peut-être pas besoin de tout ça, mais ça peut marcher aussi en appartement. On peut faire pousser des petits fruits et légumes aussi en appartement.
0: Bien sûr, dès qu'on a même une petite fenêtre ou quoi que ce soit, une petite jardinière.

0: Jardinière, il n'y a rien de plus satisfaisant. Vous avez une fenêtre, vous mettez votre jardinière et vous plantez vos aromates, votre menthe, votre basilic, votre romarin, tout ce que vous voulez. Et vous ouvrez votre fenêtre de cuisine, vous cueillez ça, vous mettez ça dans vos salades. Franchement.
1: On est d'accord. C'est non seulement c'est une satisfaction, mais en plus, toutes ces petits aromates, ça coûte une fortune quand on les achète au supermarché.
0: Puis en plus, il faut aussi avouer qu'en ce moment, comme c'est la saison, les prix augmentent. Donc voilà, essayez d'être malin et cultivez vous-même.
1: On va parler de l'eau rapidement, Caroline Munoz. C'est un vrai sujet. Parfois, il y a des restrictions. Elles manquent. On ne sait pas trop comment gérer ça. Et puis, ça a un coût, bien sûr.
0: Bien sûr.
1: Comment on fait pour gérer l'eau, que ce soit pour son potager, ses plantes, pendant l'été?
0: Alors, le meilleur moyen, c'est le récupérateur d'eau. Il faut savoir qu'il y a des récupérateurs d'eau aussi bien pour les jardins que pour les balcons ou autres. Hein. Donc, les récupérateurs d'eau ne sont pas sur des tarifs excessifs. Donc, c'est très rentable. Ensuite, vous avez ce qu'on appelle les ollas. Alors, les ollas, ce sont des petits pots en terre cuite avec un couvercle que vous pouvez mettre en terre. Et en fait, par capillarité, ça va diffuser l'eau dans la jardinière, ce qui vous permet d'avoir une autonomie de presque 8 jours. Dans le sud de la France, près des oliviers, on plante des ollas et ça permet une autonomie de 15 jours.
1: Récupérateurs d'eau de pluie, des communes, des intercommunalités, vous les financez, parfois vous les donnez, renseignez-vous aussi auprès de votre commune. Quand on veut se perfectionner sur le jardinage, il y a aussi une offre infinie en ligne, Caroline. Alors, pour vous faciliter la tâche, à vous qui nous écoutez, on a choisi une créatrice de contenu qui est une valeur sûre. Bonjour Ophélie Dambé.
2: Bonjour.
1: Ta mère nature, hein, sur les réseaux et sur YouTube aussi.
3: Est-ce que ton balcon profite de la lumière du matin, du soir? Ou alors c'est le plein cagnard H24?
4: Si c'est tous ces causes, oublie la laitue et pense plutôt aux plantes méditerranéennes comme le thym, le romarin, la lavande, la cinéraire maritime. Des plantes dures à cuire quoi. Why not des tomates, des aubergines, des poivrons si tu penses à les arroser.
1: Ophélie, pourquoi ta mère nature?
2: Bon, j'avais un peu envie de rendre ce sujet, peut-être le dépoussiérer un petit peu, donner envie aux plus jeunes de se lancer, de montrer qu'on peut aussi retrouver des joies d'enfant à faire ses propres semis, à expérimenter. Et j'essaye aussi de dire que voilà, la nature, le jardinage, tout ça, c'est pas forcément que le monde des bisounours. Mmh. On se confronte aussi parfois à des erreurs et c'est ça qui est chouette en fait. C'est aussi déculpabiliser les gens, leur dire que le syndrome de la main verte, ce n'est qu'une légende urbaine et qu'on peut passer des très très bons moments à jardiner et que c'est intergénérationnel.
1: On peut se faire plaisir, on sait ce qu'on mange à la fin et puis on fait des économies. J'imagine que c'est tout ça qui fait que ça revient vraiment à la mode, c'est vrai?
2: Oui, tout à fait. Moi, j'ai vraiment vu un bond d'intérêt au moment du coronavirus. Il y a eu vraiment ce besoin de se reconnecter un peu à ces sujets-là. À l'autonomie alimentaire, à la santé, et aussi faire les choses par soi-même. Je pense qu'on est nombreuses et nombreux à faire des métiers qui sont déconnectés du sol, déconnectés de la nature, et donc de remettre les mains dans la terre, ça reconnecte aux choses peut-être un peu concrètes.
1: Et quels sont les gros sujets alors du mois de mai, peut-être du mois de juin pour les jardiniers en herbe?
2: Ah bah là on est sur l'autoroute du soleil, il y a beaucoup de choses à faire. Alors moi je suis pépiniériste, donc c'est vrai que la période des semis là elle est passée. En tout cas pour la période du printemps, j'ai fait la majeure partie de mes semis. Et donc on est sur la période de plantation, donc tous les légumes du soleil, de la ratatouille, les courgettes, les tomates, les aubergines, tout ça on les met en terre. A priori les plus grands froids sont passés. Et donc il y a tout le sujet aussi de nourrir le sol. Donc j'espère que tout le monde a bien préparé ses pots et son sol avec de l'amendement, donc du compost, pour accueillir ces nouvelles plantes qui ont aussi besoin d'être nourries. Donc c'est tout ça qu'on fait en ce moment. Et aussi nos premières récoltes. Moi j'ai des super salades là qui sont prêtes à être récoltées cet après-midi ou demain. On a pas mal de feuilles à récolter en ce moment.
1: Magnifique. Merci beaucoup Ophélie Dambé. Donc ta mère nature sur les réseaux sociaux, sur YouTube, tout ça c'est gratuit, c'est plein de bonnes idées, allez voir. Et en tout cas merci pour votre participation.
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1: En version magazine, le thème aujourd'hui, on s'occupe de nos plantes fleurs potagers avec Caroline Munoz, spécialiste jardin, créatrice de contenu, également autrice de Jardin, toutes mes astuces de A à Z. Et c'est paru chez Solar. Et puis Sébastien Vitevert vient de nous rejoindre. Bonjour Sébastien.
6: Bonjour.
1: Vous êtes fondateur.

0: de Graines de Troc, grainesdetroc.fr. C'est quoi Graines de Troc?
1: Alors, Graines de Troc, c'est une initiative pour échanger les semences et une plateforme d'échange de graines en ligne, mais aussi la mise en avant de toutes les manières d'échanger nos graines.
0: Et l'intérêt d'échanger nos graines, au-delà de la partie, comment dirais-je, pouvoir d'achat, c'est aussi, bien sûr, de partager toute une diversité, de découvrir aussi des semences, j'imagine.
1: Alors effectivement, l'échange sur Internet, c'est juste le coup d'un timbre. En médiathèque, dans les grainothèques, c'est libre et gratuit. Et donc, c'est le fondement de l'échange gratuit. Mais au-delà de ça, effectivement, on échange nos savoir-faire, on échange une biodiversité très, très large. Et on fait vivre ainsi une biodiversité qui n'existe pas aussi quantitativement ailleurs. En fait. Enfin, c'est vraiment le jardin collectif global en France, qui est partagé de manière simple.
0: Alors, sans entrer dans les détails, parce que c'est un sujet complexe hein, quand même, les semences, notamment à l'échelle européenne, il y a beaucoup de réglementations. Mais là, l'idée, c'est que vous partagez de manière libre, c'est-à-dire il y a aussi des formes expérimentales, il y a toute une philosophie autour de ça.
1: Oui, complètement. En fait, je pense qu'avant de se focaliser sur des choses très complexes, effectivement, la législation est peut-être voulue... complexe à dessein, mais au-delà de ça, c'est très simple de se partager des graines. Il faut juste un moment je pensais sur la question, et c'est très simple d'apprendre simplement en récoltant quelques premières graines et même en se plantant et puis en allant voir pourquoi ça marche pas, qu'est-ce qu'il faut faire. En fait, les gestes à connaître sont assez simples et ça permet de connaître la plante de A à Z. Ça permet de mieux appréhender, je pense. Le cycle végétal et ça facilite franchement le jardinage. Avoir une abondance de graines dans nos sachets pour semer, y compris se faire avoir un peu par les limaces, se faire avoir un peu par le mauvais moment, c'est pas grave. Au moins, on a une abondance facilement accessible puisque ça vient de nos jardins. Mmh.
0: Les limaces, vous avez une solution pour ça, Corinne Minot?
2: Oui, alors il y en a plein qui sont proposés. Il y a les coquilles d'œufs, mais bon, parce qu'elles n'aiment pas ramper sur les coquilles d'œufs. Mais ce qui marche le mieux, c'est la planche pourrie à l'envers, parce qu'en fait, elles sont attirées par la petite planche, elles se mettent dessous, et le matin, vous vous levez, vous enlevez, elles sont toutes sous la planche, et ça, c'est ce qui marche le mieux, c'est ce qu'on m'a dit, je sais pas.
0: Merci beaucoup.
1: J'ai une alternative, éventuellement, c'est en permaculture, on dit la gestion par l'absence d'action, en fait, elle se régule toute seule aussi, et en fait, moins on se bat, plus elle nous laisse tranquille et plus la résilience se fait. Voilà, c'est une approche qu'on a et qui marche plutôt bien. Plus on se bat, plus elle se multiplie, et c'est le début des galères.
0: Bon, entre la planche pourrie et puis rien faire, on pourra tester tout ça. Merci Sébastien Vitevert, fondateur de Graines de Troc, c'est sur grainesdetroc.fr. Caroline Munoz, vous êtes spécialiste jardin, créatrice de contenu, autrice donc de jardin, toutes mes astuces de A à Z. Un petit quiz, le vrai faux, hein, avant de nous quitter pour avoir les idées claires sur ce sujet. Mm-hmm. Vrai ou faux, les plantes d'intérieur dépolluent réellement l'air d'un appartement?
2: Pas vraiment, un tout petit peu, mais pas beaucoup.
0: Le marc de café est bon pour toutes les plantes, vrai ou faux?
2: Vrai, c'est bon, mais bon, faut pas en mettre trop non plus, mais c'est très bon. Plein

0: les balcons, attention à la capacité du balcon à accueillir du poids. Vérifier auprès de la copro le poids.
1: Hein. Effectivement, il faut vérifier auprès des syndics, demander le poids possible, parce que ça pèse très lourd quand c'est rempli d'eau.
0: Voilà, ça il fallait le dire. Les OIA permettent réellement d'économiser de l'eau, vrai ou faux ?
1: Vrai, puisque ça permet par capillarité de diffuser l'eau de façon diffuse et lente.
0: Caroline Munoz, spécialiste jardin, créatrice de contenu, autrice de jardin, toutes mes astuces de A à Z, c'est chez Solar. Merci en tout cas pour vos éclairages, et puis j'espère que vous qui nous avez écoutés, maintenant vous y voyez plus clair. 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La semaine prochaine, on va déménager ensemble. Vous pouvez m'envoyer vos questions par ici, les économies@radiofrance.com.

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1: Tourne qui, comme chaque dimanche, vous révèle les secrets de tournage de nos films français comme nulle part ailleurs. Et aujourd'hui, j'ai le plaisir d'accueillir celle qui a été la maîtresse de cérémonie du Festival de Cannes, la comédienne Eye Haidara. Bonjour Eye.
2: Bonjour.
1: Alors c'était comment Cannes?
2: Ouh là là, c'était une grosse cascade.
1: Ah oui,
2: voilà, d'émotions.
1: C'était magnifique. Alors on vous a vu dans Le Sens de la Fête, la série En Thérapie, et vous êtes donc actuellement à l'affiche du film Mata, un film d'action au féminin réalisé par Rachel Lang, qui est également notre invitée. Bonjour Rachel.
3: Bonjour.
1: Et soyez la bienvenue. Et à vos côtés, pour compléter donc ce tour de table, notre troisième invitée, métier de l'ombre, qui a été précieux sur ce tournage. Vous avez fait toutes vos cassades vous-même. Ayez, on
2: quasiment,
1: va y revenir.
2: Ouais.
1: On va y revenir.
2: Ouais, ouais.
1: C'est Florian Beaumont qui nous accompagne. Bonjour Florian.
4: Bonjour.
1: Vous êtes assistant réglage cascade et on va voir en quoi consiste votre fonction sur un tournage. Mais d'abord, un mot de l'histoire du film, évidemment. Ayez, vous interprétez donc Mata, le personnage titre, agent du service action à la DGSE. Et ben, tiens, vous nous racontez l'histoire en deux phrases et puis on lance la bande-annonce.
2: Waouh, en deux phrases. Alors, ouais. C'est une agent blessée lors d'une opération clandestine et elle est blessée, rapatriée en France et elle ne sait pas ce qui est arrivé à son binôme. Mm-hmm. Donc, elle cherche à avoir des informations, ce qui lui est complètement interdit. Et donc, voilà, elle va commencer à devenir parano. Elle va essayer de chercher, de trouver la vérité de ce qui arrive à son binôme.
1: Et là, c'est le drame. Bande-annonce.
5: Nous sommes allés faire cette visite. Antoine ne voulait pas, il le sentait pas. J'ai insisté pour qu'on y aille.
6: Capitaine, votre condition physique vous éloigne de l'action.
5: Ceux qui tirent le ficelle sont pas dans le désert. Je les cherche. Je les traque. Tous les jours.
7: Moi j'aime comprendre les choses et là dans cette situation, il y a un truc qui cloche.
5: On a tous un secret.
6: Vous n'êtes qu'un petit maillon sans vision globale. Votre métier, c'est aussi de l'accepter.
1: Extrait du film Mata, actuellement au cinéma. Eye Haidara, je vais vous demander de fermer les yeux et de vous replonger. Début 2025, elle en frissonne. Au moment du tournage, où vous avez tourné donc à Strasbourg, en Suisse, en Isère, au Maroc, là, sans réfléchir, quelle est la première image du décor ou du paysage qui vous revient en tête?
2: Le Maroc, c'était formidable. C'est un grand désert. Je suis allée dans les dunes de sable. Et non, c'est magnifique. Le Maroc, c'est un décor de film. J'ai pas l'habitude de voir des plaines comme ça.
1: Ça vous a conditionné pour
2: ce
1: film.
2: C'est émouvant en fait.
1: Et puis il y a eu une préparation particulière aussi sur ce film, inédite même. Rachel Lang, vous avez inscrit les acteurs principaux à un stage en collaboration avec la DGSE.
3: Oui, c'est ça. Ils ont fait un stage d'immersion dans la clandestinité. C'est-à-dire que pendant 3 jours et 3 nuits, ils ont été sans leur téléphone, sans leur carte d'identité, sans carte de crédit, avec que de l'argent liquide et tickets de métro en carton, amenés à se débrouiller et à suivre des missions. Voilà, c'était assez dingue ce qu'ils ont vécu.
1: Incroyable. Ayez, quel est votre souvenir de ces 3 jours? Je vois votre regard dépité. C'était comment cette immersion?
2: Mais vraiment, je pense que sur le coup, moi, j'avais pas bien compris ce qu'elle voulait qu'on fasse, Rachel. Donc, je voyais pas trop, et puis je voyais pas trop l'intérêt. Donc, je l'ai suivi. Je me suis dit, allez, vas-y. Suis, n'écoute pas, laisse-toi faire. Et je crois que ce qu'elle a cherché à nous faire ressentir, et c'est vraiment quelque chose qui s'est inscrit dans notre corps, c'est cet endroit-là où se trouvent ces agents de tension, d'attente, d'adrénaline, et vraiment pendant ces 3 jours-là, à recevoir des missions comme ça sur le téléphone.
1: Des missions, mais de quoi? Vous avez fait quoi?
2: Alors,
1: comme
2: on
1: mission?
2: On peut pas tout dire.
1: Hein. Ah, c'est sous le secret,
2: mais
1: la confidentialité.
2: Oui, bien sûr, il y a des choses qui sont très confidentielles.
1: On était
2: vraiment dans la vraie vie. On a vraiment des vraies missions qui correspondent à des tests que passent les personnes qui veulent être
1: agents
2: recrutées,
1: secret.
2: Agents secrets. Ouais. C'est en fait c'est les premiers tests. Et j'ai jamais vécu ça. Et donc ça fait que. Une fois arrivé sur le plateau, il y avait une bonne partie du personnage qui était déjà inscrite.
1: Ça a été aussi, au-delà de cette préparation-là, un gros rôle physique pour vous. Vous avez des scènes de baston, vous les avez toutes réalisées, sauf pour les chutes, hein, c'est ça?
2: Ouais, il y a une chute que je l'ai pas faite.
4: C'est la seule.
1: Ouais. Et alors justement, la personne que vous venez d'entendre, c'est l'une des personnes de l'ombre indispensables sur ce tournage. Florian Beaumont, vous êtes assistant réglage cascade pour le cinéma. Est-ce que vous pouvez nous dire en quoi ça consiste exactement?
4: Préparer une scène d'action du début à la fin. Donc on en discute avec la réalisatrice, savoir des besoins, de ce qu'on a envie de voir à l'image, de l'intensité des chorégraphies. Et puis après, on se rejoint avec les acteurs. Donc là, en l'occurrence, une bonne actrice qui était bien physique, qui avait envie aussi, qui était très à l'écoute. Donc c'était très agréable pour nous. Et puis ensuite, on tourne.
1: C'est que les scènes de baston que vous chorégraphiez ou ça peut être autre chose ?
4: Non, on chorégraphie tout ce qui a un attrait à du danger ou de l'action dans un film. Dans une série. Ça peut être passer à travers une vitre, ça peut être se faire percuter par une voiture, quelqu'un qui se met en feu. Enfin voilà, là j'énumère les grosses cascades, mais en tout cas, oui, ça va.
1: Ouais. Alors, il y a une scène d'action très marquante dans le film, Mata, c'est celle dans la cuisine. Comment on prépare une scène comme ça, Florian ?
4: Déjà, on l'a. Comme je disais, c'est qu'on en a discuté déjà avant de ce qu'on voulait voir. Nous, on a lu le scénario, donc on sait où est-ce qu'on en est dans l'histoire. Et puis ensuite, nous, on crée un petit bout de chorégraphie.
1: Ouais.
4: Ensuite, on la valide. Et puis ensuite, on la prépare avec notre actrice.
1: Ayez, est-ce que vous pouvez nous raconter un peu comment ça s'est passé? Quels sont vos souvenirs de cette scène, les anecdotes de tournage de cette scène de baston dans la cuisine?
2: Alors déjà, la première rencontre avec Florian et ses équipes, c'était assez... C'est assez impressionnant, je dois dire. Je suis arrivée dans un espèce, c'était un donjon.
4: Ah, un dojo, ouais.
2: Un dojo,
1: ouais. Un dojo, pas un donjon, c'est pas pareil.
2: C'est autre chose.
1: C'est Cannes, c'est post-Cannes.
2: Et donc, je suis arrivée là, il n'y avait rien, on l'a fait, mais c'était marrant parce que eux, ils avaient déjà une vision, parce qu'ils ont déjà, certains codes, et ils se sont dit, tiens, à mon avis, bon, il y aura un petit peu ça, on l'a fait avec deux, trois tables. Et c'est ça, c'est une chorégraphie. Mmh. C'est une chorégraphie. Du coup, j'y arrive plus, je savonne.
1: Non, c'est pas grave.
2: C'est une chorégraphie.
1: Et alors, du coup, une fois sur le tournage, quelles sont les astuces? Parce qu'il y a à un moment donné une main ébouillantée, on voit la main qui finit dans une casserole et tout. J'imagine que ce ne sont pas de vrais ustensiles sur les assiettes qui éclatent.
4: En tout cas, voilà, les assiettes qui éclatent, ou en tout cas les...

0: les ustensiles qui vont être au contact direct avec l'acteur ou enfin l'actrice et les cascadeurs, on essaie de faire en sorte que ça soit du rubber,
1: du rubber.
0: Rubber.
1: Rubber. Qu'est-ce que ça veut dire? Non, rubber.
0: C'est du plastique.
1: D'accord.
0: Mou. C'est pas du plastique dur, c'est du plastique mou. Et en fait, ça permet de pouvoir toucher sans qu'on se fasse mal.
1: Et donc, quand il y a de l'eau qui est bouillante, quelqu'un, c'est quoi ça?
2: C'est une collaboration avec l'accessoiriste. Parce qu'en fait, il y a le making-of qui est sorti il y a pas longtemps sur YouTube que tout le monde peut aller voir. Et on voit l'accessoiriste dedans qui prépare des couteaux, justement, en bois qui va recouvrir après. Et l'accessoiriste, là, pour l'eau bouillante, il a mis une petite solution, une petite poudre qui fait effet.
1: Ah oui, il voilà. n'y a pas d'eau dans la casserole.
2: Non, il n'y a pas d'eau bouillante.
1: Oui, non, évidemment. Mais on aime bien connaître les petites astuces. Puisqu'on est dans les secrets de tournage, il y a une autre scène au début du film, une course-poursuite dans le désert du Sahel avec coup de feu, explosion de vitres, etc. Comment on tourne une scène comme ça? Déjà, est-ce que c'est vous qui conduisez vraiment, ayez?
3: C'est moi qui étais au volant. Mais voilà, il y a vraiment les bruits, les impacts. Moi, je me souviens qu'à un moment donné, j'ai eu une parano parce que...
2: Le premier jour de tournage, on a failli perdre ayez.
1: Ah bon?
3: Mais j'ai eu une explosion de voilà. Le faux sang, en fait.
1: Ouais.
3: C'est les perles comme ça, rouges, qui font plaque et puis qu'après, on arrange en VFX. Il y a quelque chose qui m'a touchée, ce qui a fait que là, au niveau de la joue, j'ai eu un espèce de choc, un peu quelque chose de très chaud, de brûlant. Et étant donné qu'on était rentré déjà dans un stage et que j'étais un peu parano, j'avais déjà l'amata parano, je me suis dit, c'est un faux tournage, je voulais plaisir.
1: Non,
3: j'ai flippé. C'était juste, ça avait chauffé, ça avait gonflé, puis ça avait dégonflé juste après.
1: Ah, vous êtes rentré dans une paranoïa sévère.
3: Dans une parano. Et puis en plus, il y avait un médecin sur le plateau qui me dit « Non, mais vous avez juste été brûlé, mais vous allez voir, il y a un chirurgien qui va passer ce soir, il va vous dire ce qu'il faut faire. » Je me suis dit « Mais je suis défiguré, j'ai eu peur, il n'y avait pas de miroir, rien du tout. » Mais voilà, c'était juste une grosse peur.
1: Et donc, ouais, justement, le faux coup de feu, comment on recrée ça? C'est un truc qui explose sur vos vêtements?
3: C'est une petite pochette qu'on a, comme ça. Et au moment de l'impact... Il y a une personne qui appuie sur un bouton et là ça explose.
1: Rachel Lang, en tant que réalisatrice, vous êtes placée où vous sur une scène comme ça? Parce que vous n'êtes pas dans la voiture avec eux, évidemment.
2: Comment on est dans une voiture suiveuse, on regarde un écran, donc dans une voiture qui bouge sur des pistes marocaines, avec un drap noir autour de la tête, donc je suis à côté du chef-op de la script, et on est tous les trois sous un drap noir à regarder un écran qui bouge et à vomir pendant toute cette séquence.
1: Ah, vous avez vomi pendant le tournage de cette séquence?
2: C'est le genre de séquences qui sont pas très agréables parce qu'on est en permanence dans une voiture suiveuse, à capter le réseau HF de la caméra qui elle est sur le capot de la voiture ou accrochée à la voiture devant. Et du coup, voilà, c'est un peu sportif quoi, de se concentrer sur ce qu'on veut dans ce contexte.
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1: Et avec moi, l'équipe du film Mata, actuellement au cinéma, avec Eye Aïdara, notre invité en compagnie de la réalisatrice Rachel Lang et de l'assistant réglage aux nombreuses cascades du film, Florian Beaumont. Un film tourné entre janvier et mars 2025, en Isère, à Paris, au Strasbourg et au Maroc. Et c'est l'heure de la séquence souvenir sensoriel de tournage. Eye Aïdara, en repensant au tournage des scènes au Maroc, quelle odeur vous revient en tête?
3: L'odeur du thé à la menthe.
1: Ah, vous en avez beaucoup bu là-bas?
3: Ouais, moi j'adore le thé à la menthe, je me souviens de ça. Et je crois que les régisseurs s'en sont rendus compte très vite et chaque fois il y en avait un qui était à côté de moi et qui me disait un petit thé.
1: Rachel Lang, en repensant au tournage des scènes marocaines et dans les montagnes en Isère, quels sons vous a particulièrement marqué sur place?
2: Je pense qu'en Isère, c'est le son de la neige, parce qu'on l'a attendu longtemps. On a changé nos décors exprès. En fait, c'était fin mars, il n'y avait plus de neige nulle part. Et au fur et à mesure qu'on voyait le temps qui n'arrivait pas, on a eu la chance, grâce à un chef régie qui était un peu souple, de même changer de département au dernier moment.
1: Ah ouais, on peut
2: et,
1: dire ça.
2: Pour aller chercher la neige. Et après, la neige, ça nous amène dans un univers qui est phoniquement hyper feutré, hyper intéressant, qu'on n'a pas tellement exploité, parce que c'était plus pour l'image qu'on avait besoin de la neige. Pour faire le contraste avec le désert du début du Maroc et avoir les montagnes et la neige après. Voilà, je dirais que c'est ça.
1: Le son béni de la neige donc, qui arrive en plein. Eye Aïdara, si vous deviez retenir une sensation physique de ce tournage?
3: Le mal de cou. Ouais, j'ai eu très mal là, tout le temps.
1: Sur les trapèzes.
3: Sur les trapèzes, ouais, cou, trapèze, entre l'escalade, les cascades.
1: Florian qui dit oui de la tête.
3: Et puis, même, je crois que la tension de Mata, la tension intérieure qu'elle a eue, Mata, qu'avait Mata, je pense que ça a beaucoup travaillé ici, là.
1: Vous avez trouvé un bon ostéo depuis?
3: Oui, j'en ai une très très bien.
1: Parfait, on récupérera ses coordonnées. Quel souvenir

0: Gustatif, gardez-vous de ce tournage.
1: On a été quand même dans toutes les spécialités. On a mangé de la soupe à la farine.
2: On a goûté la soupe à la farine.
0: Ça, c'est un élément de l'enquête, justement, la soupe à la farine dans le film. Vous en avez vraiment mangé sur le tournage?
1: En fin de tournage, la nuit, la vraie nuit du carnaval, on a bu de la soupe à la farine.
0: Alors, c'est délicieux. C'est vrai, c'est bon.
1: C'est vraiment des oignons, du beurre, de la farine, c'est du bouillon.
3: J'ai pas le même retour, je dois vous dire.
0: Ça vous a pas plu?
3: Ah, pas du tout.
0: Parce que moi, franchement, en voyant le film, ça ne me donne pas très envie.
3: Pas du tout, mais il y en avait plein du ressenti de Rachel, il y en avait aussi de mon ressenti. Il n'y a pas d'unanimité là sur l'histoire de la soupe à la farine, j'ai pas trouvé d'intérêt.
0: Florian Beaumont, comment est-ce qu'on devient assistant réglage cascade?
4: D'abord, on est cascadeur. On fait ses armes en tant que cascadeur.
0: Donc il faut faire une école.
4: Alors, il y a des écoles. Enfin, il y en a une que je peux citer qui s'appelle le Campus Univers Cascade, qui forme des élèves que j'ai fait et où j'ai l'occasion d'enseigner maintenant quand j'ai du temps. Ou bien de venir. Moi, je donne des cours par exemple à Paris. Il y a des stages. Il y a plusieurs équipes qui permettent l'accessibilité à ce métier plus facilement qu'à mon époque déjà, alors que je suis pas bien vieux.
0: C'est plus facile d'être cascadeur pour le cinéma aujourd'hui qu'il y a quelques années.
4: En tout cas, il y a plus de facilité, il y a plus de chemin.
0: Il y avait
4: zéro chemin et il y a un peu plus de demandes avec les plateformes. Forcément, on demande de plus en plus de monde et il y a de plus en plus besoin de gens. Et c'est aussi un peu plus simple pour les jeunes cascadeurs de partir à l'étranger maintenant. Là où nous, quand on allait faire des films américains ou quoi que ce soit, c'était vraiment un événement, c'était quelque chose quoi.
0: Et maintenant, c'est plus régulier.
4: Maintenant, c'est un petit peu plus ouvert. C'est un petit peu plus simple. Maintenant, comme c'est plus simple, il y a plus de monde. Donc, il y a de monde, moins c'est...
0: Plus c'est dur d'y rentrer.
4: Exactement.
0: Donc, il faut s'entraîner tôt.
4: Il faut s'entraîner tôt, il faut faire des arts martiaux, essayer de travailler les compétences les plus importantes, c'est-à-dire le combat et la chute. C'est 90% de notre métier. Et puis après, il y a toute la partie cascade, on va dire, plus spécifique. Se prendre une voiture, se mettre en feu, se défenestrer, se jeter dans des escaliers. Enfin, ouais.
0: Rachel Lang, avec quoi avez-vous envie que les spectateurs repartent après avoir vu votre film Mata?
1: J'ai envie qu'ils repartent en ayant vécu quelque chose, en ayant eu une petite aventure qui les brûle, mais qui ressortent indemnes et nourris.
0: Merci beaucoup Rachel Lang d'avoir été avec nous. Votre film Mata est au cinéma depuis mercredi avec Raphaël Personnaz, Mélanie Laurent, Joséphine Japy, Hakim Djemili, Chloé Jouannet et vous, Ayez Haïdara. Merci d'avoir été avec nous.
3: Avec grand plaisir.
0: Merci Florian Beaumont de nous avoir révélé quelques secrets sur votre métier, sur les cascades du cinéma. Ça tourne, ça revient la semaine prochaine, même heure, même fréquence et c'est quand vous voulez en replay sur ici.fr.
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0: chanson originale de l'année. C'était au Victoire de la Musique en 1985. Hommage ce matin sur votre radio ici aux plus illustres jazzmen, tous conviés à s'illustrer dans la boîte de jazz de monsieur Michel Jonas.
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0: Debout très tôt avec, on l'espère, hâte de retrouver votre programme matinal. Ici dès 6h, c'est parti. En tout cas, votre équipe du dimanche est installée. Fabien à la rédaction en chef, à la technique, c'est Vincent Oumaïma au standard et Cyril Ardo-Redon pour l'actualité de ce dimanche 7 juin. Bonjour Cyril.
3: Bonjour François-Xavier, bonjour la France.
0: Dans l'info ce matin, dites-nous.
3: Nous sommes à quelques jours du début de la Coupe du Monde avec un match de préparation pour les Bleus demain soir. Dernier entraînement public avec plein d'enfants. On y était et on vous raconte tout dans quelques instants.
0: C'est évidemment avec nous ce matin. Soyez là.
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0: Excellent choix que celui de vous réveiller ici. Bienvenue, il est 6h. Les infos, Cyril, à la une, 5000 personnes sont attendues cet après-midi à Fleurance, dans le Gers.
3: Une marche blanche en hommage à Liana, collégienne de 11 ans, retrouvée morte jeudi. L'émotion est immense dans la commune et au-delà. Et la mairie appelle dans un communiqué à la dignité, au calme et au respect de l'intimité de la famille. Erwan Chassin, ami de la victime, camarades et habitants sont attendus pour un moment qui s'annonce particulièrement lourd en émotion.
4: Depuis l'annonce de cette marche blanche, les habitants se sont préparés à la vivre. On atteste ces va-et-vient chez le fleuriste hier soir. Des Florentins, comme Morgane, 16 ans, en ressortent une rose blanche à la main.
5: Je la connaissais, c'était la meilleure amie à ma petite cousine. Donc ça fait un peu bizarre et ça fait mal au cœur surtout. J'espère que ça va l'accompagner et qu'il y aura beaucoup, beaucoup de monde pour elle et pour sa famille, pour soutenir sa famille surtout.
4: Aujourd'hui, l'adolescente ne se dit plus sereine.
5: J'ai la boule au ventre à chaque fois que je sors. Maintenant, je me sens pas à l'abri à Fleurance. Je me dis que ça peut re-arriver à tout moment, mais à qui
4: Mais avant la peur, c'est d'abord la tristesse mêlée à l'incompréhension et la colère qui persiste. Après les révélations sur le passé judiciaire du suspect, beaucoup d'habitants peinent encore à comprendre comment un tel drame a pu se produire. Mais au-delà des questions, ils abordent surtout cette marche blanche comme une façon d'être ensemble face à l'épreuve, de rendre un hommage digne à Liana. La mère et le père de la jeune fille seront là pour éviter toute récupération du drame qui les touche. Ils ont fait savoir qu'ils ne souhaitaient aucune présence politique, sauf celle des maires des communes voisines, ceux qui ont aidé à rechercher leur fille. Ils seront même invités à les accompagner.
3: Un reportage d'Erwan Chassin et dans cette affaire, donc un homme de 41 ans est toujours mis en examen et placé en détention provisoire. Jérôme Barella, qui a participé à la fête de l'école le soir de la disparition de Liana et aux recherches le lendemain. Témoignage d'une mère de famille de Fleurance à 6h30 sur votre radio. 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
0: Le monde politique salue la mémoire de Bernadette Chirac.
3: Une grande dame de cœur pour Emmanuel Macron, une femme entière et engagée selon François Hollande, une grande amie, dit Nicolas Sarkozy. L'ancienne première dame est morte hier à l'âge de 93 ans. Elle fut l'une des épouses de président les plus populaires et dans les rues de Perpignan, les habitants saluent une personnalité influente.
6: C'était une forte femme, intelligente, belle, donc je ne peux que lui faire un hommage.
7: J'ai beaucoup d'admiration pour une femme qui avait beaucoup de classe et qui a accompagné son mari de façon merveilleuse.
8: Elle était à l'origine des pièces jaunes.
9: C'est quelqu'un aussi qui a su se distinguer par son propre engagement politique au niveau local. Elle a été élue en Corrèze et puis au niveau national, elle a eu beaucoup d'influence aussi sur son mari.
6: Elle a su diriger, enfin maintenir Jacques Chirac dans un certain cap. Elle a su se taire beaucoup de fois par rapport à ses frasques à lui.
9: Je ne partage pas toutes ses opinions politiques, mais par contre j'ai beaucoup de respect pour elle parce qu'en plus elle a su montrer que la place d'une femme politique était aussi importante.
3: Un reportage d'ici Roussillon et l'hommage à Bernadette Chirac qui continue. Un registre de condoléances a été ouvert hier à la maison de l'Élysée, juste en face du palais présidentiel à Paris. Il est ouvert à tous ceux qui souhaitent y laisser un mot et sera ensuite remis à la famille. À moins d'un an de la présidentielle, Jean-Luc Mélenchon se lance officiellement dans sa campagne avec son premier meeting à Saint-Denis, en Seine-Saint-Denis, près de Paris. Cet après-midi, il avait officialisé sa candidature, sans grande surprise, début mai.
0: Vous écoutez votre radio ici, il est 6h04. Cyril, ça y est, premier match de Coupe du Monde dans moins de 10 jours pour les Bleus.
3: Dernier match de préparation demain soir face à l'Irlande du Nord et beaucoup de monde. Hier, à Clairefontaine, dernier entraînement public pour l'équipe de France. Thomas Vinclair en présence de centaines d'enfants venus admirer leurs idoles.
0: Louis s'étend à des étoiles dans les yeux.
10: C'était trop bien.
0: Il ne quitte plus son petit carnet.
10: Parce que il y a des joueurs, ils ont signé mon carnet.
0: Et à la chasse aux dédicaces, il a tiré le gros lot.
10: Mbappé, c'était là. Je me suis dit, c'est incroyable, c'est inoubliable comme souvenir.
0: Balthazar, lui, a pu échanger quelques mots avec les joueurs en bord de pelouse, notamment avec Ousmane Dembélé.
11: Bah, c'est incroyable, je me dis que tous les jours, je les vois à la télé et tout ça. Je me dis que c'est quand même une chance.
0: Cet entraînement a aussi permis aux supporters de voir les joueurs sous un autre angle.
12: Il y a des bonnes personnalités, là. Ryan Cherki, il est pas mal quand même.
0: Adil a été séduit par le milieu de terrain de Manchester City.
12: Ouais, il est drôle, il charrie un peu et puis il est bon sur le terrain aussi, donc ça fait plaisir.
0: Et malgré la défaite face à la Côte d'Ivoire en amical, il voit ses Bleus aller très loin dans ce mondial.
12: Moi, je suis plutôt positif et confiant. Après un tournoi, c'est toujours difficile, mais en tout cas, je pense qu'ils vont nous faire plaisir quoi qu'il arrive. Ouais. On a le gratin de l'Europe, en fait.
0: L'équipe de France qui a dit au revoir à Clairefontaine, direction Lille pour affronter l'Irlande du Nord demain soir. Mardi sera une journée libre pour les joueurs avant un grand départ pour le camp de base à Boston mercredi.
3: Thomas Vinclair. Et avant ça, la fin de Roland-Garros, tournoi de tennis, place à la finale, messieurs, à 15h. L'Italien Flavio Cobolli opposé au numéro 3 mondial Alexander Zverev. Et hier, chez les dames, c'est la Russe Mira Andreeva, 19 ans, qui s'est imposée. Elle devient la plus jeune vainqueur du tournoi depuis 1992.
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3: 6h05 et la météo, François-Xavier, fin de perturbation pour ce dimanche.
0: Ouais, et donc globalement, le retour d'un temps sec, Cyril, c'était assez logique, vous allez me dire, sur l'ensemble de nos régions. Ce matin, vigilance tout de même avec quelques brouillards sur les côtes bretonnes et la Manche. Nous avons également une couverture nuageuse qui reste encore un petit peu installée entre le Sud-Bretagne et les Flandres. Ailleurs, vous profitez déjà ce matin de conditions plutôt agréables. Et puis en après-midi, situation relativement analogue, le soleil s'impose davantage en ce dimanche, avec néanmoins un petit risque d'averse sur les Alpes et les Pyrénées. Ça, c'est en toute fin de journée. Pour vos températures, elles sont légèrement en hausse, avec pour ce matin 16 degrés à Chantilly, 17 à Caen, 18 du côté de Clermont-Ferrand, 19 à Tarbes et Périgueux, 22 à Gap, 24 à Ajaccio, et dans la journée des maximales comprises entre 24 et 28 degrés. Température la plus forte notamment relevée à Nîmes, où vous nous écoutez bien sûr sur votre radio locale. 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
0: Pour apporter une touche de douceur à votre petit-déj du dimanche sur votre radio ici, laissez-vous tenter par Michael Field. Moonlight Shadow, classique à consommer sans aucune modération.

0: Twilight Shadow, certainement le plus grand succès de Michael Field pour vous en ce dimanche matin. Très beau réveil, vous écoutez ici.
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0: On pense souvent qu'il faut des méthodes compliquées pour être en forme, mon cher Cyril. Que nenni.
3: Eh oui, par exemple, bouger juste 5 minutes avant un repas peut suffire. Mm-hmm. Ça remet le corps en mouvement et ça aide à ne pas manger trop rapidement.
0: Mais voilà, que demande le peuple? Peut-être d'avoir un petit brin de méthodo, éventuellement. Écoutez, ça tombe bien. Nordinatav, notre coach, nous visite à 6h15 avec lui, 2 minutes pour être en forme. Et puis, coup d'envoi ce jeudi, vous le savez, de la Coupe du Monde de football avec des matchs qui vont se disputer entre les États-Unis, le Canada et le Mexique. 54 rencontres diffusées pour ce cru 2026 sur la chaîne Bein Sport, mais aussi sur M6 et W9. L'occasion de retrouver notamment Ophélie Meunier aux manettes d'un magazine spécial. Alors comment l'animatrice, qui reconnaît elle-même être très émotive, a-t-elle prévu de gérer l'intensité de cet événement? Réponse au micro de Patrice Gascoin à 6h20 dans vos coulisses télé. Côté musique, nous irons rencontrer la China Girl de David Bowie. Du glam rock, David Bowie auprès de vous juste avant les infos de 6h30. Pour le moment, 6h11, tout de suite une étude de vos territoires, elle est partagée par nos camarades d'ici Normandie. Et cette alerte, Cyril, un gagnant du Super Loto reste pour le moment aux abonnés absents. Un joueur et pas un fantôme, a priori, encore que c'est à vérifier, a validé le seul bulletin gagnant du Super Loto du 24 avril dernier dans le département de l'Orne. Mm-hmm. Et qui n'a à cette heure toujours pas donné signe de vie pour récupérer le magot.
3: Un magot de
0: 13 millions d'euros quand même.
3: Mmh. Oui, on est sur un magot bien costaud.
0: Oui, comme vous dites ça. Donc, si au grand jamais cette personne souhaitait se manifester, sachez que la Française des Jeux a fixé la date butoir au lundi 22 juin. Passé ce délai, le jackpot sera automatiquement remis en jeu.
3: C'est normal. Ouais, pas de panique. D'ici là, je me serais manifesté pour récupérer mon dû.
0: Ah, c'était vous.
3: Mais
0: donc,
3: oui.
0: Petit coquinou, merci pour le suspense, Cyril Ardo-Redon.
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0: Carton plein pour Christophe Maé, le carpentracien vous attend de nouveau dans les bacs avec son dernier album Fête foraine qui s'est hissé en tête des ventes en l'espace de quelques semaines seulement. Aperçu des 10 pistes qui composent justement ce nouvel opus. La Lune, tout de suite sur votre radio ici à 6h13. Bonjour. Elle.

0: sur l'album Fête foraine. Et depuis le 20 mars dernier, c'est La Lune, dernier né de Christophe Maé. Nouveauté ici pour vous ce matin. Et il est 6h16, c'est parti pour une bonne pratique pour se maintenir en pleine forme avec notre coach Nordine Attab. Bonjour Nordine.
1: Bonjour.
0: Bouger quelques minutes avant de manger, c'est simple, rapide et parfois déjà très utile. Ce matin Nordine, vous nous expliquez d'ailleurs pourquoi.
1: On cherche souvent des solutions compliquées pour être en forme, alors que parfois, bouger simplement 5 minutes avant de passer à table peut déjà faire beaucoup de bien. Et en plus, ça permet d'installer un petit rituel qui remet le corps en mouvement. Et même parfois, d'éviter de manger trop vite ou machinalement. On débute debout, les pieds légèrement écartés et les bras le long du corps. À partir de là, vous allez fléchir les jambes pour venir toucher les pieds avec les mains. Et ensuite, tout en longeant votre corps avec les mains, vous terminez avec les mains au-dessus de la tête, les bras tendus. On reprend, j'inspire, je fléchis les jambes, je viens toucher les pieds avec les mains et je reviens ensuite en plaçant les mains très très haut, comme si vous vouliez toucher les nuages. Vous effectuez 4 séries de 15 répétitions et grâce à ça, vous allez solliciter l'ensemble des muscles du corps.
0: Donc résolument Nordine, avant de manger, on bouge un peu.
1: Exactement, on peut d'ailleurs aller également marcher. Durant ce moment, tout en sachant que beaucoup de personnes d'entre nous, avant de manger, sortent déjà d'une position assise durant un certain temps. Alors l'idée est de délier le corps. Donc pour ça, durant le temps de marche, vous relâchez les bras en effectuant des petits roulements d'épaule vers l'avant, vers l'arrière, comme si vous vouliez que vos bras s'allongent afin que vos mains viennent toucher le sol, sans forcer, tout en douceur. On enroule les épaules vers l'avant, puis vers l'arrière. Allez, on reprend. Les épaules vers l'avant et vers l'arrière. Et bien entendu, toujours en détendant les bras. Et vous verrez, c'est un excellent exercice de détente. Et vous pouvez l'effectuer durant 5 minutes. Au final, il n'y a pas forcément besoin d'attendre une heure pour effectuer du sport et même pour bouger. Si on multiplie ces fameuses 5 minutes par le nombre de pas, vous verrez que bout à bout, vous allez vite atteindre les recommandations journalières de l'OMS, de l'Organisation Mondiale de la Santé, qui sont de 30 minutes d'activité physique par jour. Bon, ben vous savez quoi? Je vous laisse aller vous promener. Allez, à vous de jouer.
0: Merci beaucoup Nordine Attab. Nordine qui vous aide à bouger donc avec d'autres bonnes idées, toutes simples. Vous allez voir, ça se passe sur notre site ici.fr et puis plus globalement, un maximum de conseils pour vous remettre en forme. Ça c'est sur l'appli Radio France avec tous nos podcasts. Il est 6h18, on vous dit bonjour, vous écoutez ici avec Céline Dion et le classique « Encore un soir ».

0: C'est la musique qui vous donne le frisson dès les premières heures de la journée, notamment grâce à Céline Dion pour Encore un soir à l'instant.
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0: 6h22, retrouvons celui qui arpente pour vous les couloirs de vos chaînes de télé favorites. Bonjour Patrice Gascoigne.
2: Bonjour François-Xavier, bonjour à tous.
0: En ce dimanche, Patrice, et à quelques jours désormais du lancement de la Coupe du Monde de football, vous avez un petit zapping de ce qui nous attend à partir de demain, lundi, à la télé.
2: Le football fait partie des événements qui parfois gravent des souvenirs en lettres d'or dans notre mémoire collective.
3: C'est fini ! L'équipe de France est championne du monde ! Vous le croyez ça ? L'équipe de France est championne du monde en battant le Brésil ! Je crois qu'après avoir vu ça, on peut mourir tranquille, enfin le plus tard possible, mais on peut.
2: Thierry Roland et Jean-Michel Larquet sur TF1, heureux comme jamais devant ce 3-0 qui permet à la France d'être championne du monde en 1998. Et nous voilà à l'aube de nouveaux souvenirs. La Coupe du Monde 2026 débute jeudi aux États-Unis, Canada et au Mexique. Et à la télé, premier changement, pour la première fois, les matchs ne seront plus à suivre sur TF1 mais sur le groupe M6. 54 matchs précisément seront diffusés en clair gratuitement sur M6, W9 ou la plateforme M6+. Dans son dispositif, M6 proposera un magazine de la Coupe du Monde quotidien et présenté par Ophélie Meunier. Alors on la connaît très émotive, comment va-t-elle gérer ses émotions face à un tel événement, Ophélie Meunier?
4: Je m'en sers en fait de ces émotions, j'ai appris en fait à en faire une force et à aller. On est amis, mes émotions et moi. Donc une fois que ça démarre, qu'on est à l'antenne, j'ai pas de difficulté à être pro et à reprendre le dessus. Donc ça revient assez naturellement, mais c'est pas pour ça que je m'autorise totalement à fendre l'armure. Je suis quelqu'un de très expressif du visage. Je souris beaucoup, ça se voit. En fait, ce que je ressens, ça se voit. Et j'ai appris à l'accepter. Et donc, je me dis, c'est comme ça aussi quand on vit une telle compétition avec les Jeux Olympiques. C'est l'autre compétition la plus suivie au monde. Donc, quand on vit ça, on a quand même le droit, je pense, de laisser un petit peu place à qui on est à l'intérieur.
2: Ophélie Meunier, l'un des visages de M6 durant la Coupe du Monde. Mais si vous êtes dingue de foot, si vous voulez voir les 104 matchs de la compétition, il faudra souscrire un abonnement à la chaîne Bein Sport. Et puis du côté de la chaîne L'Équipe, les trois émissions emblématiques seront sur le front, l'équipe de choc, l'équipe de Greg et l'équipe du soir. Il y aura 165 heures d'antenne consacrées à la Coupe du Monde. Et puis bien sûr, votre radio sera au plus près des Bleus. 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Et ça commence dès mardi 16 juin avec le très attendu match France-Sénégal. À demain pour arbitrer de nouvelles coulisses. Télé.
0: À demain, Patrice Gascoigne, pour votre coup de sifflet, si j'ose dire. 6h25 sur votre radio ici, dans moins de 5 minutes. C'est le retour de l'info avec vous, Cyril Ardo-Redon, l'actu française et internationale résumée en 90 secondes. Et puis à 6h32, dans l'info du jour, Cyril.
5: L'affaire Liana, avec ce témoignage exclusif, notre reporter Yvan Plantail a rencontré une mère de famille qui a vu le principal suspect le soir de la disparition à la fête de l'école. Elle nous raconte tout dans quelques instants.
0: Au préalable, Catherine Viguier a consulté vos astres, livré de son horoscope, juste après avoir écouté ensemble David Bowie, venu vous interpréter China Girl sur votre radio ici. Bonjour et bienvenue ce matin.

0: culte, c'est donc forcément sur votre radio ici. Vous écoutiez David Bowie avec le standard China Girl. Il est 6h28. Bonjour Catherine Viguier.
1: Bonjour François-Xavier.
0: Avec vous l'horoscope de notre dimanche 7 juin 2026. Catherine, changement de programme pour aujourd'hui paraît-il.
1: On passe d'une tendance R à une tendance O. Bélier, la lune entre dans votre secteur d'ombre, vous serez plus à l'aise au calme qu'avec trop de monde autour de vous. Taureau, vous préférez cette tendance à celle d'hier, c'est votre vie sentimentale qui est mise en valeur. Gémeaux, alors ce dimanche vous ramène à vos obligations, peut-être devez-vous préparer un rendez-vous pour demain. Cancer, vous allez aimer ce dimanche qui vous réconcilie avec toute l'existence. Lion, peu à peu vous passez à autre chose et la journée est plus légère que les précédentes. Vierge, avez-vous donné rendez-vous à un élu de cœur ou c'est lui ou elle qui souhaite votre présence à ses côtés? Balance, vous n'êtes pas totalement tranquille, peut-être souffrant ou avec trop de travail. Scorpion, la lune vous va bien, elle vous invite à créer, à vous distraire et à aimer aussi. Sagittaire, cela vous touche, on vous fait confiance et ça se passe en famille, sous votre toit. Capricorne, si l'on vous offre l'opportunité de vous changer les idées, n'hésitez pas une seconde. Verseau, vous devez faire quelques efforts pour gérer vos biens matériels, votre argent, mais ça ira. Cher Poisson, cette journée pourrait être inoubliable, tellement réussie, profitez-en. Et pour nous tous, on a envie de rêver que ça peut être toujours mieux.
0: Et rêver quelque part, c'est agir, on le rappelle. Merci beaucoup Catherine Viguier en horoscope, qu'il est également possible de consulter en intégralité, notamment si vous avez raté votre signe à l'instant sur l'application ICI. Merci de nous confier votre réveil dimanche 7 juin. Vous écoutez ICI, il est 6h30, toute l'actualité en France et dans le monde. Place aux 90 secondes, c'est avec vous Cyril Ardo-Redon.
2: L'émotion et le recueillement dans les rues de Fleurance, dans le Gers. Aujourd'hui, marche blanche en hommage à Liana, organisée dès 15h. 5000 personnes sont attendues. Camarades, amis, habitants, inconnus. Le corps de la collégienne de 11 ans a été retrouvé jeudi. Les hommages de la classe politique après la disparition de Bernadette Chirac hier à l'âge de 93 ans. À gauche comme à droite, on salue une grande dame engagée. Elle a marqué notre histoire, dit notamment Emmanuel Macron. La France ne devrait bientôt compter plus que 3 grands opérateurs téléphoniques. Accord trouvé hier soir entre SFR et ses concurrents Bouygues, Orange et Free pour un rachat, une transaction à plus de 20 milliards d'euros qui devrait prendre plus d'un an. Les autorités de la concurrence doivent encore donner leur feu vert. La gorge qui gratte et les yeux qui pleurent. La quasi-totalité du pays est un indice pollen élevé aujourd'hui selon Atmo, l'observatoire de la qualité de l'air. C'est le fameux rhume des foins. Le département du Limousin est le plus touché avec un indice très élevé. La finale homme de Roland-Garros, aujourd'hui à 15h, l'italien Flavio Cobolli est opposé au numéro 3 mondial Alexander Zverev. Hier, la russe Mira Andreeva, 19 ans, est devenue la plus jeune joueuse à s'imposer sur le tournoi depuis 34 ans. Et puis le Tour d'Auvergne-Rhône-Alpes, nouveau nom du critérium du Dauphiné, c'est du cyclisme, débute aujourd'hui. Première étape entre Vizil en Isère et Saint-Ismier dans la vallée du Grésivaudan. Le jeune français Paul Sexas, 19 ans, fait figure de favori.
0: 6h32, Cyril, l'info du jour, journée de tristesse, de recueillement et d'émotion à Fleurance dans le Gers.
2: 3 jours après la découverte du corps de Liana, 11 ans, une marche blanche est organisée cet après-midi à 15h dans sa commune. 5000 personnes sont attendues selon la mairie, des habitants, des camarades, de la collégienne, des amis ou encore des inconnus. Dans cette affaire, Jérôme Barella, 41 ans, est toujours mis en examen et en détention provisoire. Et Yvan Planteil, Aurore, une mère de famille de Fleurance, a vu le suspect à la fête de l'école le soir de la disparition et elle assure qu'il a participé aux recherches le lendemain.
3: Ce qui heurte Aurore, c'est surtout le timing. 18h10, la fête de fin d'année débute. 18h30, Jérôme Barella arrive donc avec un peu de retard. Et 18h45, l'alerte est lancée pour retrouver Liana.
4: Le plus affreux, c'est qu'il s'est permis de s'asseoir à côté de nous, juste après avoir fait tout ça. Il y avait les premiers articles qui passaient sur Facebook. À ce moment-là, on pensait qu'elle avait fugué. On commençait à en parler un peu avec les parents. Et il était là. Il n'intervenait pas vraiment dans la discussion. Il était plutôt derrière, un peu souriant.
3: Des témoins l'aperçoivent, décontractés. Ils filment eux-mêmes sa fille lors du spectacle. Sa désinvolture marque encore Aurore.
4: Sociable, souriant, il regardait les enfants, en fait, il regardait le spectacle. On aurait dit qu'il était vraiment dedans. Il était normal, hein, et c'est ça le plus fou. C'est quand on se dit, c'est pervers, ils se fondent dans la société, c'est incroyable, quoi.
3: Le lendemain, Aurore, tout comme 280 personnes, prennent part à une battue pour retrouver la jeune fille.
4: Et après coup, on a appris qu'en fait, pendant ce moment-là où on avait l'impression d'être unis entre parents, en plus, il était parmi nous, en train de chercher dès le samedi matin l'enfant dans les rues de Florence avec nous, quoi. C'est une histoire de dingue, quoi.
3: Cette maman ne connaissait pas Liana, ni même sa famille, mais comme beaucoup, elle sera présente cet après-midi à la Marche Blanche.
2: Marche Blanche, donc, dès 15h, à laquelle la famille de Liana ne souhaite pas voir de politique, à l'exception des maires des communes qui ont participé.
0: Et des cadeaux cinéma ce matin. Pour vous, 4 places pour la comédie Anna et les enfants en partenariat avec votre radio ici. C'est le premier long métrage de Diane Clavier et qui a eu l'idée absolument géniale d'imaginer une Camille Chamou exceptionnelle en amoureuse phobique des enfants en général et donc de ceux de l'homme qui partage sa vie en particulier. Ça va de soi. 0810 055 056 avec Oumaïma qui vous attend au standard tout de suite. Vous vous sélectionnez pour passer sur l'antenne un petit peu avant 7h le message personnel de votre choix. Dédicace, coup de cœur. 0810 055 056. Bonne chance à vous. Sachez que dans le même laps de temps, Florent Pagny donnera de la voix sur votre radio ici.
1: Ce n'est pas de la fiction, mais bien notre future réalité.
2: Ah non, c'est pas Florent Pagny.
0: C'est pas Florent Pagny, non, effectivement. Mais Florent Pagny va peut-être arriver dans un petit instant. ou alors il est en route, hein. Ça, c'est pas impossible.
2: Il est au fond du couloir, là. Je le vois, il arrive avec sa guitare.
0: Vous l'entendez, puis on entend les Santiago, là, qui sont en train de claquer sur le sol. Florent Pagny, bon, il arrivera tout à l'heure, en tout cas, et il vous chantera. Tout simplement, chantez sur votre radio ici. On vous propose en tout cas de l'accueillir dans quelques minutes. Pour l'heure, il est 6h39, Cyril.
2: Oui, et nous allons parler de vie numérique, vie privée, votre chronique qui vous guide pour préserver au mieux votre vie privée sur Internet.
0: Et c'est avec vous, Valentine Lethèse. Bonjour. Vos pièces de monnaie bientôt dématérialisées. Avec vous, Valentine, ce matin, on parle de la prochaine arrivée de l'euro numérique.
1: Ce n'est pas de la fiction, mais bien notre future réalité, puisque la Banque Centrale Européenne vise 2029 pour émettre ses premiers euros numériques. Et on ne parle pas d'une nouvelle monnaie, mais bien d'une forme dématérialisée de nos billets de banque. Aujourd'hui, lorsque l'on paie avec une carte bancaire, en ligne, en boutique, avec un compte PayPal ou encore par virement, ce sont deux banques privées qui s'échangent des fonds. Autrement dit, il faut un compte bancaire et nos paiements sont facilement traçables, puisque les établissements privés ont l'obligation de lutter contre le blanchiment d'argent et le financement du terrorisme. Ce sont donc aussi des données, des indices sur notre consommation. Dans cette nouvelle forme numérique des euros, l'objectif est de garder les mêmes propriétés de confidentialité que les espèces et d'offrir les facilités d'utilisation d'un moyen de paiement électronique.
0: Concrètement, ça va ressembler.

0: Mais à quoi, Valentine ?
1: Eh bien, nous aurons un portefeuille électronique. Sous quelle forme précisément, c'est encore impossible à dire. Un logiciel nous permettra en tout cas de réaliser des transactions, de retirer des euros numériques. Et selon l'état actuel du projet, deux modes de fonctionnement sont prévus. Un mode en ligne de paiement via Internet où chaque transaction sera enregistrée. Vos informations de paiement ne seront donc pas totalement anonymes. C'est un peu l'équivalent d'un virement bancaire. Et puis un mode hors ligne. Voilà l'innovation. Aucun système actuel n'existe sur le marché. Pour recharger votre portefeuille électronique ou payer avec, vous n'aurez ni besoin d'Internet ni d'électricité. La transaction se fera grâce à un système de puce d'un appareil à un autre, d'un smartphone à un relais, d'un terminal à une carte. Totalement intraçable, c'est la promesse, comme c'est le cas avec les espèces.
0: Et pour tout savoir sur vos données bancaires, rendez-vous sur ici.fr, page vie numérique, vie privée, votre chronique de retour samedi prochain à 6h38 sur votre radio ICI.
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0: 16h43, place tout de suite au meilleur de voyage dans le temps, concocté bien sûr par Stéphane Bern. Et ce matin, voyageons en Lorraine, au cœur de la gourmandise locale.
7: La quiche lorraine, on la croit éternelle, garnie de fromage râpé et de lardons grillés. Mais à l'origine, ni gruyère, ni cochon. Lorraine, 16e siècle. Dans ce duché encore indépendant, on prépare une tarte simple. Une pâte à pain, des œufs battus, un peu de crème fraîche. On l'appelle Kuchen, gâteau en allemand. Déformé par l'accent lorrain, ça devient quiche.
8: On dit une wish lorraine.
7: La première trace écrite date de 1586 dans la comptabilité du duc Charles III de Lorraine à Nancy. Il en fait servir à sa table les jours maigres. Autrement dit, les jours où l'église recommande de ne pas manger de viande, mais quand même un peu gras pour faire plaisir. La quiche naît donc un peu pieuse et très crémeuse. Au XIXe siècle, la quiche sort des fourneaux lorrains pour envahir les tables françaises. Et après 1871, quand la Lorraine passe sous domination allemande, elle devient carrément un étendard. On la brandit haut et fort comme on chante la Marseillaise. À force de succès, la recette se disperse. Ici, on ajoute du fromage, là de la muscade, et pourquoi pas du ketchup et du chorizo tant qu'on y est. En Lorraine, on grince des dents. La vraie quiche, jure-t-il, c'est œufs et crème.
9: Il y a un inspecteur du guide du chemin dans la salle.
7: Un manuel publié à Metz en 1811 précise même que la quiche par excellence est faite avec l'olivette, ou graines de pavot blanc et de l'oignon. Oui, du pavot et de l'oignon. Une version oubliée, même en Lorraine. Et franchement, on comprend un peu pourquoi. À chaque fois qu'on partage une quiche, on ne mange donc pas seulement une tarte. On goûte un petit bout d'histoire et de patriotisme culinaire. Sur ce, vive la France et vive la quiche.
0: Allez, faisons ça. Et pour découvrir le meilleur de la quiche lorraine, Stéphane Bern vous donne rendez-vous, figurez-vous, demain soir. C'est à 20h40 sur France 3 en prime time. Donc, et pour vos inédits de voyage dans le temps, ça c'est demain matin à 7h55 sur votre radio ici. Il est 7h moins le quart. C'est à la une du magazine Rustica cette semaine. Cyril, préparez des potées d'été très fleuries.
10: Un jardin en pot, c'est toujours agréable en période estivale, mais ça nécessite de choisir les bonnes variétés et les substrats adaptés.
0: Heureusement, nous avons notre Alain de la Vie Nationale, bah oui, directeur des rédactions de Rustica et champion des potées d'été, figurez-vous, avec nous après la musique d'Alex Warren, place à Ordinary sur votre radio ici. Merci de nous avoir choisi ce matin.

0: 10h48, bonjour et bienvenue, vous écoutez ici, petit moment passé auprès d'Alex Warren, venu vous régaler ce matin de son titre Ordinary.
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0: Préparer des potées d'été très fleuries. Voilà ce dossier que vous retrouvez à la une de Rustica cette semaine et nous en parlons bien sûr ce matin avec Alain Delavie. Bonjour Alain.
3: Bonjour François-Xavier.
0: Directeur des rédactions de Rustica. Alain, comment est-ce qu'on peut tout d'abord bien choisir pour faire des potées fleuries comme on les appelle?
3: Alors bien sûr, on va dire que on va prendre les plantes que l'on aime, mais il faut quand même faire attention à choisir les végétaux selon l'emplacement qui leur est destiné.
0: Okay.
3: C'est-à-dire au soleil, à la mi-ombre, à l'ombre. Si vous avez un espace qui est plutôt large ou plutôt haut, si vous posez la potée au sol ou si c'est une jardinière accrochée à une rambarde ou en suspension, ce ne sont pas les mêmes végétaux. Il faut aussi penser à varier les hauteurs des plantes. Les plantes hautes, les plus grandes, sont au milieu quand on regarde la potée de tous les côtés ou à l'arrière si votre potée est contre un mur ou une rambarde. Et enfin, dernier élément, mettez des feuillages, des plantes à feuillage décoratif parce que ça dure plus longtemps que les fleurs et ça fait une belle vie.
0: Et Alain, vous avez justement évoqué les végétaux. Quels sont ceux qui s'associent le mieux ensemble? Et au contraire, est-ce qu'il y en a d'autres qui sont à éviter?
3: Oui, dans un même contenant, on va associer des plantes qui ont les mêmes besoins. Les besoins, celles qui sont avides de soleil vont être ensemble. Celles qui demandent de l'ombre vont être ensemble. Celles qui sont très gourmandes dans l'eau, eh bien, vont rester ensemble. On va pas les mettre avec celles, au contraire, qui préfèrent avoir un substrat beaucoup plus drainé et sec.
0: D'accord.
3: On va aussi associer des plantes à croissance rapide et d'autres un peu plus lente pour avoir plus de diversité et surtout pas trop attendre. Mais faites attention, il y a certaines plantes qui sont très très très vigoureuses et qui pourraient vite étouffer leurs voisines. Donc il faut surveiller tout ça.
0: Pas de voisines qui étouffent, on a dit. Alain, vous avez aussi parlé du substrat. Est-ce qu'il y a des pièges à éviter en ce qui le concerne?
3: Oui, on a tendance à vouloir acheter un substrat pas trop cher, mais c'est pas une bonne idée.
0: D'accord.
3: Surtout pour des floraisons très généreuses pendant l'été jusqu'à en automne, éviter les premiers prix. Bien sûr, on pense développement durable, écologie, donc on prend un terreau sans tourbe, mais il peut être aussi enrichi de lombricompost, d'un engrais, un engrais organique, et à diffusion lente, c'est-à-dire qui va se désagréger tout au long de l'été et nourrir vos plantes en continu, sans que vous ayez trop grand-chose à faire. Voilà. On trouve, pour les plantes fleuries, des terreaux pour géranium ou plantes fleuries, ça fait très bien. Mais il y a aussi des terreaux universels qui font très bien l'affaire. Voilà, vous ne prenez pas 50 variétés de terreaux, un pour dipladénia, un pour géranium, un pour agrumes. Non, on peut faire un mixte pour tous, ça marche très très bien et vous aurez de belles fleurs.
0: Voilà comment préparer des potées d'été très fleuries et vous retrouvez ce dossier encore plus complet que ce qu'on vient d'évoquer, évidemment, ensemble à l'antenne, avec Rustica et Alain Delavie qui étaient à mes côtés ce matin. Merci beaucoup. Merci beaucoup Alain.
3: Bonne journée.
0: Merci également cher Alain et Rustica, le magazine qui vous aide bien sûr à mieux jardiner. Nouveau numéro disponible déjà chez votre marchand de journaux habituel. Et votre réveil dominical sur votre radio ici, c'est avec Chanté et Florent Pagny.

0: avec nous sur votre radio ici, Florent Pagny, qui avait très envie de chanter. C'est donc chose faite désormais. 6h55, merci beaucoup d'être avec nous. Nous sommes ce matin dans le Nord, figurez-vous, à Rincheux. Retrouvons-y Géraldine. Bonjour Géraldine.
1: Bonjour Géraldine.
2: Bonjour, bonjour François-Xavier, bonjour Cyril, et très bonjour heureux à toute l'équipe d'ici.
0: Bah écoutez, on est ravis de vous accueillir Géraldine,
2: merci. Je suis contente
0: merci.
2: De passer à l'antenne.
0: Bah nous aussi, franchement, on est très très heureux de vous avoir. Dites-nous, quel est votre message en ce dimanche?
2: Alors ce dimanche, j'ai souhaité un bon courage à mon mari en particulier, dont j'ai déposé pour une randonnée du départ de Lille vers la Côte d'Opale. Donc, c'est la randonnée Lille-Ardelot où il y a des milliers de cyclistes, et dont mon mari. Donc je lui souhaite tout mon courage.
0: D'accord.
2: Voilà, d'envoie toute ma force pour arriver jusque là-bas.
0: Ça c'est sympa, dis
2: vélo.
0: Donc. Randonnée en vélo donc, hein, c'est ça?
2: Oui, exactement.
0: Vous savez combien de kilomètres ça représente sur la Côte d'Opale notamment?
2: Alors 175 kilomètres à peu près, Lille à la Côte d'Opale, avec un beau parcours cette année, apparemment, voilà.
0: Et est-ce que vous avez une météo plutôt clémente en ce dimanche pour ce tracé justement?
2: Oui, ça se maintient, on va croiser les doigts, on n'aura pas de pluie aujourd'hui, un peu nuageux, la température de 12 degrés, un peu frisqué le matin, mais ils vont réussir avec le temps.
1: Et du coup, vous devez aller à la fin pour aller chercher votre mari?
2: Exactement. Ah. Moi, je vais aller passer un petit moment.
0: Vous êtes bien sympa.
2: En bord de mer, en attendant, voilà.
0: Ah bah oui, c'est la récompense.
2: Il fait partie d'un club, et du coup, on va tous se retrouver là-bas.
0: Eh bah, c'est parfait. Ça fait un joli programme pour ce dimanche. Et pour compléter le programme, nous avons le plaisir, ma chère Géraldine, de vous envoyer à la maison directement vos 4 places pour la comédie Anna et les enfants avec Camille Chamou. On vous fait un gros bisou avec Cyril.
2: Merci beaucoup, et puis je suis fan de cinéma, je vais souvent au cinéma, donc ça me fait très plaisir. Merci beaucoup à toute l'équipe.
0: Avec plaisir, on est absolument ravis. Merci beaucoup Géraldine, passez une très très bonne journée à Rincheux, donc dans le Nord. Et à 6h57, il est arrivé, alors bien sûr, pour sa revue de presse décalée, mais avant toute chose, pour vous mettre les points sur les i, Willy Rovelli, bonjour.
3: Bonjour, et on commence avec un point Patrick Bruel. Ma bite. Cette semaine, on a appris que le chanteur aime se promener nu dans les coulisses de ses spectacles et que le surnom donné par ceux qui voyaient son entrejambe était Babar ou Demi-Baguette. Voilà, Demi-Baguette, vu le nombre de plaintes, hein, c'est une tradition. Voilà, au vu de la tournure de sa carrière, Demi-Baguette bien cuite. Il y a un paquet de femmes qui ont son quignon au travers de la gorge. Hein. Frank Patrick Bruel utilisait même son boob comme pied de micro.
0: Enfin,
3: à vérifier quand même. Bernadette Chirac est morte. Mauvaise nouvelle pour Jacques, qui va devoir faire gaffe désormais quand il draguera de jolies femmes anges. Bernadette Chirac qui a demandé à être incinérée puis rangée dans son sac à main. Télévision, dans l'émission Appel à témoins de Julien Courbet sur M6, un prêtre d'y avoir confessé Xavier Dupont de Ligonnès. Mais petit problème, c'était ni un prêtre, ni Xavier Dupont de Ligonnès. Voilà, Julien Courbet, victime d'une arnaque, le comble. Putain, un faux prêtre, on nous avait déjà fait le coup avec l'abbé Pierre. Christian Chenet, le doyen des médecins français, est mort. Il continuait d'exercer à 104 ans. Et oui, c'était lui, le fameux docteur Maboul. Bien, c'est à 104 ans, il n'a pas été foutu de diagnostiquer qu'il allait mourir, c'est que c'était pas un si bon médecin que ça, l'autre. 104 ans, c'est ce qu'on appelle un sacré dépassement d'honoraire. La demeure de Jean-Marie Le Pen à Saint-Cloud, la demeure de Montretout est en vente. Montretout, l'autre surnom de Patrick Bruel. Aux États-Unis, un chat qui s'était caché dans un carton a été expédié par erreur à 1000 km de chez lui par Amazon. Un chat expédié dans un carton en Chine, ça s'appelle Deliveroo. À Meaux, un homme condamné à 6 mois de prison avec sursis pour s'être masturbé sur le quai d'une gare pendant 1h30.
0: Voyons.
3: Eh oui, encore un drame du retard des trains. Bah, faut bien s'occuper, ils sont malins. 1h30, là, c'est... La SNCF, même les éjaculations arrivent en retard. Enfin, la question du jour. Aux Pays-Bas, Haribo rappelle des bonbons après une contamination au cannabis. Est-ce que c'est parce que Haribo, c'est Belavi? Vous avez 2 heures. Allez, passez un bon dimanche et à tout à l'heure midi.
0: Et on embrasse bien fort nos amis de la SNCF. Évidemment, merci beaucoup Willy Rovelli, Willy qui vient déjeuner chez vous. Soyez au rendez-vous en fin de matinée sur votre radio ici. On compte sur vous, bien sûr. Cyril, à tout à l'heure, 7h30.
1: Pour l'info, en 90 secondes.
0: Et tout de suite, nous laissons notre fauteuil à l'équipe. D'ici matin, ça se passe dans votre région.
1: Exactement, c'est ici que ça se passe en Picardie. Et je le dis dès maintenant, parce que voilà, ici, Picardie, c'est aussi du service. On s'échange des conseils, des infos qui servent. Si vous avez fait couler votre café, allez le chercher, parce que ça m'est arrivé. Moi, je l'ai fait couler il y a une petite heure là, et je m'en suis rendu compte qu'en venant derrière ce micro.
4: Il est froid.
1: Eh ben le café froid c'est pas bon. Bonjour Nicolas Fillon, vous allez bien?
4: Bonjour, ça va et vous?
1: Vous avez du café chaud vous?
4: Non, moi je suis pas café, je suis plutôt thé, tisane.
1: Eh ben il a la solution. Vous pouvez faire soit comme Nicolas Fillon, soit tout simplement aller le chercher. C'est un conseil.
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1: Vous écoutez Ici Picardie, la première radio de la Somme. Il est 7h. L'info à 7h avec vous, Nicolas Fillon, et on démarre par cette grosse frayeur sur l'autoroute A1 dans la Somme.
6: Vers 5h30 du matin, un bus a pris feu dans le sens Lille-Paris, au niveau de Flaucourt, à côté de Péronne. Les pompiers sont en train d'intervenir au kilomètre 127 après la sortie en direction d'Albert. Pour une raison inconnue, le véhicule s'est totalement embrasé. Il est sur la bande d'arrêt d'urgence. 45 personnes ont pu être évacuées du bus. Il n'y a pas eu de blessés. Les deux voies de droite ont été neutralisées. Ne reste plus qu'une voie à gauche. Redoublez de vigilance si vous roulez dans le secteur, notamment en raison des émanations de fumée.
1: Le collectif Nous Toutes Amiens organise un rassemblement pour l'IANA.
6: Il est prévu demain soir devant le palais de justice amiénois, après une semaine marquée par la disparition puis la mort de la collégienne de 11 ans dans le Gers, alors que l'enquête se poursuit. Une marche blanche est organisée cet après-midi à 15h dans le village de Fleurance, où la jeune fille était scolarisée. Camarades de classe, amis de la jeune fille et habitants de tout le secteur sont attendus pour ce qui s'annonce comme un moment particulièrement chargé d'émotions, Erwan Chassin.
7: Depuis l'annonce de cette marche blanche, les habitants se sont préparés à la vivre. On atteste ces va-et-vient chez le fleuriste hier soir. Des Florentins, comme Morgane, 16 ans, en ressortent une rose blanche à la main.
8: Je la connaissais, c'était la meilleure amie à ma petite cousine. Donc ça fait un peu bizarre et ça fait mal au cœur surtout. J'espère que ça va l'accompagner et qu'il y aura beaucoup, beaucoup de monde pour elle et pour sa famille, pour soutenir sa famille surtout.
7: Aujourd'hui, l'adolescente ne se dit plus sereine.
8: J'ai la boule au ventre à chaque fois que je sors. Maintenant, je me sens pas à l'abri à Florence. Je me dis que ça peut re-arriver à tout moment, mais à qui
7: Mais avant la peur, c'est d'abord la tristesse mêlée à l'incompréhension et la colère qui persiste. Après les révélations sur le passé judiciaire du suspect, beaucoup d'habitants peinent encore à comprendre comment un tel drame a pu se produire. Mais au-delà des questions, ils abordent surtout cette marche blanche comme une façon d'être ensemble face à l'épreuve, de rendre un hommage digne à l'IANA. La mère et le père de la jeune fille seront là pour éviter toute récupération du drame qui les touche. Ils ont fait savoir qu'ils ne souhaitaient aucune présence politique, sauf celle des maires des communes voisines. Ceux qui ont aidé à rechercher leur fille, ils seront même invités à les accompagner.
6: Le principal suspect dans la mort de l'IANA, toujours présumé innocent, Jérôme Barella, est actuellement en détention provisoire. Le rassemblement pour l'IANA organisé par Nous Toutes Amiens est prévu demain 19h devant le palais de justice amiénois. Demain également, le ministre de la Justice, Gérald Darmanin, convoque tous les procureurs généraux à une réunion de travail pour évoquer les failles judiciaires dans cette affaire.
1: Un deal à 20 milliards de dollars.
6: C'est pas le montant du transfert d'un nouveau joueur de l'ASC, mais bien celui de l'acquisition de SFR par plusieurs autres opérateurs téléphoniques. Bouygues, Free et Orange ont trouvé un accord pour s'emparer de leur concurrent, détenu par la société Altice France de Patrick Drahi. L'emploi des salariés d'SFR sera garanti jusqu'à début 2029, promettent les racheteurs. Nous poursuivrons son action auprès des personnes les plus vulnérables. Déclaration de Brigitte Macron après le décès de Bernadette Chirac qu'on a appris hier. L'épouse du président avait succédé en 2019 à Bernadette Chirac à la tête de la Fondation des Hôpitaux. Brigitte Macron qui témoigne d'un immense respect pour l'ancienne première dame disparue à 93 ans.
1: À Amiens, déjà plus de 5000 visiteurs pour la première journée du Festival de la BD.
6: La 30e édition a ouvert ses portes hier à la Halle Fraissinet avec un casting XXL. Et parmi les stars des Petites Bulles, on retrouve Pénélope Baggio. On la connaît pour ses bandes dessinées vendues à plusieurs centaines de milliers d'exemplaires, Culottée, Joséphine ou encore Sacrée Sorcière. Amiens et ce festival, Pénélope Baggio ne connaissait pas et elle n'est pas déçue du voyage.
9: Comment ne pas trouver qu'il a une place particulière ? C'est un festival où je viens pour la première fois et il y a une expo sur mon travail, c'est quand même c'est très impressionnant. Rien qu'en ça, c'est quand même assez particulier, quoi. Donc j'arrive dans des conditions un peu exceptionnelles. Je suis tellement fière, c'est un honneur évidemment. Ici c'est organisé par des gens sympas et en plus de ça, le public était très sympa. Du fait que ce soit assez large dans le panorama de ce qui est exposé, que ce soit gratuit et que ce soit libre d'accès, ça faisait un public assez particulier que moi j'aime bien, j'avoue, qui est des gens qui vont pas forcément voir des salons de BD habituellement, des gens qui sont juste des lecteurs, des lectrices, et je trouve que ça fait un rapport différent aux gens qu'on rencontre. Puis on est arrivé, il y avait la queue jusqu'au bout de la terre là, déjà, qui faisait le tour du pâté de maison, donc je me dis waouh.
6: Pénélope Baggio au micro, ici Picardie. Les rendez-vous de la bande dessinée, ça continue encore aujourd'hui à la Halle Fraissinet de 10h à 18h. Et encore les deux prochains week-ends pour en profiter. Et à propos de profit, mon cher Louis, est-ce qu'on va profiter du beau temps ce dimanche?
1: Ah bah carrément, en tout cas, il faut le dire, il y a des beaux rayons de soleil qui sont annoncés, quelques nuages malgré tout, mais qui vont partir au fil de la journée, donc il faut être patient. Toujours un peu de vent aussi sur la côte, mais pas dans les terres. Et côté température, au plus fort de la matinée, comptez 15 à Ault et à Montdidier, 16 à Beauvais, Abbeville et Amiens, 17 à Compiègne. Cet après-midi, ça remonte avec 19 en Picardie-Maritime, 20 à Péronne et à Laon, 21 à Amiens, 22 à Beauvais, à Compiègne, mais aussi à Soissons.
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1: Vous êtes sur la route à 7h05. On le disait tout à l'heure dans le journal. Voilà, il faut faire extrêmement attention si vous circulez sur l'autoroute A1 dans le sens Lille-Paris au niveau de Flaucourt, c'est à côté de Péronne. Il y a un véhicule qui est en feu sur les voies. Les pompiers sont sur place. Prudence dans ce secteur. Ailleurs, tout va bien en Picardie. Mais si vous voyez des choses changer, vous pouvez nous appeler. C'est au 03 22 92 5. 58.
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1: Et je vous proposais de faire un petit truc, tiens, à 7h06. Je vous proposais de chanter. Julien Clerc aussi vous y invite. Alors, entre moi et Julien Clerc, vous faites votre choix, mais chantez. Voilà.

0: la la la la. Si on chantait, la la la la. J'espère que vous avez chanté quand même. Bon, si vous réveillez la personne qui dort à côté de vous ou qui dort dans la maison, c'est votre problème au petit-déj.
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0: Bonjour la Picardie, bon réveil, on est avec vous comme chaque jour et on commence ce dimanche, le 7 juin déjà ensemble. Et un 7 juin qui est une date quand même particulière parce qu'il y a beaucoup d'anniversaires et beaucoup d'anniversaires musicaux. Et on commence avec un des plus importants à mon sens, celui de Thierry Hazard, il a 64 ans aujourd'hui.

0: Danse le jerk. Oh là là, mais oui, on adore. Bon, il y a aussi un autre anniversaire, celui de Tom Jones, la voix de Sex Bomb, celle de Roberto Alagna, l'un des plus grands ténors français, de Jean-Pierre François inoubliable avec Je te survivrai, mais aussi de Prince, né le 7 juin 1958, devenu l'une des plus grandes légendes de la musique mondiale. Elle est une légende, mais de la langue picarde. C'est la tchotte Françoise. Elle était avec nous ce matin. Bonjour Françoise.
1: Bonjour Louis. Bonjour à tous.
0: On remonte dans l'histoire avec cette journée du 7 juin, dans l'histoire picarde, en remontant quelle année ?
1: 1903, une centrale qui en dit long, vu qu'elle est dans un village qui se dénomme Long, dans le département de la Somme. Le 7 de juin 1903, une fête en grande pompe et belle ducasse est organisée pour l'inauguration de la centrale électrique de Long. Long est ainsi le premier village du département de la Somme à avoir l'électricité. Une ampoule par famille. Schmeyer, le maire et ses échevins, les conseillers municipaux, ils ont donné 2000 francs pour régaler chez Jean autour d'un banquet pour fêter le nouveau service de la mairie, c'est-à-dire un service qui va s'occuper de la distribution de l'eau et de l'éclairage électrique. Le programme officiel de la fête coûte 15 centimes de francs. Les fanfares de villages voisins sont venus jouer de la musique toute la journée avec des cortèges invêtus, en voilà, jusqu'à la gare de Long-le-Catelet. Au soir, il y a même un feu d'artifice, puis un peu aller guincher, c'est public et puis gratuit.
0: Eh ben voilà, c'est le top, ça rappelle des souvenirs. Il y en avait aussi un feu d'artifice pour l'inauguration de la Foire Expo de Picardie, on y reviendra, il y a des places à gagner avant 9h. Côté humour aussi, on n'oublie pas l'anniversaire de Fabrice Eboué qui fête aujourd'hui ses 49 ans. Humour très piquant, très noir parfois, mais qu'est-ce que ça fait du bien dans ces périodes compliquées. De la musique aussi, ça fait du bien avec Les Enfoirés, L'Île au Trésor.
2: On rit encore.
0: C'est ce qui arrive d'ici moins de 3 minutes, mais avant, on va s'intéresser à une expression, en tout cas plutôt un mot de la langue française, le mot touriste. Mais il vient d'où ? Eh bien, on va tout vous dire.
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0: Comme chaque week-end, partons à la découverte d'un mot, d'une expression de la langue française. Et là, c'est un mot qui sent bon les vacances. Et vous nous en parlez ce matin, Jérôme Prudhomme.
8: La chemise à fleurs. Les lunettes de soleil avec des fleurs. Et la gourde avec des fleurs.
9: Oh là là, bah ça y est, vous êtes prêts?
8: Oui, je suis prêt pour les vacances.
9: Et pourquoi on dit un touriste, du coup ? Visiter pour découvrir, c'est vieux en fait. Dès l'époque romaine, les gens riches prennent des vacances et séjournent dans des endroits dédiés au repos et au plaisir. Par exemple, à Baïa.
10: Oh là là, Durcinien, j'adore ta toche de pièces.
9: Ah bah voilà, on parle chiffon, on se promène, on reçoit, on papote. Les rois de France eux-mêmes font du tourisme, longtemps, notamment sur les bords de Loire, et ils s'arrêtent dans tel ou tel château qu'on pourrait considérer de nos jours comme une maison secondaire. Au XVIIIe siècle, les Anglais inventent le tourisme tel qu'on le connaît aujourd'hui, un voyage et des découvertes intellectuelles. L'éducation des jeunes aristocrates veut qu'ils voyagent et qu'ils fassent ce qu'on appelle le grand tour, ce qui a donné le mot touriste. Ils passent par la France, ils ramènent des souvenirs, gravures, statues et j'en passe. Rome est à la mode. Le 19e siècle continue la tendance en 1841 avec un certain Thomas Cook qui organise le premier voyage organisé. Avec les années 30 et l'apparition des congés payés en 1936, les Français découvrent le tourisme à leur tour. Voilà pourquoi on dit touriste alors qu'on ne sait plus vraiment pourquoi. Encore que vous maintenant, vous savez.
0: Et encore mieux, on va le faire ce grand tour, ce tourisme donc avec le grand agenda ici Picardie de Somme Tourisme, la boucle est bouclée. C'est dans moins de 3 minutes, le temps d'écouter Les Enfoirés avec L'Île au Trésor, le tout dernier morceau des Enfoirés qu'on adore sur votre radio ici Picardie.

0: L'île au trésor, c'était les Enfoirés sur votre radio ici Picardie. Vous nous écrivez sur WhatsApp 03 22 92 58 58, mais aussi sur le Facebook de la radio avec le programme de votre journée, la météo aussi chez vous. Comme Colette à Cesval, elle a 10 degrés ce matin, elle nous souhaite un très bon dimanche. Elle nous dit aussi qu'elle va à la raiderie de Bricmesnil. Comme ça, si vous avez envie d'y aller, bien c'est un des rendez-vous que vous pouvez noter dans votre agenda.
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0: Et d'autres rendez-vous à noter dans votre agenda, c'est maintenant avec le grand agenda ici Picardie, signé Aurélie Wallet de Somme Tourisme. Elle est déjà avec nous ce matin. Bonjour Aurélie.
2: Bonjour Louis.
0: Aurélie, on est parti pour un nouvel agenda. On va où ce matin?
2: On va au rendez-vous de la BD qui se sont ouverts hier. Ces rendez-vous de la BD vont se tenir les trois premiers week-ends de juin, donc aujourd'hui, et puis on les retrouve samedi prochain et le week-end suivant. Ils célèbrent leurs 30 ans cette année. Alors on a notamment évidemment des rencontres avec les auteurs qui proposent des dédicaces et puis beaucoup d'expositions. Entre autres, cette année, Les Monstres d'Emile Ferris, qui est une auteure américaine qui a écrit Moi, ce que j'aime, c'est les monstres. Et on entre dans une exposition immersive au cœur de son univers et de son imaginaire. C'est elle qui a réalisé l'affiche du festival cette année. On a aussi une exposition sur l'auteur de manga japonais Hiro Mashima. Et puis, on a aussi, alors là, vous allez notamment entrer dans des décors iconiques du manga. Les 80 ans de Lucky Luke cette année, avec une ambiance Far West dans l'exposition, ou encore une exposition dédiée à Pénélope Bagieux. Il y aura 50 auteurs présents ce week-end, avec dans l'auditorium une conférence monstrueuse et culottée par Pénélope Bagieux et Émile Ferris. À 17h20, il y aura un concert dessiné, il y a du dessin en live toutes les heures. À la fabrique de la BD, il y a des concours de cosplay, ou encore à 17h dans la tête de Sherlock Holmes, une enquête dessinée, et puis bien sûr toujours des animations jeunes publics à la petite fabrique, des ateliers pour créer des personnages ou écrire des histoires.
0: C'est magnifique. Bon, allez, on va se mettre dans le jardin maintenant.
2: Rendez-vous au jardin qui a lieu ce week-end. On en parlait déjà hier. On peut aussi aller à l'abbaye de Saint-Riquier qui propose des visites thématiques de l'abbaye et des jardins, des ateliers, création de nichoirs par exemple, ou encore un atelier tatakizume qui est une technique japonaise naturelle de teinture où on utilise les plantes pour extraire les pigments. Il y aura aussi des jeux picards, un baby-foot géant. On a à l'historial des visites thématiques autour du végétal, des animaux dans la Grande Guerre, et puis des producteurs locaux aussi qui sont présents en boutique, et d'autres rendez-vous à Rambure par exemple, au jardin du Carmel à Abbeville, ou au jardin des plantes

0: avec Brian Mayer sur place. Merci beaucoup Aurélie.
1: Merci.
0: Et nous on vous retrouve la semaine prochaine.
1: À la semaine prochaine.
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3: Il est 7h27 et même Nicolas Fillon s'est pressé de revenir dans le studio. Il a dit hop, hop, hop, hop. Mais il y a l'ouverture du coffre-fort, vous avez bien raison Nicolas.
4: Et oui, avec le fameux code.
3: Et oui, on va pas le donner. Oula,
4: pas tout de suite.
3: Le donner
4: ouais,
3: là,
4: c'est bien.
3: 60 euros quand même. Mais en effet, il faut un code qu'on vous donne à n'importe quel moment de la journée. On l'a donné hier, et ben voilà, certains l'ont noté quelque part. Et si le téléphone sonne chez vous et que vous avez ce code, ça sera tout simplement gagné. Allez, on va faire sonner le téléphone quelque part en Picardie. Le temps aussi de vous dire eh bien que l'actualité locale revient dans 3 minutes justement avec vous Nicolas Fillon. Mais peut-être que ça sera la bonne nouvelle avant. Allez, ça va sonner, ça va biper quelque part sur vos téléphones en Picardie. On sait que le dimanche, on n'a pas toujours beaucoup de chance.
5: 67,
3: et ben voilà, parce que les gens dorment, ils coupent le téléphone. Et là, c'est un répondeur que vous venez d'entendre. C'était celui d'Ingrid à Amiens. On va lui laisser un message.
6: Si vous souhaitez le modifier,
3: il va falloir taper dièse pour le modifier, oui. Mais on ne tape pas dièse, on sera bien sûr pour vous, Ingrid, pardon, à Amiens. Mais voilà, il y avait 60 euros de chèque cadeau à gagner dans le coffre-fort ici Picardie. Vous étiez inscrite depuis avril 2025, finalement ça a fini par payer un tout petit peu plus d'un an après. C'était pas grave, Ingrid, le principe c'est que c'est du hasard, c'est que ça peut sonner donc chez vous à n'importe quel moment, peut-être demain, après-demain, dans un mois, dans deux mois, dans six mois, peu importe. Je vous souhaite un bon dimanche, je vous embrasse Ingrid et à très bientôt. Nous justement, eh bien, on vous proposera de gagner demain 70 euros de chèque cadeau dans le coffre-fort ici Picardie, avec Valentine Costa qui sera de retour. Elle était en vacances, Valentine.
4: Ah oui,
3: eh oui.
4: Comme
3: bah, tiens,
4: ça.
3: Quelle mauvaise idée.
4: Elle a reposé le casou.
3: Eh ben oui, écoutez, la voix est bien fraîche, le casou en effet aussi, puis le coffre-fort donc qu'elle tentera d'ouvrir avec vous renfermera 70 euros.
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3: Vous avez choisi ici Picardie, il est 7h30 sur la première radio de la Somme. Dans la prochaine minute, c'est l'info d'ici avec vous Nicolas Fillon. Bon, on fait le tour de la presse, en tout cas de la semaine,
4: oui.
3: de ce qui a fait l'actu de la
4: c'est
3: semaine.
4: C'est ça, voilà. Nos hebdos régionaux, on va parler vin, âne, service public ou encore reconstitution historique. Je vous promets que ça va être assez éclectique et ouvrez bien les oreilles.
3: Il ne faut pas qu'il y ait de lien entre chacun, parce qu'entre le vin et les ânes,
4: oui.
3: J'imagine le désastre. Bon, on fera aussi un plan sur votre météo en Picardie ce matin. Météo plutôt bonne par rapport à ce qu'on a connu ces derniers jours, du soleil, des températures qui remontent jusqu'à 20 degrés cet après-midi. Pour le moment, c'est encore un petit peu frais. Vous pouvez demander ça à Elodie qui est venue en vélo ce matin, elle va vous le confirmer. Elle est au standard d'ici Picardie. Fait très frais, 13 degrés par exemple chez Edwige et à Pont-de-Mais. Bon, un ciel clair quand même et du gris. On reviendra sur tout ça juste après le 90 secondes. C'est l'info en France et dans le monde. Et c'est maintenant avec vous à 7h30, Cyril Ardoredon.
7: 5000 personnes attendues à Fleurance dans le Gers aujourd'hui selon la mairie, 3 jours après la découverte du corps de la petite Liana, 11 ans. Ses amis, ses camarades, les habitants et des inconnus vont lui rendre hommage. Marche sans présence politique à la demande de la famille et à l'exception des maires mobilisés depuis la disparition. Un registre de condoléances ouvert à la maison de l'Élysée à Paris, juste en face du palais présidentiel. Il sera remis à la famille de Bernadette Chirac après sa disparition hier à l'âge de 93 ans. Droite comme gauche salue une grande dame engagée. Quelques semaines après avoir annoncé sa candidature à la présidentielle, Jean-Luc Mélenchon entre en campagne. Premier meeting cet après-midi à Saint-Denis, en Seine-Saint-Denis à côté de Paris. 10 000 personnes sont attendues. C'est ce qu'on appelle le rhume des foins. La quasi-totalité de la France est en indice pollen élevé aujourd'hui en raison des graminées. Selon Atmo, l'observatoire de la qualité de l'air, le Limousin est le département le plus touché. Il est en indice très élevé. Le tennis, dernier jour à Roland-Garros avec la finale à 15h entre l'Italien Flavio Cobolli et l'Allemand numéro 3 mondial Alexander Zverev. Hier, la Russe Mira Andreeva, 19 ans, est devenue la plus jeune joueuse à s'imposer sur le tournoi depuis 34 ans. Et puis le cyclisme avec le Tour d'Auvergne-Rhône-Alpes, nouveau nom du Critérium du Dauphiné, qui débute aujourd'hui. Première étape entre Vizille en Isère et Saint-Imier dans la vallée du Grésivaudan. Le jeune Français Paul Sexas, 19 ans, fait figure de favori.
3: Ici Picardie, il est 7h31, l'heure de la une près de chez vous, avec voilà un parcours, une balade donc dans les hebdos de la presse régionale en Picardie. Et on démarre ce matin avec un produit made in Vimeux, et c'est une première.
4: Oui, un vin conçu spécialement dans le Vimeux. consommer avec modération, bien sûr. C'est à la une de l'éclaireur du Vimeux. 5 ans après avoir planté leur première vigne à Kaongui, aux portes de la baie de Somme, un couple d'agriculteurs récolte le fruit de son travail. 9 tonnes de raisins tout de même lors de la première vendange en septembre dernier, après avoir subi le gel l'année d'avant. Les baies du Moulin, c'est le nom donné à ce vin nouveau par Marie-Laure et Antoine Riquier. Les bouteilles sont déjà proposées dans les épiceries et restaurants de la côte, de Dieppe à Fort-Mahon, et les retours sont plutôt positifs. Le couple envisage même d'élargir son vignoble dans les prochaines années.
3: On file dans l'Oise maintenant avec des stars de YouTube à quatre pattes et aux longues oreilles.
4: Elles s'appellent Pépita, Gribouille et Good. Elles sont suivies par près de 36 000 abonnés. Et ouais, ce sont des ânes, oui, vous rêvez pas, Louis.
3: Vous avez sorti la boîte à bruitage ce matin, j'adore ça.
4: L'observateur de Beauvais qui nous vous en parle, un petit troupeau de 3 ânesses qui a élu domicile à Auteuil. Leurs propriétaires, 2 sœurs, Anne, ça s'invente pas, et Victoire, viennent de poser leurs valises dans ce village pas loin de Beauvais. Elles sont passionnées par ces animaux au point d'avoir lancé leur chaîne YouTube et leur association Anne Victoire. Elles organisent des ateliers et animations avec enfants, personnes âgées ou publics porteurs de handicap pour la médiation animale. Vous pourrez retrouver tout ce petit monde ce dimanche à Aumarais dans le Beauvaisis pour une fête dédiée à l'âne, justement de 10h à 19h.
3: Et on file maintenant vers la Picardie maritime dans un petit village du Ponthieu où l'on peut désormais repartir avec ses légumes et son courrier.
4: Un relais, La Poste, désormais installé chez un maraîcher à Vironchaud. L'idée plutôt originale que nous raconte le journal d'Abbeville fait coup double pour les gérants Béatrice et Michael Torel. C'est l'occasion de faire venir les gens et gagner en visibilité. Pour les 500 habitants, ça évite de faire les 7 km de route pour se rendre au bureau de poste de Crécy. Un service en plus en milieu rural, ouvert toute la semaine l'après-midi et le samedi matin. Le maraîchage de Vironchaud a également comme ambition d'ouvrir une épicerie.
3: Et enfin, on termine notre tour d'actu à Doullens.
4: Avec la citadelle en état de siège. Ouais, ça va péter. Va-t-elle résister aux assauts des canons et arquebuses des troupes espagnoles, cette citadelle de Doullens? C'est ce que vous pourrez voir à l'occasion du festival de reconstitution, les pages historiques dont nous parle l'abbaye de la Ternoise. Au programme aujourd'hui, des simulations de combat, 16e, 17e siècle, ou encore la principale nouveauté, des spectacles équestres avec de la voltige. Un Américain dont l'ancêtre espagnol a combattu au siège de Doullens en 1595 sera même présent. C'est de 10h30 à 18h et c'est gratuit. Bon, et pour admirer cette reconstitution, est-ce qu'il fera beau?
3: Oui, mais carrément, mais attendez, c'est mieux que ces derniers jours avec le retour du soleil en Picardie de quelques nuages. Malgré tout, c'est bien mieux qu'hier, enfin, on peut difficilement faire plus négatif. Non, aujourd'hui, franchement, c'est top. On va avoir quelques nuages, c'est vrai, mais qui vont partir au fil de la journée. Toujours un peu de vent, mais ça sera seulement sur la côte, pas dans les terres. Côté température, au plus fort de la matinée, tiens, comptez 15 à Oult et à Montdidier, 16 à Beauvais, à Ville, à Amiens, 17 à Compiègne. Cet après-midi, ça remonte avec 19 en Picardie maritime, 20 à Péronne et à Lens, 21 à Amiens, 22 à Beauvais, à Compiègne, mais aussi à Soissons.
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3: Vous êtes sur les routes en Picardie à 7h35. Prudence si vous circulez sur l'autoroute A1, on vous en parlait tout à l'heure dans le journal de 7h. Un accident, en tout cas un véhicule, un bus, voilà, qui est en feu sur les voies. Les pompiers sont sur place, aucun problème, rassurez-vous. Mais voilà, il y a des piétons, une quarantaine quand même, qui sont sur la bande d'arrêt d'urgence, qui peut donc créer quelques difficultés et un risque accru. Donc prudence si vous êtes sur ce sens Lille-Paris. Au niveau de Flaucourt, c'est à côté de Péronne sur l'autoroute A1. Donc ailleurs dans les grandes agglomérations de la région, tout va bien, rien n'est à signaler, tout comme dans les gares Picardes où aucun retard n'est annoncé par la SNCF. Seul un train supprimé, c'est pour Ternier depuis la gare d'Amiens. C'est tout à l'heure à 7h47.
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3: Ici Picardie vous propose de voir la vie en bleu comme toi finalement. C'est le morceau d'Étienne Dao qui vous réveille. Il est sorti en 1988.

0: Ici Picardie, Étienne Dao, c'était Bleu comme toi. 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
0: 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Vous avez choisi la première radio de la Somme pour commencer votre journée. Très bonne idée de premier, bon choix. Des choses aussi à noter dans un coin de votre tête aujourd'hui, notamment si vous êtes en voiture, si vous avez la voiture, eh bien on va vous parler d'un nouveau volant. Un volant rectangulaire, voilà, ouais, je vous assure que ça existe, vous allez être surpris, on en parle tout à l'heure, mais avant, voici Camini et sa Camini Minute. Camini qui a clairement décidé de voler votre travail, Nicolas Fillon, puisque, oui, il nous présente un JT, voilà, c'est carrément le JT Camini. Bon, il est pas 20h, il est 7h40, toutefois, il s'est lancé, Camini, écoutez.
2: C'est la Camini Minute, votre chronique de la joie et de la bonne humeur. Comment ça va, les amis? Ah ben, moi, je suis en forme. Je suis tellement en forme qu'on va faire un tour de l'actu. Un tour de l'actu avec un JT approximatif, bourré d'informations inutiles. Oui, parce que ça fait du bien, des fois, de fuir la réalité, ok? C'est parti, on commence par un point santé. Santé. Un psychiatre affirme que lorsqu'on n'est pas content, il faut dire à son cerveau qu'on est content. Selon lui, à force, le cerveau finit par y croire. Le spécialiste a toutefois précisé que sa femme, qui ne croit pas à cette théorie, l'énerve énormément. Donc, lors de l'autre interview, le psychiatre était pas content. Sport. Vous avez vu cette magnifique victoire de... Vous mettez l'équipe que vous voulez à la maison. Quelle performance, quel match, quel suspense. Et pour ceux qui auraient raté l'information, une magnifique victoire de... Mettez l'équipe que vous voulez, faites-vous rêver, hein, avec vos équipes de foot qui perdent tout le temps, là. Géopolitique. Le ministre du... est accusé de détournement de fonds. Une enquête est en cours. Les sommes auraient servi à acheter des choses dont il n'avait absolument pas besoin, comme tout le monde pendant les soldes, un peu. Société. Grand événement aujourd'hui à Marlenperche, en Picardie. Le mariage de Monique Piquet et Simon Ballard a eu lieu dans la salle des fêtes municipales à côté de Le Nouvion-Thiérache. Voici les images. Ah oui, c'est vrai qu'on est, à la radio. Donc, imaginez les images. Bah, soyez créatifs à la maison. Monique portait sûrement une robe blanche ou pas. Suspense. Économie. Le prix d'un objet a augmenté. Nous ignorons lequel, mais il y en a forcément un. Des experts confirment qu'un autre objet a également baissé. Ce qui équilibre subtilement l'univers. Science. Des chiens.

0: chercheurs ont découvert qu'une personne qui dort davantage dort plus qu'une personne qui ne dort pas. Cette étude a coûté plusieurs centaines de milliers d'euros. Les scientifiques travaillent actuellement sur une autre hypothèse révolutionnaire. L'eau serait potentiellement humide. C'était le JT. Demain, nous reviendrons sur l'affaire qui secoue le pays. Pourquoi les télécommandes disparaissent-elles toujours quand on les cherche et réapparaissent-elles toujours à l'endroit où on les avait posées avant de les perdre ? Bonne soirée.
1: Merci Camini, Camini qui peut se reconvertir sans problème dans le journalisme, ça c'est sûr. 7h42, de la musique qui arrive dans les prochaines minutes avec Shakira. Zou, zou, zou, c'est le nom de son tout dernier morceau. Mais avant, on parle volant carré, volant rectangulaire, peut-être volant triangle un jour. Ouais, les volants de nos voitures qui évoluent.
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1: Et tout ça, c'est dans Rouler Malin avec vous, Benjamin Cuc, journaliste spécialisé de l'auto. Alors c'est vrai qu'on parle de ce truc qui surprend quand même beaucoup sur les voitures modernes, c'est le volant qui est carré, qui est rectangulaire. Ils sont chez Peugeot, chez Lexus, c'est Tesla. Alors c'est un gadget marketing ou c'est une vraie bonne idée, première question.
3: Alors d'abord, le volant rectangulaire, ce n'est pas totalement nouveau. L'idée remonte aux années 1960-1970, notamment dans certains prototypes futuristes, les concept cars. Il s'est implanté en Formule 1 il y a une quinzaine d'années en s'inspirant des commandes d'avions. Résultat, on voit apparaître maintenant des volants aplatis, dits à méplat, mais d'autres vont encore plus loin. Tesla a proposé son volant Yoke, premier grand public inspiré de l'aviation. Le japonais Lexus équipe son SUV RZ électrique d'un volant encore plus pratique en forme de papillon. Et dernièrement, Peugeot a inventé le volant Hyper Square, totalement rectangulaire.
1: Ah, mais j'avais essayé justement sur Peugeot, c'est vrai que c'est assez surprenant, mais ça faisait un petit peu comme un jeu vidéo. Bon, concrètement, Benjamin, pourquoi on fait un volant carré plutôt qu'un volant rond classique, quoi ?
3: Parce qu'il y a plusieurs avantages très concrets. D'abord, ça améliore la visibilité des compteurs et de l'écran derrière le volant. Ensuite, cela libère de l'espace pour les jambes. Et surtout, avec les directions actuelles, très assistées, on tourne beaucoup moins le volant qu'avant. Donc, le cercle complet devient moins indispensable. Chez Peugeot, par exemple, le petit volant très aplati permet de conduire avec des mains plus basses et donne une sensation de karting très agréable. Il y a aussi un effet psychologique. Le volant carré donne immédiatement une impression de technologie et de modernité.
1: Mais alors, Benjamin, tout le monde n'aime pas forcément ça, quoi.
3: Exactement, et c'est là toute la limite du système. Parce qu'en manœuvre, ou pour se garer, le volant rond reste souvent plus naturel. Avec un volant carré, certaines positions des mains deviennent moins intuitives, et surtout lorsqu'il faut tourner rapidement. C'est pour cela que certains automobilistes adorent, mais que d'autres détestent complètement. Une chose est sûre, le volant automobile est en train d'évoluer. Avec les voitures électriques, les aides à la conduite et demain la conduite semi-autonome, le poste de conduite change profondément. Et finalement, le volant carré raconte peut-être une chose, la voiture d'aujourd'hui ressemble de moins en moins à celle qu'on connaissait il y a 20 ans. Bonne route.
1: Et ça c'est certain et c'est pas terminé à mon avis, ça va continuer à évoluer. Dans les prochaines minutes justement, on va partir voir un endroit où on peut constater tout un tas d'évolutions et d'inventions dans notre vie quotidienne. C'est les foires expo, et bien ça tombe bien, celle de Picardie a démarré et elle est avec vous jusqu'au 14 juin, c'est à Mégacité Amiens. Vous gagnerez vos places juste après Shakira. Voici Zou. Come on.

Shakira avec Zoo. Bon réveil sur votre radio, ici Picardie. C'est l'heure des 3+, les infos pratiques, locales, utiles et sympas de votre radio. La première info, eh ben, elle est locale et elle va être délicieuse. Par exemple, votre tarte à la fraise avec les fraises que vous allez ramasser. Je vous donne un exemple de cuisine, mais si vous êtes plutôt cerise, cassis, groseille ou framboise, vous allez trouver votre bonheur dans cette cueillette de fruits bio. Elle est à Villers-Bocage et vous avez encore un peu de temps parce qu'elle est prévue pour le samedi 13 juin prochain, la semaine prochaine donc, de 15h à 17h. C'est une sortie aussi à faire en famille parce qu'il y aura l'association des tracteurs anciens tout l'après-midi. Et quand on aime les enfants et les tracteurs, bah forcément là vous allez faire des heureux, c'est certain. Rendez-vous donc le samedi 13 juin prochain à Villers-Bocage. La deuxième info utile, si vous ou votre entourage êtes à la recherche d'un travail dans le secteur médical, un poste de préparateur en pharmacie dans l'Oise à Gouvieux et proposez vos missions, accueil des clients, conseils et orientation vers les bons produits pharmaceutiques, gérez également les stocks et collaborez avec l'équipe de la pharmacie. Évidemment, tout cela en respectant les ordonnances, les normes d'hygiène pardon et de sécurité. Vous avez une expérience en officine, le sens du contact, la rigueur et vous maîtrisez les outils informatiques spécifiques au secteur. Alors candidatez dès maintenant sur le site de France Travail pour devenir préparateur en pharmacie à Gouvieux au sud de l'Oise. Et la troisième info est sympa parce que eh bien c'est cette année que la Foire Expo de Picardie fête ses 100 ans. Elle a été créée en 1926. Elle a vu défiler des générations de visiteurs, des innovations, des attractions aussi et des milliers d'exposants. Un siècle plus tard, eh bien, elle reste l'un des plus grands rendez-vous populaires de la région. 100 ans d'histoire, de rencontres et de découvertes. 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C'est en ce moment même. Mais il va falloir répondre à cette question. La Foire Expo de Picardie, c'est à Mégacité Amiens, mais la salle Mégacité Amiens, elle s'appelait comment avant? Elle avait un autre nom, c'est quand même un lieu emblématique. Autrefois, elle s'appelait comment? Le Parc des Expositions d'Amiens, le Palais des Congrès de Picardie ou l'Amiens Expo Center? Vous avez la réponse, appelez-nous dès maintenant à 03 22 92 58 58. Quel était l'ancien nom de Mégacité Amiens? Eh bien, on vous attend. En attendant, Laurent Voulzy et la musique, c'est le rêve du pêcheur qui vous réveille. On part en 1993 au bord de l'eau. On regarde le soleil se lever sur les salants, dans un petit bateau aussi. Ça donne pas mal d'idées et ça fait voyager bien avant les vacances.

0: Le rêve du pêcheur. Laurent Voulzy sur votre radio ici Picardie, 7h55. C'est l'heure de jouer avec vous et avec Sabine de Chauny, c'est dans l'Aisne. Bonjour Sabine.
1: Bonjour.
0: Bon, comment ça va Chauny? Ça fait quelques années que je suis pas allé là-bas moi, tiens. Grand soleil ou pas?
1: Ah oui, grand soleil. On est debout depuis 6h30, 7h du matin, prêt à aller sur des brocantes, des braderies. Voilà.
0: Ah oui, là, c'est la journée. C'est la journée pour faire tout ça. Aussi, peut-être pour passer une tête à la fin exposition de Picardie. C'est jusqu'au 14.
1: Exactement.
0: Bon, Chauny, ça fait un peu de route, mais ça vaut quand même le coup, parce que 100 ans, c'est pas tous les jours. Hein. Nous deux réunis, Sabine, on les fera pas, les 100 ans. Les 200 ans de la foire, on sera plus là, donc il faut en profiter. Bon, avant ça, Sabine, avant de vous offrir ces quatre entrées, il y avait quand même une question. Et ça me surprend que vous ayez la réponse parce que vous êtes de Chauny, mais finalement, voilà, il y avait de la logique.
1: Non, j'habitais à Amiens auparavant et je travaillais, en fin de compte, j'ai travaillé aussi à Mégacité. J'étais dans la sécurité, d'où la raison pour laquelle je connais un petit peu Amiens.
0: Voilà. Ah, bah oui, donc je comprends bien mieux parce que cette question, c'est vrai, elle concernait le Mégacité qui avant avait un autre nom. Hein, c'était soit le Parc des Expositions d'Amiens, soit le Palais des Congrès de Picardie, soit l'Amiens Expo Center. Votre réponse, Sabine?
1: Alors, c'est le Parc des Expositions et des Congrès, même.
0: Et oui, le Parc des Expositions et des Congrès, j'avais un peu réduit, mais d'Amiens, évidemment, le site qui a changé de nom, c'était en 74, hein, donc ça date pas d'hier, me semble-t-il. Voilà, Mégacité Amiens maintenant, où vous pourrez donc profiter de cette forte exposition de Picardie.
1: C'est super.
0: C'est pour vous, Sabine, bravo.
1: Ah bah super, franchement merci, ça démarre bien, un bon dimanche qui démarre bien, je suis super contente.
0: Et la chance comme ça au jeu à la radio, moi je me dis, vous allez faire de très très bonnes affaires sur les brocantes, les raideries en Picardie. Sabine, je vous embrasse, je vous souhaite un bon dimanche, et une toute dernière question, tiens, la première radio de la Somme, j'imagine que, donc vous savez qui c'est quoi?
1: Et bien sûr, c'est France Bleu Picardie. Et
0: bien sûr, France Bleu Picardie, on aurait aussi pu dire ici Picardie.
1: Ici Picardie, effectivement.
0: Bisous Sabine.
1: bisous, au revoir.
0: Au revoir.
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0: Et quand on parle d'actu locale, elle revient dans moins de 2 minutes. Avant ça, on va interroger les Chopicards à qui on donne carte blanche, en tout cas sur une seule question. Et aujourd'hui, Nicolas, il va falloir être attentif parce qu'elle nous concerne. Qu'est-ce que vous aimeriez entendre dans une émission de radio? Écoutez la réponse.
7: J'aimerais bien parler de ma vie au quotidien, des passions et de mon entourage.
8: T'aimerais dire quoi en parlant de ta vie?
7: Que je fais du théâtre, que j'aime beaucoup la patinoire, que j'aime beaucoup mes amis et que c'est vraiment les personnes qui me rendent heureuse au quotidien qui sont vraiment là pour moi. Parler de mon chat parce que c'est toute ma vie mon chat.
9: De l'évolution des espèces. Je pencherai plus pour l'évolution des papillons et aussi parler de ce qui nous anime, genre des appels téléphoniques à certaines personnes qui s'inscriraient dans une liste pour genre parler des passions qui les animent, tout ce qui les anime.
10: J'aimerais parler aussi des trucs qui m'embêtent ou des trucs qui sont incroyablement fun. Après, je mettrai de la musique aussi, parce que vu que c'est ma passion, la musique, je ferai écouter de la musique.
11: Moi, j'inviterai tous mes amis à chaque fois pour qu'on passe un bon moment et que ce soit drôle, parce que quand on est tous ensemble, c'est vraiment trop marrant et se passe plein de dingueries.
0: Alors, des dingueries, il y en a aussi dans l'info, des dingues, comme disent les jeunes. C'est vrai, quand on dit cette phrase, quand disent les jeunes, vous voyez, on prend quelques années. Bon, voilà, les Chopicards, écoutez sur ici.fr, qui nous ont donné, c'est vrai, quelques idées pour faire une meilleure radio, c'est sûr.
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0: Vous écoutez ici Picardie, la première radio de la Somme. Bonjour, il est 8h. L'info à 8h, c'est avec vous Nicolas Fillon et ici Picardie vous en parle depuis ce matin. 45 personnes évacuées sur l'autoroute A1 près de Péronne dans la Somme.
4: Grosse frayeur en effet pour ces passagers d'un bus qui a pris feu vers 5h30 du matin, totalement embrasé au final. C'est dans le sens Lille-Paris, au niveau de Flaucourt à côté de Péronne. Les pompiers sont intervenus au kilomètre 127 après la sortie en direction d'Albert. Le véhicule totalement embrasé et sur la bande d'arrêt d'urgence, les 45 passagers sont désormais sur l'aire d'autoroute d'Assevilliers. Il n'y a pas de blessés. Il n'y a plus qu'une voie sur trois neutralisée, celle de droite. Prudence tout de même si vous roulez dans le secteur.
0: Le collectif Nous Toutes Amiens organise un rassemblement pour l'INA.
4: Il est prévu demain soir devant le palais de justice amiennois. Après une semaine marquée par la disparition puis la mort de la collégienne de 11 ans dans le Gers, une marche blanche est organisée cet après-midi à 15h dans le village de Florence où la jeune fille était scolarisée alors que l'enquête se poursuit. Cette affaire va-t-elle devenir l'emblème des défaillances de l'institution judiciaire? En tout cas, ce drame à un an de l'élection présidentielle suscite énormément de commentaires et critiques politiques qui fragilisent l'exécutif, Mathilde Lemaire.
12: Les mots les plus durs sont venus hier de Bruno Retailleau, le patron des LR, dans une interview au Parisien, décrit un naufrage judiciaire et réclame une cour de discipline avec des jurés populaires pour sanctionner les magistrats défaillants. Le garde des Sceaux, Gérald Darmanin, a évoqué lui aussi la probabilité de sanctions. Le président de la République refuse, lui, qu'on avance le manque de moyens pour expliquer les délais de traitement des plaintes précédemment déposées contre le suspect du meurtre de Liana. Jordan Bardella, pour le Rassemblement National, explique que le peuple français exige des comptes. Autant de réactions qui prennent donc pour cible les magistrats. La conférence des procureurs et celle des procureurs généraux ont dans un communiqué estimé qu'aucune responsabilité ni sanction ne peut être évoquée alors que l'enquête administrative débute à peine et ne rendra ses premières conclusions que dans 15 jours. À gauche, Marine Tondelier pour les Verts souligne la culture patriarcale du système police-justice. Jean-Luc Mélenchon parle de magistrats à bout qui composent avec des crédits gelés. Sur les réseaux sociaux aussi, les réactions sont nombreuses. Demain soir, un rassemblement est prévu devant le ministère de la Justice à Paris et devant les tribunaux en région.
4: Et justement, le rassemblement pour l'IANA organisé par le collectif Nous Tout Amiens est prévu demain 19h devant le palais de justice amiennois. Le principal suspect dans la mort de l'IANA, Jérôme Barella, est actuellement en détention provisoire.
0: Attention au rhume des foins.
4: La Picardie et même toute la France est en rouge au risque pollen. C'est le site de surveillance de la qualité de l'air Atmo qui l'indique. Risque élevé et ça devrait être la même chose demain. Si vous avez des allergies, l'Institut Pasteur de Lille vous recommande de rincer régulièrement vos voies nasales avec du sérum physiologique. Portez également des lunettes de soleil pour vous protéger les yeux.
0: Elflien de souffler ses 100 bougies.
4: La 100e édition de la Foire Expo d'Amiens vient d'ouvrir à Mégacité. Elle se revendique comme étant la première boutique commerciale éphémère de la région. On y trouve de tout sur les stands, jacuzzi, tondeuse, robots ménagers. Mais au bout de 100 ans, est-ce que le principe de la Foire Expo s'essouffle? Est-ce que les Picards sont encore séduits par ce rendez-vous? On est allé poser la question dans les allées, il faut bien le dire, pas vraiment remplies.
13: Nous, spécialement, on est venu voir pour tout ce qui était menuiserie, panneaux solaires, etc. On peut toujours trouver quelque chose d'utile et peut-être faire des affaires, des petites promos des fois, qu'on n'a pas dans les autres moments.
14: C'est découvrir de nouveaux produits. Moi, ça fait des années que je suis pas venu. Là, j'ai découvert de nouveaux trucs, des trucs sympas. Mais à côté, on se fait agresser par des commerciaux. C'est pas, ça me donne pas trop envie de revenir, quoi.
15: Il manque de nouveautés, je trouve. Là, on a vu le laveur de vitres. Bon, bah, c'est très sympa. Il fait sa démo. C'est ça qui manque. Je trouve c'est chaleureux. Ces choses-là.
16: Cette année, moi, je trouve que c'est vide, c'est fade, il n'y a personne, ça manque de quelque chose, ça manque de peps, ça manque de quelque chose, c'est un peu style banal.
4: Bon, bah, on espère que quand même les visiteurs qui s'y rendront, ils trouveront leur compte. Les stands de la Foire Expo d'Amiens sont ouverts jusqu'au 14 juin à Mégacité.
0: Enfin, une table historique dans le sud de la Somme remet enfin le couvert. Pardon.
4: Ouais, pardon, mais elle est fermée pendant la crise sanitaire. Cette adresse, le restaurant Cardinal, vient de rouvrir à Poix-de-Picardie au moins 3 siècles d'existence pour l'établissement qui a bénéficié de quelques travaux de rafraîchissement. Depuis fin mai, il a retrouvé ses clients avec un nouveau propriétaire, Vincent Jacques, qui possède déjà 2 restaurants à Montdidier et Doulan. Il n'a pas hésité longtemps quand il a appris que le Cardinal de Poix-de-Picardie était à vendre.
17: Je suis très heureux d'avoir fait revivre le Cardinal, puisque c'est un établissement emblématique, historique de Poix-de-Picardie et du canton. J'étais peiné que ce soit fermé depuis à peu près un an. Et le Cardinal, j'étais déjà venu plusieurs fois dans le passé, donc je connaissais et je savais l'importance de l'établissement pour le secteur. C'est pourquoi j'avais envie de le faire revivre. Moi, je m'intéresse beaucoup à l'histoire et c'est un établissement qui marchait bien pendant longtemps. Donc il y a eu des soucis financiers plus conjoncturels. Il me semble que sur le long terme, par contre, c'est un établissement qui peut fonctionner. Il faut bien gérer, il faut la bonne équipe. Donc aujourd'hui, j'ai recruté 9 salariés et on va recruter encore un petit peu pour accompagner la croissance de l'établissement.
4: Le Cardinal est ouvert tous les jours, midi et soir, sauf le dimanche soir. Il y aura bientôt une grande terrasse sur la place du 11 novembre, actuellement en plein travaux. Mon cher Louis, est-ce qu'il fait un temps à aller au resto ?
0: Et à manger en terrasse ? C'est votre question ? Alors pour la terrasse, peut-être pas, bien qu'il fait quand même un grand soleil en Picardie, c'est mieux que ces derniers jours. Quelques nuages malgré tout, mais qui vont partir au fil de la journée. Toujours un peu de vent, mais ça c'est sur la côte, seulement pas dans les terres. Côté température, au plus fort de la matinée, 15 à Ault et à Montdidier, 16 à Beauvais, à Ville, à Amiens, 17 à Compiègne. Cet après-midi, ça remonte avec 19 en Picardie maritime, 20 à Péronne et à Laon, 21 à Amiens, 22 à Beauvais, à Compiègne, mais aussi à Soissons.
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0: À 8h06, vos conditions de trafic, c'est plutôt calme sur le réseau Picard. On en parlait dans le journal toujours. Ce bus qui a pris feu, c'est sur l'autoroute 1 près de Péronne, dans la Somme. Vous faites attention, donc dans le sens Lille-Paris, c'est au niveau de Flaucourt. Autre chose à noter, ça c'est sur l'A29, c'est un animal errant qui est signalé à hauteur de Marseille. C'est le cas, point kilométrique 214, prudence donc dans ces voies. Ailleurs, dans les grandes agglomérations de la région et sur les routes secondaires, tout va pour le mieux pour le moment. Mais si vous voyez des choses changer, vous pouvez nous appeler et nous prévenir. 03 22 92 58 58.
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0: La musique, elle n'est pas forcément raccord à la météo aujourd'hui, sauf si vous habitez sur la côte. Vous voyez où je veux en venir. Pour le vent, bien sûr, dès que le vent soufflera, c'est Renaud.
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0: Dès que le vent soufflera, c'était Renaud avec ce morceau de l'année 83. Il est 8h11.
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0: Bon réveil et bon début de journée avec votre radio ici Picardie. Nous sommes le dimanche 7 juin 2026. En effet, on reçoit vos messages sur Facebook, sur WhatsApp, ceux qui nous permettent aussi de voilà savoir si vous avez bien dormi, si vous avez passé une bonne nuit, si il fait beau aussi chez vous, la météo à la maison. On vous attend. Dans les prochaines minutes, on vous parle d'euros numériques. Oui, c'est bientôt des pièces de monnaie qui vont être dématérialisées. C'est un petit peu de la science-fiction, mais c'est pas tant le cas. Vous allez voir dans les prochaines minutes. Mais avant, on va passer le bonjour à toute l'équipe de T Demain Coin qui arrive en studio. La chat Françoise, Brian Mayer qui sont déjà là et qui vous accompagnent tout à l'heure entre 10h et 11h.
4: Bonjour Louis.
5: Bonjour Louis, bonjour Françoise.
4: Salut bonjour tout le monde. Bonjour Brian.
5: C'était bien ce spectacle hier au Crotoy.
4: Oh, c'était merveilleux, un accueil. Oh là là, bon. Vous voyez pas trouvé que j'ai pris un peu de... J'ai bronzé un peu, rien que le teint de l'air de la mer. Vous trouvez pas que je sens le iode?
5: Oui, un
4: vous
5: peu.
4: Vous savez, je suis à l'heure.
5: Hein. Ouais, vous êtes à l'heure. À l'heure, bon, l'émission démarre tout à l'heure à 10h.
4: Oui, mais je suis à l'heure quand même et pour dire bonjour à Louis.
5: Ben, bonjour à Louis, encore bonjour. Une fois. On va parler encore une fois aujourd'hui, dimanche, de l'événement qui démarre jeudi prochain. Ça approche à minuit avant la nuit, le festival à ne pas manquer au cœur du parc Saint-Pierre à Amiens. Nos invités devraient être là, on l'espère. À partir de 10h, on va démucher avec eux les mots Pika, puis on aura
4: un auditeur, une auditrice hein.
5: aussi. Ouais. N'hésitez avec pas d'ailleurs à nous appeler au 0322 92 oui. 58 58 pour gagner tout à l'heure la boîte à meufs français. L'éphéméride aussi, les rendez-vous habituels.
4: L'éphéméride, on en saura un petit peu plus sur la face cachée de nos invités. Il y aura la rue de l'actu. Oh, j'ai gardé mon éventail, c'est toi une bonne idée. Et puis, on aura tout
5: des
4: comme
5: surprises.
4: D'habitude.
5: Voilà,
4: bah,
5: des
4: oui,
5: des bons moments, des fourrures, comme
4: toujours.
5: Voilà, on vous donne rendez-vous donc à partir de 10h, tête ben quoi, on fait des bécots à Louis en attendant.
4: Allez, des bécots à Louis, puis une petite tasse de jus. Hein.
5: Ouais, voilà, comme d'habitude. À tout à l'heure.
0: Bisous tout le monde. Et justement, pour cette tasse de jus, on va l'accompagner avec de la musique, celle de Louane qui arrive dans moins de 3 minutes.
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0: Conduire qui arrive sur votre radio ici Picardie, mais avant on parle monnaie dématérialisée, monnaie numérique dans 30 secondes.
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0: 8h15 et vos pièces de monnaie vont bientôt changer dans le portefeuille. Elles vont même disparaître du portefeuille. Dans Vie numérique, Vie privée, ce matin, Valentine, on parle de la prochaine arrivée de l'euro numérique.
8: Ce n'est pas de la fiction, mais bien notre future réalité, puisque la Banque Centrale Européenne vise 2029 pour émettre ses premiers euros numériques. Et on ne parle pas d'une nouvelle monnaie, mais bien d'une forme dématérialisée de nos billets de banque. Aujourd'hui, lorsque l'on paie avec une carte bancaire, en ligne, en boutique, avec un compte PayPal ou encore par virement, ce sont deux banques privées qui s'échangent des fonds. Autrement dit, il faut un compte bancaire, et nos paiements sont facilement traçables, puisque les établissements privés ont l'obligation de lutter contre le blanchiment d'argent et le financement du terrorisme. Ce sont donc aussi des données, des indices sur notre consommation. Dans cette nouvelle forme numérique des euros, l'objectif est de garder les mêmes propriétés de confidentialité que les espèces et d'offrir les facilités d'utilisation d'un moyen de paiement électronique.
0: Ouais, c'est pas rassurant tout ça. Et concrètement, à quoi ça va ressembler, Valentine?
8: Eh bien, nous aurons un portefeuille électronique. Sous quelle forme précisément, c'est encore impossible à dire. Un logiciel nous permettra en tout cas de réaliser des transactions, de retirer des euros numériques. Et selon l'état actuel du projet, deux modes de fonctionnement sont prévus. Un mode en ligne de paiement via Internet où chaque transaction sera enregistrée. Vos informations de paiement ne seront donc pas totalement anonymes. C'est un peu l'équivalent d'un virement bancaire. Et puis un mode hors ligne. Voilà l'innovation. Aucun système actuel n'existe sur le marché. Pour recharger votre portefeuille électronique ou payer avec, vous n'aurez ni besoin d'Internet ni d'électricité. La transaction se fera grâce à un système de puce d'un appareil à un autre, d'un smartphone à un relais, d'un terminal à une carte. Totalement intraçable, c'est la promesse, comme c'est le cas avec les espèces.
0: Bon, c'est pas tout de suite en effet, mais pour tout savoir sur vos données bancaires, rendez-vous sur ici.fr, page vie numérique, vie privée. La musique, celle de Louane avec Conduire pour se remettre de tout ça. Et nous, juste après, on va jouer avec vous. On ira même faire du canoë-kayak, vous verrez.
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0: Merci Picardie avec Louane et conduire. Et justement, quand on parle de conduire, moi je vais aller conduire un canoë dans quelques secondes.
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0: Oui, parce que j'ai testé, c'est un rendez-vous qui permet à toute l'équipe d'ICI Picardie de tester des choses pour vous, et moi je m'y suis collé il y a quelques jours. Je suis allé faire du canoë, j'ai pris les commandes d'un canoë, tout ça c'était avec Laurent, je vais tout vous expliquer. Écoutez ce bon moment où j'ai failli finir à l'eau quand même. Avec une météo comme celle des derniers jours, on a envie d'aller se rafraîchir, on a même envie d'aller faire une activité en extérieur. Ça tombe bien, c'est ce que je vais tester pour vous aujourd'hui. Je suis parti pour ça à Picquigny, faire du canoë, ça on adore en Picardie, on a de quoi faire en plus. Et j'ai retrouvé quelqu'un que je connais bien, il s'appelle Laurent Dehailly, vous avez plus l'habitude de l'entendre pour nous parler de jardin entre 9h et 10h le dimanche. Mais Laurent, il fait aussi du canoë, c'est lui qui va me faire ce petit test aujourd'hui. Bonjour Laurent.
2: Bonjour Louis, comment vas-tu?
0: Ça va, content de te voir dans un autre cadre que celui de la radio. Je vois du matériel, je vois des canoës, on est parti pour une balade?
2: Oui, on va faire un petit tour d'une quarantaine de minutes. Il faut savoir qu'à Picquigny, on a le cours d'eau sauvage, naturel, le plus long de la région nord Hauts-de-France. Et puis donc, pour ça, on est obligé d'avoir le casque, parce qu'il y a un petit peu de pierre, il y a un petit peu de branche.
0: Oula, je vais essayer moi de rester en entier, de revenir à la radio tout à l'heure. Bon, je m'équipe, Laurent, on est parti, tac. Et voilà, ça y est, on est bon. Bon, Laurent me rassure, il me dit qu'on va prendre un bateau plutôt stable. Il faut que je t'aide, Laurent, là, il faut que je prenne l'autre bout. Allez, hop. Ah oui, en effet, il est pas léger, celui-là. Et c'est parti. L'idée, c'est de mettre le canoë dans l'eau, mais sans qu'il parte dans tous les sens. Qu'on ait le temps de monter dedans, quand même. Bon, c'est le moment où je dois monter?
2: Ouais, alors tu t'assois ici, et les pieds là.
0: Ah oui, d'accord. Hop.
2: Alors, je t'explique. On va un courant qui arrive de face. Donc pour pas se retourner, il faut qu'on montre le cul du bateau au courant qui arrive.
0: Donc là, c'est-à-dire qu'on pagaie à gauche?
2: Non, pagaie à droite.

0: Petite journée ou une petite après-midi canoë?
1: La boucle la plus courte, c'est une quinzaine d'euros. La plus longue, c'est doit être 25 euros. Et pour la journée, ça peut se négocier selon le parcours.
0: Et hop, voilà, ça y est, on sort de ce bateau, on regagne la terre ferme. Bon, bah Laurent, merci beaucoup pour ce petit tour.
1: Bah, de rien, ça fait un plaisir.
0: Et puis à bientôt à Piquigny.
1: À bientôt à Piquigny, oui.
0: Et justement, vous pouvez en faire aujourd'hui du canoë ou dans tous les autres jours aussi, pendant les vacances scolaires qui arrivent. Bref, c'est à faire, je vous le recommande. On va jouer maintenant pour vous permettre de gagner un passe famille pour un autre rendez-vous. C'est les Journées de la Rose. C'est à l'abbaye de Chaly. C'est du 12 au 14 juin prochain, le week-end prochain donc. Et pour ça, il faut retrouver le nom d'un chanteur, d'une chanteuse ou d'un groupe, d'un morceau de musique joué à l'accordéon par qui vous savez, Michel Pruvot évidemment.

Eh ben, ce n'est pas si facile que ça ce matin. Michel nous a un peu perturbé, c'est vrai. 03 22 92 58 58, si vous avez la réponse. Allez, peut-être un indice, un léger indice. On est sur voilà, un monument des années 80 en termes de musique, on va le dire comme ça. Et un nom, nom de famille qui a un lien avec la nature, dirais-je comme ça, avec une partie peut-être de la France, là où on peut faire parfois, je ne sais pas, de la luge, pourquoi pas. Bon, voilà l'indice. Ouais, c'est pourri mon indice. Toto avec Grégory Porny pour la musique. Et nous on revient juste après, bah, tout de suite.

0: C'est Picard avec Toto, 8h28, bon réveil, bon début de journée. On joue avec vous, c'est pas facile, il y a quand même un passe-famille pour les journées de la Rose qui sont à gagner, c'est à Chaly la semaine prochaine dans l'Oise. Il faut retrouver le nom d'un chanteur, d'une chanteuse, d'un groupe. Allez, un tout petit bout d'accordéon, c'est Michel Pruvot. Il n'est pas facile. Hein. Pensez à un morceau très accéléré. Et l'artiste qui le chante est malvoyant. Voilà, je pense qu'avec ça, on a dit stars des années 80, malvoyant. On a dit aussi qu'il y avait un nom avec un élément naturel. Bon, bah, c'est à vous de jouer maintenant.
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0: Ici Picardie, 8h29. Bon, on a un mot et après, c'est Alain qui a trouvé à Beauvel. Bonjour Alain.
4: Oui, bonjour.
0: Alain, c'était qui ?
4: Gilbert Montagnier.
0: C'était pas facile, c'est gagné pour vous, ah, le passe-famille, pour les Journées de la Rose à l'abbaye de Chaly. Alain, bravo, parce que franchement, c'était pas facile, mais Alain a été le plus rapide à nous appeler. Alain, on est à la bourre de fou, fou, fou. Alors, je vous embrasse à tout bientôt, Alain. Bisous, bisous.
4: Bon courage à vous quand même.
0: Merci, Alain. Bah, justement, on est en retard pour l'info, le 90 secondes. Info en français dans le monde, c'est avec vous, Cyril Ardo, et il faut pas le mettre en retard, le Cyril.
5: Pas de personnalité politique, mais 5000 personnes attendues à Fleurance, dans le Gers, aujourd'hui. Selon la mairie, des amis et camarades de Liana, des habitants, des inconnus pour cet hommage, 3 jours après la découverte du corps de la collégienne de 11 ans. Un skieur de 70 ans est mort hier en Savoie sur l'aiguille du Saint-Esprit à Villa-Roger, près du domaine des Arcs. Il a déclenché puis a été emporté par une coulée de neige avant d'être projeté au-dessus d'une barre rocheuse, c'est-à-dire sur ici.fr. Le monde politique salue la mémoire de Bernadette Chirac, une grande dame de cœur pour Emmanuel Macron, une femme entière et engagée selon François Hollande, une grande amie dit Nicolas Sarkozy. L'ancienne première dame est morte hier à l'âge de 93 ans. La France a la gorge qui gratte et les yeux qui pleurent. C'est la saison du rhume des foins. Selon Atmo, l'observatoire de la qualité de l'air, la quasi-totalité du pays est en indice pollen élevé aujourd'hui en raison des graminées. Le Limousin est le département le plus touché. Du tennis à suivre aujourd'hui avec la finale homme à Roland-Garros entre l'Italien Flavio Cobolli et l'Allemand numéro 3 mondial Alexander Zverev. Hier, la Russe Mira Andreeva, 19 ans, est devenue la plus jeune joueuse à s'imposer sur le tournoi depuis 34 ans. Et puis en cyclisme, le jeune français Paul Sexas, 19 ans, favori sur le Tour d'Auvergne-Rhône-Alpes, le nouveau nom du Critérium du Dauphiné. Première étape aujourd'hui entre Visiville en Isère et Saint-Imier dans la vallée du Grésivaudan.
0: Ici Picardie, 8h31, c'est l'heure de parler sport. Oui, puisque dans le Picardie Sport, ce matin, on est en mode football, Nicolas Fille.
6: Avec cette affiche en Coupe de la Somme, ce soir à Abbeville, Gamache face à Nesle en finale. Un choc entre équipes de Régional 3. Et si les Nellois ont déjà soulevé le trophée il y a 10 ans pour l'AS Gamache, ce serait une première. Et le club du Vimeux rêve aujourd'hui d'un doublé historique Coupe-Championnat, Mathieu Dubrul.
7: Oui, déjà assuré de remonter en Régional 2 après un parcours épatant, une seule défaite en 22 matchs, l'AS Gamache veut finir sa saison en beauté. Alors que le coach Thomas Pallier et le président Stéphane Picos ne sont en poste que depuis un an, le club du Vimeux peut s'offrir ce soir la première coupe de la Somme de son histoire.
8: Ça serait vraiment magnifique de faire un doublé. Il y a un an, on aurait signé si on nous aurait dit ça, quoi.
7: Stéphane Picos.
8: Quand on a repris, on a mis certaines règles en place. Il y a un groupe de petits joueurs que j'avais rencontrés avant début de saison. Ils m'avaient dit que voilà, il fallait tous se remettre en question et arrêter les conneries, quoi. Les joueurs ont adhéré. Et puis, on s'était donné 2 voire 3 ans pour reconstruire quelque chose de fort et pouvoir rêver à la montée. Et c'est arrivé dès la première année.
9: Et puis, cette Coupe de la Somme, elle vous tient à cœur quand même.
8: Oui. On parle beaucoup avec les anciens du club. Ils ont joué des finales, mais ils ont jamais gagné. Donc aujourd'hui, c'est le rêve de tout. tout le monde, quoi.
7: Un rêve de doublé qui a mal tourné du côté de Nel. Après avoir raté de peu derrière Nogent-sur-Oise la semaine dernière la montée en Régional 2, les Nellois espèrent ne pas tout perdre ce soir en finale. Dans le Santerre, on y a forcément pensé. C'est le cas de Thomas Ancel, coach et président du club.
10: Ouais, c'est sûr, on y pense. Effectivement, on peut tout perdre. Après, on n'a pas perdu sur le match de la semaine dernière, comme on avait fait le travail à gagner. C'est sur les matchs d'avant dans la saison où on a été perdre des points bêtes contre les mal classés. Et c'est un peu ça qui nous a mis dedans sur cette montée. Maintenant, l'état d'esprit du groupe est revanchard. Donc, ils savent qu'on est passé à côté d'un truc. Ils veulent pas à côté du deuxième. Et puis, comme je leur dis, une finale de Coupe de la Somme, on la joue pas forcément tous les ans. Après, c'est dommage que l'heure soit si tardive et aussi loin pour nous. Mais c'est comme ça, c'est le foot. Donc, voilà, non, l'état d'esprit est là. Et le but, ce sera d'aller décrocher un trophée.
7: Si le stade de Ligue risque majoritairement d'être en vert, aux couleurs de Gamache ce soir, Abbeville laisse aussi un bon souvenir aux Nellois. Coïncidence, c'est là que le club du Santerre a gagné la Coupe de la Somme en 2015 contre Ailly-sur-Somme.
6: Gamache face à Nel en finale de la Coupe de la Somme de football. Coup d'envoi 18h ce soir au stade de Ligue d'Abbeville qui accueille toute la journée les finales des différents challenges départementaux.
0: Et puis un mot de hockey, Nicolas.
6: Avec un départ chez les Gothiques d'Amiens, Yanis Zvanenbergs quitte le club. L'attaquant letton de 24 ans a passé 2 saisons et demie en Picardie. Il avait notamment signé un top exercice sur 2024-2025 avec 32 points en 37 matchs de phase régulière. On parlait de la finale de la Coupe de la Somme de football. Est-ce qu'il fera un bon temps pour la jouer cette finale?
0: J'ai l'impression que oui, parce que c'est bien mieux que ces derniers jours avec le retour du soleil. Quelques nuages malgré tout, mais qui vont partir au fil de la journée. Toujours un peu de vent sur la côte, mais pas dans les terres. Un côté température au plus fort de la matinée. On aura 15 à Olt et à Montdidier, 16 à Beauvais, à Ville, à Amiens, 17 à Compiègne. Cet après-midi, ça remonte avec 19 en Picardie-Maritime, 20 à Péronne, à Lens, 21 à Amiens, 22 à Beauvais, à Compiègne. Mais aussi à Soissons.
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0: Vous êtes sur la route à 8h35, sachez que tout va bien sur le réseau Picard. On notera toujours ces animaux errants signalés sur l'A29, c'est à hauteur de Marcel Cave, donc entre Amiens et Roi-Prudence, donc dans ce secteur, dans les grandes agglomérations de la région, je l'ai dit, ça va en gare aussi. Si vous voyez quelque chose changer, appelez-nous à 03 22 92 58 58.
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0: La musique tout de suite, celle d'Axel Red avec Ma Prière. Ça sortit il y a 30 ans tout pile et ça vous accompagne.

0: Ici Picardie, 8h40, c'était Axel Red.
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0: Bon réveil la Picardie, on est ensemble et justement quand je dis ensemble c'est que vous pouvez aussi nous écrire, hein. C'est une émission participative, ouais, sur WhatsApp, sur Facebook, vous écrivez au 03 22 92 58 58 par exemple pour la météo chez vous, aussi pour le programme de la journée, par exemple chez Sabrina, on va y arriver, un peu les chaussettes de l'archiduchesse, c'est à Boisberg, elle a 12 degrés, le soleil est là, le ciel très clair, elle dit un bon dimanche ensoleillé, elle a un baptême, une communion aujourd'hui pour ses petites filles, voilà, donc c'est un grand moment pour Sabrina chez Tata Jacques aussi, 13 degrés à Saint-Valery-sur-Somme, un ciel gris aussi, quelques percées bleues, nous dit-on. Voilà, ça c'est la grande ambiance ici, Picardie, votre météo, on vous attend, la météo, c'est aussi un sujet de discussion dans les bars PMU de la région, et ça tombe bien, on va prendre la direction de ces endroits-là, au Café de la Place, c'était Méricourt-l'Abbé, pour retrouver Johnny. Bonjour Johnny.
3: Bonjour à tous.
0: Johnny, bon, comme à Méricourt-l'Abbé, comme un peu partout, le soleil arrive petit à petit en Picardie.
3: Et oui, il va arriver, on pense, oui. J'espère bien. C'est pas la chaleur, c'est pas neuf.
0: Non, c'est pas encore la chaleur, mais bon, on va pas tout avoir tout de suite. Les courses, elles, sont à Paris-Longchamp, et les pronos, pour le coup, vous allez nous les donner. Qu'est-ce que vous nous recommandez, Johnny?
3: Alors, pour ce soir, le 11, le 1, le 14, le 9, le 10, le 3, le 8.
0: 11, As, 14, 9, 10, 3 et 8 en cas de non-partant.
3: Ça sera le 2.
0: Ouais, et le 2 sur 4.
3: Le 11 et le 1.
0: Le 11, hélas, pour ces courses à Paris-Longchamp. Merci beaucoup, Johnny. Vous êtes ouvert jusqu'à quelle heure aujourd'hui?
3: Jusqu'à 14h, et après on reprend à 17h30.
0: Et voilà, les rendez-vous sont donnés, c'était Méricourt, l'Abbé. Merci Johnny, à bientôt.
3: Merci, bonne journée.
0: Au revoir. La musique arrive avec Alain Chamfort, c'est dans moins d'une minute. Juste après, on restera dans la musique, puisque notre invité ce matin, c'est Jean-Claude.

0: Borelli, 20 albums enregistrés, 15 millions de disques vendus dans 23 pays, 22 disques d'or, c'est une star de la trompette et il est de passage en Picardie aujourd'hui.
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0: début de journée avec ici Picardie, Alain Chamfort, c'était Bambou. On reste dans la musique puisque notre invité ce matin, c'est Jean-Claude Borrelli. Bonjour Jean-Claude Borrelli.
1: Bonjour.
0: Vous venez nous revoir, vous étiez venu à Gamache il y a quelques mois. Vous êtes de retour en Picardie pour un concert qui aura lieu tout à l'heure. C'est à 16h en l'église Notre-Dame à Veilly-sur-Aisne. Merci d'être avec nous ce matin. On le rappelle, Jean-Claude Borrelli, c'est 20 albums enregistrés, plus de 15 millions de disques vendus dans 23 pays, 22 disques d'or, 2700 concerts et un nouvel album, 50 ans de carrière, le tout accompagné de votre fidèle trompette qui ne vous quitte pas depuis des années. Dites-nous, Jean-Claude Borrelli, quelle est cette histoire d'amour avec la trompette, cette histoire d'amour qui vous mène voilà, de pays en pays, de concert en concert, sans relâche?
1: Ben vous savez, en fait, j'ai démarré très jeune, j'avais 7 ans, lorsque j'ai découvert la trompette à la télévision avec Louis Armstrong qui jouait. J'étais fasciné par ce musicien, et c'est lui qui m'a donné envie d'apprendre la trompette, d'apprendre la musique, et depuis, après j'ai fait mes études, bien sûr, au conservatoire, et puis j'ai fait mon premier disque, vous l'avez rappeliez, il y a 50 ans, donc Dolan Melody, c'était en 75, ça a été un grand succès, ça m'a permis, ce succès, de me promener un petit peu partout avec ma trompette, pour arriver dimanche, aujourd'hui, à Veilly-sur-Aisne, voilà.
0: Jean-Claude Borrelli, vous voyagez aussi dans les styles musicaux, il y a du gospel, il y a du jazz, enfin, il y a plein de trucs, finalement, on peut vraiment tout jouer à la trompette?
1: Oui, oui, bien sûr, et l'originalité de ces concerts en église, c'est que le son de la trompette est magique, parce qu'il y a une résonance formidable qu'on ne retrouve pas dans les salles de spectacle, et c'est pour ça que depuis une vingtaine d'années maintenant je joue dans les églises. Alors bien sûr le son de la trompette est magique, mais il y a aussi un répertoire vraiment grand public pour tout le monde, avec du gospel, des musiques de films, quelques morceaux un peu de classique. Enfin vraiment c'est pour tous les âges, pour tous pour toutes les personnes, et en plus je suis en immersion puisque je joue devant l'hôtel, donc je peux me promener avec la trompette comme ça dans les allées, donc les gens me voient jouer à 1 mètre 2, c'est ça qui est formidable quoi.
0: Ouais, justement c'était une de mes questions, voilà comment ça se passe. Donc on appelle ce concert au cœur des mélodies, on en comprend donc parfaitement le sujet. Quel type de musique on va pouvoir avoir, parce que dans votre répertoire il y a du Pierre Bachelet, il y a du Barbara Streisand, il y a du Edith Piaf, bref il y a de tout. On peut s'attendre à quoi tout à l'heure à Veilly-sur-Aisne?
1: Bah vous savez, je veux faire des concerts vraiment accessibles à tout le monde, pas forcément les grands mélomanes. Alors c'est pour ça que je mélange un peu le style classique, alors quelques grands classiques, la Giulio d'Albinoni, mais aussi Pierre Bachelet, vous l'avez souligné, et puis des morceaux de gospel comme Amazing Grace ou des grands morceaux comme je ne me rappelle plus tous les titres.
0: Il y en a quelques-uns, c'est vrai, il y en a beaucoup.
1: Il y en a quelques-uns, c'est le matin, je suis encore un petit peu fatigué, mais bon. Happy Day, voilà, c'est ça. Oh, Happy Day, je voulais dire. Et puis des musiques de films. Donc vraiment, c'est vraiment des concerts très, très agréables pour les gens, avec le son de la trompette, bien sûr, je le disais, qui est magique.
0: Jean-Claude Borrelli, il y a un morceau, peut-être plus qu'un autre, que vous aimez jouer à la trompette, que vous aimez tout court aussi, un peu votre morceau, pas signature, mais...
1: Ah bah, bien sûr, le premier morceau, puisque Dolan Melody, ça a été un grand succès, et international, du reste. Et donc les gens, bien sûr, là, attendent ce morceau, et du reste, le chante le refrain avec moi. Ouais. C'est très très bon enfant, et bien sûr, je suis obligé de jouer de la mélodie.
0: Jean-Claude Borrelli, vous êtes donc, on l'a dit, un habitué de la Picardie, vous étiez à Gamache il y a quelques mois. Comment est le public picard, en tout cas, de vos derniers concerts? L'accueil est toujours, j'imagine, chaleureux?
1: Ah, toujours chaleureux, bien sûr. C'est une région, je veux dire, où il y a déjà des amateurs de musique, ça c'est très agréable, et puis toujours très bienveillant, très très sympa. Non, j'adore jouer dans tout le en Picardie, non seulement bien sûr, mais dans tout le nord de la France. Ouais. Il y a vraiment toujours un accueil magnifique.
0: Et il y en aura un, c'est certain, tout à l'heure à Veilly-sur-Aisne, dans l'église Notre-Dame, c'est à 16h. Vos places d'ailleurs sont à gagner sur ici Picardie, vous les voulez. Appelez-nous 03 22 92 58 58. Merci beaucoup Jean-Claude Borrelli. Et à tout à l'heure avec votre trompette, évidemment.
1: Eh bien, merci de votre accueil. À bientôt.
0: Et nous, on va continuer cette émission, avec des conseils sportifs. On vous propose de bouger 5 minutes avant de passer à table, à la table du petit-déj ou à la table de midi tout à l'heure. Bouger, faire du sport, c'est important. 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

0: One République avec Runaway sur votre radio locale ici Picardie, 8h54. Très heureux d'être avec vous, de vous réveiller. On va faire du sport dans les prochaines minutes. Mais avant, quand même, quelques rendez-vous qui peuvent vous plaire, notamment un qui arrive très vite, le festival Le Minuit avant la nuit. Il y aura Bon Entendeur en tête d'affiche. Il y en aura aussi plein d'autres, Gaël Faye, Vladimir Cauchemar, plein d'autres artistes aussi locaux comme Manoa, originaire de la Somme. Rendez-vous du 11 au 15 juin. C'est au Parc Saint-Pierre à Amiens, Minuit avant la nuit. Et d'ailleurs, nous, on sera sur place, on vous fera vivre aussi les coulisses de ce beau festival. Alors, au festival, on chante, on danse, on bouge, un peu comme dans le sport. On va s'y mettre juste après le journal de 9h. On va faire un autre sport, c'est du jardinage. Oui, moi, je le considère comme un sport parce que il faut se lever, il faut se baisser, il faut couper, il faut tirer, il faut en faire des choses. Vous avez des questions en lien avec le jardin, c'est Didier Bizet, notre jardinier, qui sera à vos côtés entre 9h et 10h. Les questions à poser au 03 22 92 58 58.
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0: Et avant 9h, on fait du sport avant de passer à table, la table du petit-déj, la table du repas du midi ou encore du soir. Et c'est important de faire du sport avant de manger. C'est simple, c'est rapide et parfois c'est très utile. Dans 2 minutes, pour être en forme, votre rendez-vous avec le coach sportif Nordin à table. Eh bien, on vous explique tout.
4: On cherche souvent des solutions compliquées pour être en forme. Alors que parfois, bouger simplement 5 minutes avant de passer à table peut déjà faire beaucoup de bien. Et en plus, ça permet d'installer un petit rituel qui remet le corps en mouvement. Et même parfois, d'éviter de manger trop vite ou machinalement. On débute debout, les pieds légèrement écartés et les bras le long du corps. À partir de là, vous allez fléchir les jambes pour venir toucher les pieds avec les mains. Et ensuite, tout en longeant votre corps avec les mains, vous terminez avec les mains au-dessus de la tête, les bras tendus. On reprend. J'inspire, je fléchis les jambes, je viens toucher les pieds avec les mains et je reviens ensuite en plaçant les mains très très haut, comme si vous vouliez toucher les nuages. Vous effectuez 4 séries de 15 répétitions et grâce à ça, vous allez solliciter l'ensemble des muscles du corps.
0: Mais alors, donc si j'ai bien compris, on bouge avant de manger. Moi, j'ai toujours dit, jamais de sport le ventre vide.
4: Exactement. On peut d'ailleurs aller également marcher. Durant ce moment, tout en sachant que beaucoup de personnes d'entre nous, avant de manger, sortent déjà d'une position assise durant un certain temps. Alors l'idée est de délier le corps. Donc pour ça, durant le temps de marche, vous relâchez les bras en effectuant des petits roulements d'épaule vers l'avant, vers l'arrière, comme si vous vouliez que vos bras s'allongent afin que vos mains viennent toucher le sol, sans forcer, tout en douceur. On enroule les épaules vers l'avant, puis vers l'arrière. Allez, on reprend. Les épaules vers l'avant et vers l'arrière. Et bien entendu, toujours en détendant les bras. Et vous verrez, c'est un excellent exercice de détente. Et vous pouvez l'effectuer durant 5 minutes. Au final, il n'y a pas forcément besoin d'attendre une heure pour effectuer du sport et même pour bouger. Si on multiplie ces fameuses 5 minutes par le nombre de pas, vous verrez que bout à bout, vous allez vite atteindre les recommandations journalières de l'OMS, de l'Organisation Mondiale de la Santé, qui sont de 30 minutes d'activité physique par jour. Bon, ben vous savez quoi ? Je vous laisse aller vous promener. Allez, à vous de jouer.
0: Ouais, ça va, c'est pas ce qui manque en Picardie, des endroits pour aller se promener, pour faire du sport, en tout cas avant de passer à table. D'un côté, ça creuse aussi l'appétit, ce qui fait qu'on peut reprendre une deuxième part du poulet du dimanche, par exemple.
5: Pour le gourmand.
0: Ah bah écoutez, il faut voir les choses, il faut rentabiliser le poulet et ne pas rien en laisser. Moi je vous le dis, en tout cas, faut pas m'inviter, moi je vous le dis, sinon c'est comme ça que ça se passe. Avant de retrouver justement Nicolas Fillon que vous venez d'entendre pour l'information, allez, quand même quelque chose qui va vous faire plaisir, très certainement. 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Et nous, on part dans le jardin maintenant pour répondre à toutes vos questions entre 9h et 10h. La météo est capricieuse en ce début de mois de juin, ce qui fait qu'on ne sait plus trop quoi faire et où donner de la tête au jardin. Faut-il attendre? Faut-il faire des choses? Il y a aussi des problèmes qui peuvent arriver, des invasions de pucerons, des choses qui ne vont pas dans le jardin. Bon, bah, c'est tout simple. Si vous avez des questions, il faut les poser à Didier Bizet du Jardin du Brûle à Herchy dans l'Oise, à côté de Beauvais. C'est notre invité. Et il répond à toutes vos questions au 03 22 92 58 58 après 9h.
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0: Vous avez choisi ici Picardie, c'est la première radio de la Somme, il est 9h. L'info à 9h, c'est avec vous Nicolas Fillon. Et à Amiens, déjà plus de 5000 visiteurs pour la première journée du Festival de la BD.
4: La 30e édition a ouvert ses portes hier à la Halle Fraissinet avec un casting XXL, Pénélope Bagieux, le mangaka Hiro Mashima ou encore Émile Ferris. 30 ans pour ce festival qui célèbre aussi un autre anniversaire, les 80 ans de Lucky Luke, le plus célèbre des cow-boys, avec une exposition immersive qui retrace l'évolution du personnage de Maurice, une expo qui ravit vraiment tout le monde. Anna Bonne-Mazoukarère.
5: Accoudé au comptoir du saloon avec son fils, Benjamin feuillette un numéro de la fameuse BD.
6: On a trouvé des Lucky Luke sur des raideries. En fait, moi, c'était ma BD préférée quand j'étais petit, mais Elio, il connaît pas beaucoup, donc Julie à voix haute, faire les voix, tout ça, c'est chouette.
5: Alors cette expo, c'est le moyen de présenté à son garçon un copain avec lequel il a grandi et qui déjà à l'époque tirait plus vite que son ombre.
6: Oui, on retrouve les repères parce qu'à la fois c'est assez épuré et ça c'est toujours ça me frappe chez Lucky Luke, c'est qu'il n'y a pas grand chose en fait sur les vignettes, mais en même temps c'est très fort, la table brisée au sol, on retrouve tout de suite l'ambiance.
7: Il y a des petits trucs en plus qui sont drôles et tout, qu'il n'y a pas dans les BD.
5: Samuel, bientôt 12 ans, est très attentif aux détails.
7: Ça met le prix qui vaut pour les bandits si on les attrape et il y en a un, ça marque gratuit parce que c'est pas un bandit.
5: Alors on ne va pas tout vous dévulgâcher, mais pour ceux qui sont toujours inspirés par le cow-boy le plus rapide de l'Ouest, vous pouvez vous balader dans la halle avec le fameux brin de foin entre les lèvres.
8: Le grand shérif noir est classe aussi.
5: À 9 ans, Charles sait déjà qu'il préfère les méchants de l'histoire.
8: Joe Dalton, c'est un vrai bandit quoi, il est plus...
9: Toi tu préfères le plus machiavélique du lot.
8: Oui voilà. Et après mon deuxième c'est Raphaël, il a aussi un bon humour, tout ça.
5: Bon, que tout le monde se rassure, à la différence des Dalton, Charles a réussi à trouver la sortie.
4: Et c'est encore aujourd'hui les rendez-vous de la bande dessinée à la Halle Fraissinet de 10h à 18h. Et il y a encore aussi les deux prochains week-ends pour en profiter.
0: Les 45 personnes évacuées sur l'autoroute A1 près de Péronne dans la Somme sont saines et sauves.
4: Elles sont désormais sur l'aire d'autoroute d'Asvillers et elles ont eu un gros coup de chaud ce matin. Vers 5h30, leur bus a pris feu dans le sens Lille-Paris au niveau de Flaucourt. Le véhicule a pu se garer sur la bande.

0: d'arrêt d'urgence et s'est totalement embrasé par la suite. Pas de blessés, on le rappelle. Les pompiers ont terminé leur intervention. Il n'y a plus qu'une voie sur trois neutralisée, celle de droite. Levez quand même le pied si vous roulez dans le secteur.
1: Un deal à 20 milliards d'euros.
0: Ouais, c'est pas le montant du budget transfert de l'ASC, mais bien celui de l'acquisition de SFR par plusieurs autres opérateurs téléphoniques. Bouygues, Free et Orange ont trouvé un accord pour s'emparer de leur concurrent détenu par la société Altice France de Patrick Drahi. L'emploi des salariés d'SFR sera garanti jusqu'à début 2029. C'est ce que promettent les racheteurs. Nous poursuivrons son action auprès des personnes les plus vulnérables. Déclaration de Brigitte Macron après le décès de Bernadette Chirac qu'on a appris hier. L'épouse du président Macron, avait succédé en 2019 à Bernadette Chirac à la tête de la Fondation des Hôpitaux. Brigitte Macron qui témoigne d'un immense respect pour l'ancienne première dame disparue à 93 ans.
1: Enfin, une adresse historique du Sud Somme a rouvert ses portes.
0: Ouais, fermée pendant la crise sanitaire, le restaurant Cardinal remet le couvert à Poix de Picardie. Au moins 3 siècles d'existence pour l'établissement qui a bénéficié de quelques travaux de rafraîchissement et qui a un nouveau propriétaire. Depuis fin mai, le restaurant a retrouvé ses clients. Lisa Mélia s'y est rendue juste avant le coup de feu de midi.
2: L'heure du repas approche, les salariés se débattent avec un gros frigo qui vient d'être livré. Une touche de neuf parmi d'autres.
3: Des tables en bois plus modernes, du parquet à la place de la moquette.
2: Vincent Jacques est le nouveau propriétaire.
3: C'est un restaurant qui existe depuis 300 ou 400 ans, qui tient son nom du prince de Poix. Et ça a toujours été donc un hôtel et un restaurant en plein centre de la ville, devant la place du marché.
2: Sur les 9 salariés, une partie de l'ancienne équipe est revenue. Chloé, chef des cuisines, William, responsable de salle, triste tous les deux de partir lors de la fermeture.
4: C'était un petit choc, quoi. On s'est dit, c'est fini, quoi. On quitte tout le monde.
5: Moi, j'étais attaché ici, j'ai commencé à 14 ans.
4: Et puis, on a eu la chance de retrouver un petit peu quelques anciennes têtes.
5: De voir la clientèle des habitués que je connaissais avant, c'est que du bonheur.
4: C'est reparti, et puis, let's go pour une nouvelle aventure, quoi.
2: Un plaisir partagé par les habitués. Odile est venue réserver une table.
6: Enchanté, parce qu'on venait régulièrement avant. On était même pour faire des gros anniversaires, des 60 ans de mariage. 65 même l'année passée, et ça fermait 3 semaines après. Les 80 ans de mon mari, beaucoup de choses. Beaucoup de choses. On vient régulièrement au Cardinal.
2: Et elle espère y fêter bien d'autres anniversaires.
0: Le Cardinal est ouvert tous les jours, midi et soir, sauf le dimanche soir. Il y aura bientôt une grande terrasse sur la place du 11 novembre, qui est actuellement en plein travaux.
1: Et puis direction Doullens pour une reconstitution historique.
0: Ouais, la citadelle va-t-elle résister aux assauts des canons et arquebuses des troupes espagnoles? C'est ce que vous pourrez voir à l'occasion du festival Les Pages Historiques, au programme aujourd'hui. Des simulations de combats du 16e, 17e siècle, ou encore la principale nouveauté, des spectacles équestres avec de la voltige. Un Américain dont l'ancêtre espagnol a combattu au siège de Doullens en 1595 sera même présent. C'est de 10h30 à 18h et c'est gratuit. Est-ce qu'il va faire chaud pour assister à un spectacle de reconstitution?
1: Peut-être pas, ça serait exagéré. En tout cas, il y aura du soleil, ça c'est certain. Quelques nuages malgré tout, mais qui vont partir au fil de la journée. Un petit peu de vent sur la côte, mais pas dans les terres. Côté température, au plus fort de la matinée, comptez 15 à Olt et à Montdidier, 16 à Beauvais, Abbeville et Amiens, 17 à Compiègne. Cet après-midi, ça remonte avec 19 en Picardie-Maritime, 20 à Péronne et à Laon, 21 à Amiens, 22 à Beauvais, à Compiègne et à Soissons.
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1: Vous êtes sur la route en Picardie à 9h06. Sachez que tout va bien sur les grands axes, tout comme sur les plus petits. C'est ce que je vérifie avec vous actuellement et tout me semble clair. Dans les gares de la région aussi, tous les prochains TER sont à l'heure. Si vous voyez des choses changer, vous pouvez nous appeler, nous passer un coup de fil. C'est au 03 22 92 58 58. Et puis, si on se dimanche, vous en profitez pour mettre le plein d'essence dans la voiture. 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
1: La musique, celle de Jean-Jacques Goldman. Elle a fait un bébé toute seule. Ça sortit en 1987.

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0: Jean-Jacques Goldman à 9h10 sur votre radio ici Picardie.
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0: Essayez, le standard est ouvert au 03 22 92 58 58 pour poser toutes vos questions en lien avec le jardin, le potager, voilà, les plantes, les fleurs, les fruits, les légumes qui nous causent parfois quelques soucis parce que avec les météos changeantes, avec aussi les petites maladies qui traînent à droite à gauche, avec parfois des connaissances qu'on n'a pas parce que c'est un vrai monde quand même le jardin, on en apprend tous les jours. Eh bien nous, on vous propose des réponses à toutes ces questions, c'est avec nos jardiniers. Et ce matin, c'est Didier Bizet du Jardin du Brûle, c'est à Herchy dans l'Oise qui est avec nous. Bonjour Didier.
3: Bonjour Louis.
0: Bon, ça y est, le standard est ouvert, mais avant d'accueillir Josiane de l'échelle, quand même, la météo en ce moment, c'est pas où donner la tête Didier pour bosser
3: c'est
0: dans le jardin.
3: C'est un petit peu compliqué parce qu'en fait, soit c'est trop mouillé, on peut pas y rentrer.
0: Voilà, c'était le cas d'ailleurs la dernière fois qu'on s'est vu. Après gros soleil,
3: mais surtout, comme on est en retard, il faut y aller en plein soleil.
0: Ouais.
3: Et là, on consomme de l'eau à fond la caisse parce que y a pas le choix. On a du temps à pas rattraper parce que ça te rattrape jamais, mais
0: quand même,
3: faut y aller.
0: Et puis donc là, on est de nouveau à l'arrêt, quoi, presque.
3: Et oui, parce qu'il a replu, et puis pas mal de millimètres encore, donc il faut attendre que la terre elle reçue un petit peu pour pouvoir recommencer à y aller un grand coup pour planter tout un tas de choses, les haricots.
0: Et pour le développement des fruits, des légumes, etc., on doit être inquiet ou pour le moment ça va encore.
3: Ce qui se passe, c'est qu'en fait tout ce qu'on plante, ça a forcément redémarré. Mais là, avec ces températures froides, cette pluie, ce vent qui est fort en ce moment.
0: Ouais.
3: On a une baisse d'activité, les plantes se mettent en stress parce qu'ils ont froid, et puis il faut attendre que ça se réchauffe pour que ça redémarre.
0: Ouais, c'est ça. Ça va nous faire perdre un peu de temps en tout cas.
3: C'est ça. Alors le souci, c'est quand on a des fortes pluies, des fortes chaleurs, souvent c'est propice à nous apporter du mildiou. On a quand même une chance, c'est que en début de saison, on n'a pas trop de risque de l'attraper, et on a aussi un truc qui est favorable, c'est qu'on a beaucoup de vent,
0: ouais.
3: Donc ça réussit assez vite les plants.
0: Bon, donc en tout cas, voilà, on a déjà des éléments qui nous rassurent. Didier, bon, toute cette météo aussi, puis ce début de saison, nous amène parfois des petites bêtes qui traînent, ou en tout cas des désagréments un peu partout. C'est le cas chez Josiane à l'échelle. Bonjour Josiane.
4: Bonjour à vous deux.
0: Alors Josiane, bon, vous, il y a des buis qui sont un petit peu embêtés, on va dire.
4: C'est-à-dire que ça fait 3 ans que mes buis, j'en ai une trentaine, qui attrapent la pyrale. Alors bon, là, je les ai traités avec le produit du commerce,
0: le bacillus de Thuringe,
4: qui est quand même relativement cher.
0: Ouais.
4: Et par des émissions précédentes, Odile avait parlé de menthe poivrée, je crois, qu'on pouvait mettre,
0: mais bon,
4: je n'ai pas pris de note. Et donc, j'aurais voulu avoir l'avis de monsieur.
0: Alors, je sais que huiles essentielles, chacun ses techniques, ça sera peut-être pas exactement les mêmes qu'Odile, mais n'empêche que celle de Didier, c'est quoi vous
3: Déjà, Josiane, moi, ce que je fais quand je vois l'apparition de la pyrale, on la voit tout de suite parce que il se crée des genres de petites toiles d'araignée sur les buis, et les buis commencent à changer de couleur, les feuilles tombent, c'est pas joli, et quand on s'apprête de bien regarder de près, on trouve des chenilles. Alors moi, la première chose que je fais avant de traiter, je sors mon karcher, n'ayez pas peur, je sors mon karcher, et je pulvérise à grands coups de karcher mes buis, et là ça fait tomber toutes les larves par terre qui ne remonteront pas dans les buis, et puis ça nettoie un petit peu le feuillage qui est moche, donc déjà ça donne une meilleure apparence. Alors après, effectivement, le bacillus de Thuringe, c'est quand même la seule chose qui permet de, si vous voulez, ce produit il rentre dans la feuille, et en fait les chenilles, quand ils mangent les feuilles, elles sont empoisonnées et elles meurent. Après, il y a d'autres solutions. Moi, j'en ai beaucoup de buis maintenant parce que je trouve que ça apporte du vert dans le jardin à l'hiver, et c'est quand
0: bon,
3: même
0: hein.
3: Voilà. Puis bon, on arrive à faire des tailles assez jolies et tout.
0: Eh oui.
3: Et en fait, ce qui marche bien aussi, c'est les pièges à phéromones. Alors qu'en fait, c'est comme on attrape aussi comment ça s'appelle, les frelons asiatiques ou les chenilles processionnaires.
4: Enfin, oui.
3: Mais maintenant, c'est vrai que vous avez dit un juste titre tout à l'heure, les produits sont assez chers. Maintenant, quand on s'y penche, quand on regarde sur le net, on arrive à trouver des gens qui vendent des choses à du prix raisonnable. Et moi, l'année dernière, j'ai installé ça, et franchement, c'est une réussite. Alors, pour en revenir à des choses aussi, comme Odile dit,
0: les huiles essentielles, ouais.
3: Les huiles essentielles, c'est bien. Alors, il y a un truc qui marche bien pour les buis, mais ça, on le pose sur la terre. On fait un mélange de soufre. Le soufre, vous savez, c'est ce qu'on utilise pour soigner les vignes contre l'odium. Et un mélange de piment. Donc, vous achetez du piment en poudre, pas très cher, et vous mélangez 50% de piment en poudre et 50% de soufre, et vous mettez ça par terre où vous avez vos buis. Et en fait, ça va avoir un effet qui va repousser le papillon, parce qu'il y a cette odeur forte qui va ressortir, et ça va vous empêcher que le papillon vienne pondre.
0: Bon, il y a pas mal de choses à faire déjà, Josiane, à essayer finalement.
3: Voilà, et pas très cher.
4: Alors, pardon. Cette année, ils ont attrapé la pyrale. Donc j'ai bien traité, comme je vous dis, avec des produits traditionnels. Ouais. Donc ça y est, ils sont rétablis. Mais est-ce que maintenant il faut encore que je refasse quelque chose de préventif ou est-ce que pour l'année c'est fini?
3: C'est pas sûr que ce soit fini. Pour ça, essayez de. En fait, faut surtout bien regarder ses buis. Et dès l'instant que vous voyez quelque chose apparaître, il faut agir déjà avec le karcher parce que ça c'est instantané. Et après, je vous invite à acheter du soufre et puis de la poudre de piment. Ça coûte pas cher et puis ça va vous permettre d'avoir un répulsif pour l'année, la fin de l'année. Quoi.
0: Voilà ce que vous pouvez faire en tout cas, Josiane, à l'échelle. Merci et bon dimanche.
4: Merci à vous.
0: Bon dimanche, Josiane. Ciao, ciao. Geneviève d'Aigle-Saint-Pierre sera avec nous dans les prochaines minutes. Elle a un problème sur son érable nain. Enfin, un problème, en tout cas. On parlera de coupe d'arbres, donc. Tout ça juste après les poèmes de Michel pour la musique. C'est sorti en 96.

0: Allez, on adore les poèmes de Michel, c'est sorti il y a 30 ans, tout pile, c'est des souvenirs qu'on a aussi parfois dans son jardin, et notre jardin, ben on y est ce matin, avec parfois quelques soucis, donc on répond à toutes ces questions, et on essaye de régler au maximum tous ces problèmes au 03 22 92 58 58. Didier Bizet, notre jardinier du Jardin du Brûle à Herchy, c'est à côté de Beauvais, un jardin que vous pouvez visiter, magnifique par ailleurs, va répondre à on avait Geneviève, ouais, dès que le Saint-Pierre qui avait un problème d'érable nain, qui était un peu tout sec. Bonjour Geneviève.
1: Oui, bonjour.
2: Bonjour Geneviève.
0: Bon, donc l'érable rouge nain, il est sec, et vous voulez savoir si on peut le couper, j'imagine?
1: C'est-à-dire qu'il reste juste une branche où il y a des feuilles.
0: Bon, alors...
1: Pourtant, l'année dernière, il était très beau, il a mal passé l'hiver, pourtant il n'a pas fait très froid, je comprends pas.
2: Pourtant ça tient à l'hiver, ça, il n'y a pas de souci.
1: Alors
2: expliquez-moi, en fait, votre érable, il est quelle hauteur il fait à peu près? Un mètre?
1: Même pas.
2: D'accord. Vous voyez le point de greffe qu'il y a tout en bas, au niveau de la terre?
1: Moi, j'ai jamais regardé le point de greffe.
2: Vous savez, ça fait une petite fente et on voit la partie qui a été greffée dessus. Le morceau qui reste, il est mort, c'est sûr.
1: Bah écoutez, il y a pas de feuilles en tous les cas.
2: Ouais, bon, c'est sûr qu'il. Alors, ce qu'il faut, c'est tailler la partie qui est morte.
1: Ouais.
2: Et puis, comment je veux dire, c'est pas la peine. Vous l'arrosez pas, votre érable?
1: Non, à moins quand il fait très très très chaud l'été. Mais...

0: Il y a plus qu'à faire tout ça. Ah, d'accord.
1: Tenez-nous au courant.
2: Hein?
1: Tenez-nous au courant. Voilà.
2: D'accord.
1: Bonne journée, Geneviève. Bonne journée à vous.
2: Merci, vous aussi.
3: Au revoir. Au revoir.
0: Régis à Fort-Mahon. Bonjour, Régis.
1: Bonjour, Régis.
4: Bonjour, messieurs.
0: Bon, ça souffle un peu sur la côte ou pas, non?
4: Comme d'hab. On peut pas dire, on a eu pire. Hein.
0: Ouais, voilà, bon. Alors, vous, c'est pas un problème de vent, c'est un problème de haie.
1: Alors, expliquez-moi, oui. Régis, c'est derrière, c'est quoi comme haie, déjà?
4: Écoutez, je connais pas vraiment le nom, parce que le nom scientifique, c'est tellement compliqué.
1: Non, mais c'est des troènes, c'est des tuyas, c'est la charmille.
4: C'est Oléanus, là, je ne sais pas.
1: Ah, Oléanus, voilà. Oléanus. Pourtant, ça, c'est costaud. Hein. Et en plus, ça fleurit au mois de février, ça sent très bon.
0: Et qu'est-ce qui leur arrive, alors, à vos haies, Régis?
4: Ce qui se passe, c'est qu'une branche, elle jaunit. Ensuite, c'est l'arbuste complet. Hein?
0: Aïe.
4: Ça fait deux fois que je fais venir un paysagiste, hein, qui me coupe au rang, parce que
1: ce qui est mort, c'est mort. Faut le couper, c'est ça. Ouais. Ces choses-là, ils ont peut-être aussi des fois, ils rencontrent des choses dans le sol qui leur plaisent pas. Ouais. Et vous avez une grande haie comme ça?
4: Déjà, quand je suis arrivé, il y a une douzaine d'années, hein, il faisait 3 mètres, 4 mètres.
1: Ouais.
4: Hein. Donc, je les avais coupés à la base.
1: Carrément à la base.
4: Oui, carrément à la base.
1: Ouais,
4: et ils étaient repartis du pied.
1: Oui, en fait, c'est ce qu'on appelle, on recèpe quand c'est comme ça. Mais bon, il faut pas faire ça n'importe quand dans l'année. Mais bon, franchement, les Oléanus, c'est des choses qui sont solides. Et il n'y a pas de raison que ça ne reparte pas. Là, effectivement, il faut supprimer ce qui est mort. Alors après, des fois, ils n'ont pas un feuillage très joli à cette époque de l'année. Hein. Mais je vous demandais, votre haie, il y a combien de plants? Il y en a 2 mètres, 3 mètres, 4 mètres, 5 mètres
4: De quoi?
1: La longueur de votre haie, ou c'est une seule plante que vous avez?
4: Là, elle fait une dizaine de mètres.
1: Ouais. Ah d'accord, ok. Mais ils ne sont pas tous malades?
4: Non, mais ça se gagne, ça passe d'un arbuste à l'autre.
1: Ah oui, mais ça, c'est une maladie, ça. Donc, en fait, moi, ce que je vous invite, c'est à faire des... Est-ce que vous faites des purins d'ortie, des purins de poêle, des choses comme ça?
4: Non.
1: Vous allez en faire.
0: Vous allez en faire.
1: Alors, parce qu'en fait, là, c'est l'explication, elle est claire, vous me l'avez donnée, c'est en fait la plante qui est attaquée par un champignon, certainement. Et il faut, elle contamine celle de les voisines. Et il faut absolument que vous fassiez un traitement là-dessus. Moi, je vous conseille de faire du purin d'ortie et du purin de prêle. Ça, c'est pas trop compliqué à faire. Hein. Vous pouvez vous couper des orties avec le sécateur, vous mettez dans un seau, vous laissez macérer 8-9 jours. De toute façon, ça se voit quand c'est bon. Et après, vous filtrez tout ça avec une vieille passoire. Vous mettez ça dans un bidon et vous diluez ça à 10%. Et vous pulvérisez à fond, d'ici une semaine quand vous aurez fait votre purin, vous pulvérisez à fond tous vos Oléanus, surtout en partant de la base où c'est malade. Mais il faut les traiter tous, de manière à les protéger.
0: Voilà.
1: Et ça, ça va leur faire un rajeunissement, c'est obligatoire.
4: Non, parce que j'avais remarqué aussi, c'est que sur l'arbuste, lorsqu'il...
1: Vous l'avez coupé.
4: Qui commençait à griller,
1: ouais.
4: Sur les branches, il y avait des petits pois blancs.
1: Ouais, c'est ça, t'es la moisissure, ça.
0: Ouais, donc c'est bien ce que dit Didier. Écoutez, Régis, vous faites tout ça, puis vous nous tenez au courant, d'accord?
4: Pas de problème,
1: messieurs. Bonne journée à vous, Régis.
0: Merci, Régis.
4: Et bon dimanche.
0: Ouais, bon dimanche. À bientôt. La musique, Soft Cell, Taint Love. Et nous revient juste après 03 22 92 à 58 58 pour poser toutes vos questions en lien avec le jardin. On y répond jusqu'à 10h.

0: Axel, Tainted Love, la musique de votre radio ici Picardie qui continue avec Oria et Soirée Mondaine. Ça arrive dans moins d'une minute avant les retours et le retour pardon du conseil de notre jardinier Didier Bizet qui est à votre disposition jusqu'à 10h. Appelez-nous à 03 22 92 58 58.
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0: Auria, soirée mondaine sur votre radio, ici Picardie. Il est 9h34, bonne matinée sur votre radio locale.
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0: Vous connaissez quelqu'un qui cherche un job d'été? On a plusieurs postes pour vous.
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0: Le camping Le Vergazon à Formaon recherche une personne polyvalente pour les vacances d'été. Vous devrez accueillir les clients, faire le ménage dans les hébergements, réaliser aussi d'autres petites tâches selon les besoins du camping. Il recherche évidemment une personne dynamique et motivée, ayant un bon relationnel et le sens de l'accueil ainsi que l'esprit d'équipe. Ce poste est à pourvoir dès maintenant et c'est au choix un temps partiel ou complet. L'annonce est sur la page Facebook du camping Le Vergazon à Formaon. Le restaurant Lucky à lui à Saint-Valery-sur-Somme recherche pour cet été des serveurs-serveuses, des personnes dynamiques, souriantes et une première expérience en service est un plus. N'hésitez pas à envoyer votre CV. Les coordonnées du restaurant sont à retrouver sur leur page Facebook. 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
0: Et à votre service dans le jardin comme chaque dimanche entre 9h et 10h. Didier Bizet du Jardin du Brûle à Herchy dans l'Oise répond à vos questions comme celle tient de Michel à Sénarpont. Bonjour Michel.
3: Michel. Bonjour.
0: Alors Michel, si vous pouvez juste couper un peu ou vous éloigner de la radio parce qu'on s'entend parler, ça fait une petite boucle.
3: Ouais, pas de
0: merci Michel. À vous, c'est un problème de Dahlia alors?
3: C'est ça même, ouais. Oui, ben, je retrouve les problèmes habituels des Dahlia. Moi, j'ai des changements de météo, soleil, pluie, les feuilles qui commencent à blanchir. Là, je vois qu'il y a déjà des petits points qui commencent à apparaître. Donc, je
0: voudrais
3: pas que ça grille en totalité, quoi.
0: Ben, c'est ça. Alors, Didier, qu'est-ce qu'on peut faire, justement?
4: De toute façon, c'est sûr qu'avec ces phénomènes qui changent énormément et des grosses pluies, des grosses chaleurs derrière, on peut pas éviter tous ces problèmes d'odium et de choses et d'autres. Moi, je vous invite à faire un truc. Pour dire, je parle que de purin ce matin. En fait, je dis purin, mais moi, j'ai plutôt tendance à appeler ça des tisanes parce que c'est naturel. Et moi, je fais pour l'odium, ce qui marche très bien, c'est de faire des tisanes.
3: Excusez-moi, je vous coupe. Je pense pas que ce soit de l'odium. Hein.
4: Ah non, oui. Mais même pour le blanc, j'ai autre chose. Non, c'est peut-être pas de l'odium. Hein. L'odium sur les Dahlia, c'est sûr que c'est pas tout forcément ça.
0: Mais vous pouvez faire
4: des tisanes avec des feuilles de fougère, et ça marche pas mal pour enlever tout ce qui est blanc sur les feuilles.
3: Voilà, moi je sais pas trop comment nommer le problème. Hein. Je dis des taches blanches, mais les feuilles finissent par griller complètement, quoi.
4: Ouais, mais enfin, vous savez qu'on a. Je venais de dire à lui à la maison, moi j'ai une vigne vierge et les feuilles de vigne vierge qui sont quand même assez solides, ils ont même cramé déjà avec le soleil. On a eu des températures comme au mois d'août sur des feuillages qui sont nouveaux, puisque les dahlias, il y a pas très longtemps, qui sont sortis de terre. Donc en fait, on a un feuillage qui est assez tendre. Et avec des grosses chaleurs qu'on a pris la semaine dernière, forcément ça grille un petit peu.
3: Ils sont déjà beaux, hein. Ils font déjà plus de 50 cm déjà.
0: Ça c'est déjà une bonne nouvelle, Michel. Bien, ouais. Bon, un petit purin de fougère à tester.
4: Ça coûte rien de faire ça.
0: Ça coûte rien. Et puis vous nous tenez au courant, évidemment, on est là tous les dimanches.
3: D'accord. Et la recette, c'est quoi précisément?
4: Vous prenez comme des orties, comme les prêles, comme tout ça. Vous prenez des feuilles de fougère, vous les coupez au sécateur en petits morceaux. Vous mettez ça dans l'eau.
3: C'est pas toujours évident.
4: De quoi?
3: La quantité, c'est pas toujours évident.
4: Oh, c'est pas important ça.
3: C'est pas important.
4: Ce qui est important, si vous voulez, quand vous utilisez vos purins, c'est de les diluer à maximum 10%. C'est-à-dire qu'en fait, si vous avez un pulvée de 10 litres, vous mettez à peine 1 litre de votre tisane et 9 litres d'eau.
3: D'accord. Voilà. Très bien.
0: Il n'y a plus qu'à Michel.
4: Bonne journée, Michel.
0: Ne tentez pas de la boire, cette tisane, quand même. Hein, c'est l'arpon.
3: Non, je vais éviter.
0: C'est mieux. Merci. Ça ne doit pas être très bon. Allez,
4: bon
0: bientôt,
4: week-end.
0: Michel.
4: Bon week-end à vous.
0: La musique arrive dans quelques secondes.
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0: Avec William Scheller, Rock'n'Dollar, et nous revient juste après pour rester à votre service dans le jardin, puisqu'on l'est, et ce jusqu'à 10h.

0: William Scheller Rock and Dollar sur votre radio ici Picardie, 9h40. On est dans le jardin. Didier Bizet du Jardin du Beau et la Herchie répond à vos questions et répond à une autre Michel. On avait Monsieur Michel, on a Madame Michel de Condrin. Bonjour Michel.
1: Bonjour oui, Michel. Bonjour tous les deux.
0: Bon, voilà, vous êtes dans les framboises.
1: Voilà, j'ai des belles framboises et la moitié de la framboise est blanche et dure. Ouais. Donc, je ne sais pas si c'est une maladie ou je ne sais quoi.
2: Eh ben encore une fois de plus, Michel, c'est des problèmes qu'on rencontre avec ces températures qui changent complètement. On passe du froid, beaucoup d'eau et du soleil derrière. Mm-hmm. Et ça amène forcément toutes ces choses-là. Il y a pas grand-chose à faire, si ce n'est, comme je viens de dire au monsieur précédemment, le blanc, souvent, on peut arriver à faire quelque chose en faisant des purins de, justement, de fougère pour le gras, c'est ça.
1: Mais on peut pas traiter toutes les framboises qui sont en train de mûrir actuellement.
2: Moi, si vous voulez, le mot traitement, j'aime pas trop ça parce que pour le traitement, on utilise des produits. Moi, je dis plutôt, je pulvérise avec des tisanes naturelles que je fabrique, comme le purin de fougère.
0: Ouais, de feuilles de fougère. Et ça peut permettre que les framboises de Michel vont peut-être rectifier un peu le tir ou pour
2: celles
0: cette récolte-là,
2: c'est mort.
0: Oui, c'est ça,
2: on pourra pas les consommer.
1: Voilà. Ouais. Ah oui, c'est dur. Non, c'est bon, c'est dommage.
2: Mais c'est pas grave, les framboises, vous allez en avoir plein d'un seul coup, tout ça, bientôt.
1: Oui, ben, ça a commencé.
0: Et donc,
1: je peux vous poser une petite question, vous êtes spécialiste de la tomate. Les bouquets de tomates sont laissés 1, 2 ou 3 au maximum.
2: Vous parlez tomates. Oui, non, mais vous parlez pour les.
1: Pour laisser les bouquets, oui. Ouais. Pour les tailleuses.
2: Alors, ça, c'est des choix. Chacun fait comme il veut un petit peu. Moi, l'année dernière, j'ai eu beaucoup d'eau au moment où je les ai plantées. Et en fait, je pouvais même pas y mettre les pieds dans le jardin tellement je m'enfonçais. Donc c'est parti d'un seul coup après que le soleil. Et je me suis retrouvé avec des tomates qui avaient pas une tige, mais qui avaient 2, 3, voire 4 tiges.
0: Ah oui.
2: Voilà. Alors, tout le monde dit, tu vas pas avoir de tomates, ils vont être petites et tout ça. C'est absolument faux. De toute façon, la tomate, quand elle veut pousser, elle pousse. Et puis, j'ai eu une magnifique récolte. Donc, je vous invite un jour. Je sais pas si vous venez. Les gens me connaissent à Amiens un peu à la foire aux plantes. Parce que moi je suis spécialiste dans la tomate ancienne.
1: Et si
2: vous passez un jour près de chez nous, ben n'hésitez pas à venir voir mon jardin parce que on vient de planter 250 pieds différents là. Mmh. Donc d'ici fin juillet, on aura des couleurs et des formes à voir. C'est absolument génial.
0: Eh ben il y a plus qu'à.
2: Ouais. Voilà.
0: Ben voilà Michel, en plus il y a un rendez-vous de données.
2: Ouais, et puis n'hésitez pas à m'appeler en direct si vous avez des questions, il n'y a pas de souci.
0: Ça c'est
1: d'accord,
0: bon, nickel.
1: D'accord, merci beaucoup.
2: Également, bonne journée Michel.
0: Michel, et Didier vous parliez des 250 pieds de tomates, moi j'ai Gaëtan qui réalise l'émission dans Lorette qui me dit, à moi c'est loin de mes 15 pieds de tomates que j'ai eu du mal à planter dans mon jardin. Enfin du mal, non, tout s'était bien passé, mais là 250 c'est quand même quelque chose Didier.
2: Ah, c'est 3 après-midi entières.
0: Bon, il faut aimer les tomates, hein. Écoutez, c'est
2: moi,
0: une
2: j'aime
0: passion.
2: Pas, non,
0: voilà, c'est ça, ben, voilà, c'est la passion. N'hésitez pas, dernière partie de votre émission, bienvenue chez vous, dédiée au jardin d'un portard en plus, 03 22 92 58 58, si vous avez des questions, c'est maintenant, on est avec vous.
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0: Ah, j'ai tenté le Moonwalk dans le studio. Non, pas du tout, parce que j'aurais fait un truc catastrophique. C'était Michael Jackson, quand même, Beat It à l'instant. On adore ce genre de morceau. Peut-être vous pouvez faire écouter du Michael Jackson à vos plantes, aux tomates, je ne sais pas. Ça peut les
1: stimuler.
0: Ouais, ça peut les stimuler, nous dit Didier Bizet. Bon, ce jardinier, il répond à toutes vos questions, et celle de Carole de Rosières en Santerre. Bonjour, Carole.
2: Bonjour, messieurs. Moi, j'aimerais savoir, parce que j'ai acheté une menthe et j'aimerais savoir où la planter. Est-ce que je peux la mettre avec des arbustes, des fleurs? Je sais pas.
1: La réponse va être assez simple. Si vous voulez beaucoup de menthe, effectivement, vous en aurez beaucoup, parce que c'est très invasif. Après, ça risque de contaminer tous vos arbustes et vos petites fleurs qui seront à côté, parce que ça va prendre le dessus tellement ça pousse fort, ça. Moi, mes menthes, j'ai une collection de menthes, ils sont dans des pots, comme ça, en fait, on en a suffisamment. Et puis vous les contenez dans le pot, parce que sinon ça drageonne et ça s'en va. Vous mettez un petit pot d'un conteneur de 3 litres, au bout d'un an vous pouvez avoir 1 mètre sur 1 mètre de menthe.
0: Ah, puis pour les enlever, moi il y en avait, chez ma mère, ça se mettait entre les pavés de l'entrée, il y en avait partout.
1: Ça, ouais, ça pousse.
0: On y allait au chalumeau pour les enlever, carrément.
2: Dans une jardinière, alors.
1: Ou dans un grand pot, qu'il y ait un peu de hauteur pour qu'il puisse, parce que ça fait beaucoup de racines. Donc si vous voulez que le feuillage soit bien joli et tout, mettez-les dans un pot, un peu comme un seau,
2: classique, oui,
1: un grand pot en terre cuite, là.
2: D'accord. Et je mets quoi comme terre dedans? Du terreau?
1: Non. Vous mettez une terre de jardin, c'est bien assez pour la menthe.
2: Ah bon, d'accord.
0: Ouais. Il n'y a plus qu'à, finalement, comme ça, les petits
1: mojitos. Mettez-la dans un pot, sinon vous n'allez plus en venir à bout, ça va pousser partout, et puis vous allez asphyxier vos petites fleurs et vos arbustes à côté.
2: Ah bon, d'accord.
0: Et surtout, pas d'abus sur le mojito cet été, Carole, d'accord?
1: Pourquoi pas d'abus?
2: Je bois pas d'alcool.
0: Ah bon, bah voilà.
1: Non, on peut faire mojito sans alcool.
0: Voilà, merci. Les grands esprits se rencontrent, Didier. Bon, à bientôt, Carole.
2: Messieurs.
1: Bonne journée également. Vous,
0: on avait aussi, Didier, avant de se quitter, une question qui est arrivée sur WhatsApp tout à l'heure. Ouais, c'était Raph. Il a marqué: j'ai semé des pépins de clémentine il y a 2 ans. J'ai 2 plants qui poussent bien. Le feuillage jaunit. Il nous a mis une petite photo. Dans un pot de 15 cm de diamètre. Est-ce qu'il faut rempoter ou diminuer l'arrosage? Enfin, voilà. Qu'est-ce qu'on peut recommander à Raph avec ses clémentines?
1: Eh ben, à Raph, déjà, ce qu'il faut, c'est que peut-être qu'il arrose un peu moins. Parce que le feuillage jaune, ça viendra certainement d'un excès d'arrosage.
0: Ouais.
1: Et puis, en fait,
0: actuellement, il fait une fois par semaine à l'eau de pluie. Voilà.
1: Ouais. Mais en plus, je vois dans la question,
0: il est en intérieur.
1: Il est en intérieur.
0: Ouais.
1: Alors là, effectivement, il faudrait qu'il les mette à l'extérieur.
0: Ouais, même maintenant, là.
1: Ah bah, surtout maintenant.
0: Ouais.
1: Il y a plus de reste de gel, il y a tout ça.
0: Donc moins d'eau.
1: Moins d'eau et dehors.
0: D'accord. Bon.
1: Et puis après, on ne sait pas trop la contenance de son pot.
0: Il nous dit 15 cm de diamètre, le pot. Bon, on n'en sait pas.
1: Après, est-ce qu'il a utilisé une terre d'agrumes au départ? Mais sinon, ça, c'est pas trop le souci. C'est assez costaud.
0: Ouais.
1: Quand il va le répiquer, effectivement, il faudra qu'il mette une terre d'agrumes dans un plus grand pot. Mais il n'y a pas d'urgence, je pense. Je pense que le bienfait, ce sera de mettre dehors et d'arroser un petit peu moins.
0: Bon, ça c'est important de le dire. Il nous reste encore une petite minute, un peu moins, au Jardin du Brûle à Herchy, jardin qu'on peut visiter, tout se passe bien. Bon, beaucoup de travail, vous le disiez, mais on parlait de tomates, elles sont en place. Enfin, voilà,
1: ça y est, c'est parti.
0: On est bien, la saison est lancée.
1: C'est parti, on a fait les piments, les poivrons, les aubergines, tout y est. Il ne reste plus qu'à faire les haricots à rame, plein de choses, mais dès l'instant que le sol va être propice, va y aller à fond et puis va le faire.
0: Des belles plantes, des beaux arbres aussi.
1: Le jardin est magnifique cette année.
0: Qu'il faut venir voir.
1: Ouais.
0: C'est important. On le rappelle, c'est sur rendez-vous tous les jours.
1: C'est mieux. On est fermé le mardi et c'est bien de nous appeler avant pour être sûr qu'on soit là, mais on est quasiment en 95% de cas, on est là.
0: Bon, Didier, vous avez reçu un petit message tout à l'heure d'Odile, jardinier Odile Hindberg, qui a un petit rendez-vous à vous donner. J'ai plus l'info, vous l'avez, vous, sur le téléphone?
1: Oui, Odile est
0: aussi sur le terrain avec Laurent Dehailly, qui est un autre jardinier.
1: Ouais,
0: toute l'équipe d'ici Picardie qui est dehors.
1: Qui est là-bas, ça bouge.
0: Et ça permet de pouvoir poser des questions.
1: Odile, elle est à Guyancourt-sur-le-Cours chez Michel et Marie-Claire Thierry, qui font partie de notre association.
0: Ouais.
1: Et c'est une porte ouverte où, en fait,
0: on peut venir voir.
1: Ils vont donner des conseils aussi bien de taille que de jardin.
0: Ouais.
1: Ils sont là-bas jusque ce soir 18h.
0: Donc il faut pas hésiter à y passer, vous y retrouverez une partie de l'équipe des jardiniers d'ici Picardie. Quant à vous, Didier, vous allez regagner donc Herchy dans l'Oise. Merci d'avoir passé un petit peu de temps avec nous et puis à très bientôt.
1: C'est un grand plaisir de partager nos connaissances avec les auditeurs.
0: C'est toujours un bonheur cette émission. Vous savez qu'elle existe quand même depuis tout un tas d'années et on a toujours des jardiniers de talent, on passe des bons moments, on apprend apprendre des choses. Je sais que c'est une émission qui est extrêmement appréciée par les gens. Et moi, c'est quand même un honneur, je vous le dis, d'animer cette émission parce que je pense que je serai un meilleur jardinier à la fin de la saison qu'au début.
1: On va tout faire pour que tu le deviennes.
0: Et voilà, et c'est un bonheur, quoi. Voilà, y a rien de plus simple que du jardinier. Je travaille la terre. On est fier après de manger sa tomate, son aubergine. On se dit, bah c'est moi qui l'ai fait, quoi. Non, mais c'est vrai.
1: Et bien sûr. Voilà. En fait, quand on est dans, on a tout ça dans son assiette, ce qu'on a fait. C'est d'ailleurs, en fait, je vais faire un petit aparté. Moi, quand j'ai des gens qui viennent avec des enfants, je leur fais goûter plein de choses.
0: Ouais.
1: Et en fait, souvent les enfants, ils sont un peu difficiles.
0: Ouais.
1: Mais moi, tout ce que je leur donne, ils mangent.
0: Ben voilà.
1: C'est de, ça va jusqu'à une feuille de mâche.
0: Exactement.
1: Ils vont le presser.
0: C'est vrai. Non, mais c'est un bonheur cette émission. Bienvenue chez vous, dédiée au jardin, comme chaque dimanche 9h-10h. Merci Didier. À bientôt.
1: À bientôt.
0: Et bon week-end à tous. Aussi, qui arrive dans moins de 2 minutes, Jean-Louis Aubert. Il est temps à nouveau.
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0: temps à nouveau. C'était Jean-Louis Aubert, ce morceau de l'année 92, légendaire.
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0: 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Il est 10h. L'info à 10h, c'est avec vous Nicolas Fillon. Les 45 personnes évacuées sur l'autoroute A1 dans la Somme sont hors de danger.
2: Elles sont désormais sur l'aire d'autoroute d'Asvillé, pas loin de Péronne. Vers 5h30 du matin, leur bus a pris feu dans le sens Lille-Paris au niveau de Flaucourt. Le véhicule a pu se garer sur la bande d'arrêt d'urgence et s'est totalement embrasé. Pas de blessés, il n'y a plus qu'une voie sur trois neutralisées, c'est celle de droite.
0: Un rassemblement demain à Amiens pour Liana.
2: C'est le collectif Nous Toutes Amiens qui l'organise ce lundi. Lundi 19h devant le palais de justice amiénois pour rendre hommage à la collégienne de 11 ans retrouvée morte dans le Gers après avoir disparu. Le principal suspect, Jérôme Barella, est en détention provisoire et l'enquête se poursuit. Une marche blanche est organisée cet après-midi à 15h dans le village de Florence où la jeune fille était scolarisée alors que l'enquête est donc en cours. On le disait, dans ce contexte, Ici Picardie vous propose demain une matinale spéciale consacrée aux violences intrafamiliales de 6h à 10h avec deux procès de féminicide qui s'ouvrent les prochains jours. On entendra donc les associations d'aide aux victimes, les représentants de la justice et les forces de l'ordre. Le procureur de la République d'Amiens, Jean-Philippe Vicentini, sera notre invité pendant toute la matinée.
0: Elle vient de souffler ses 100 bougies.
2: La 100e édition de la Foire Expo d'Amiens a ouvert ce week-end à Mégacité. C'est jusqu'au 14 juin, c'est de 10h à 20h ce dimanche. Cette Foire Expo se revendique comme étant la première boutique commerciale éphémère de la région. Et toujours à Amiens, c'est la 30e édition des rendez-vous de la BD à la Halle Fraissinet. Là, c'est de 10h à 18h avec de grands noms de la bande dessinée comme Pénélope Bagieu qu'on écoutera dans le journal de midi.
0: Et puis, qui sera le nouveau champion de Roland-Garros chez les hommes?
2: Réponse cet après-midi avec une finale inédite entre l'Allemand Alexander Zverev et l'Italien Flavio Cobolli. Aucun des deux n'a encore gagné le tournoi de tennis de la Porte d'Auteuil. C'est Zverev, numéro 3 mondial, qui est favori. Premier coup de raquette à 15h et hier chez les dames, c'est la Russe Mira Andreeva qui l'a emporté en 2-7 face à la Polonaise Maja Szwalińska. À 19 ans, elle devient la plus jeune championne de Roland-Garros au 21e siècle.
0: 10h02, l'heure de Picardie Sport et en mode football ce dimanche.
2: Avec cette affiche en Coupe de la Somme ce soir à Abbeville, Gamache face à Nel en finale. Un choc entre équipes de Régional 3 de foot. Et si les Nellois ont déjà soulevé le trophée il y a 10 ans pour l'AS Gamache, ce serait une première. Le club du Vimeux qui rêve aujourd'hui d'un doublé historique Coupe Championnat, Mathieu Dubreuil.
3: Oui, déjà assuré de remonter en Régional 2 après un parcours épatant, une seule défaite en 22 matchs, l'AS Gamache veut finir sa saison en beauté. Alors que le coach Thomas Pallier et le président Stéphane Picos ne sont en poste que depuis un an, le club du Vimeux peut s'offrir ce soir la première coupe de la Somme de son histoire.
4: Ça serait vraiment magnifique de faire un doublé. Il y a un an, on aurait signé si on nous aurait dit ça, quoi.
3: Stéphane Picos.
4: Quand on a repris, on a mis certaines règles en place. Il y a un groupe de petits joueurs que j'avais rencontrés avant début de saison. Ils m'avaient dit que voilà, il fallait tous se remettre en question et arrêter les conneries, quoi. Les joueurs ont adhéré. Et puis, on s'était donné 2 voire 3 ans pour reconstruire quelque chose de fort et pouvoir rêver à la montée. Et c'est arrivé de la première année.
5: Et puis, cette Coupe de la Somme, elle vous tient à cœur quand même.
4: Oui. On parle beaucoup avec les anciens du club. Ils ont joué des finales, mais ils les ont jamais gagnées. Donc aujourd'hui, c'est le rêve de tout le monde, quoi.
3: Un rêve de doublé qui a mal tourné du côté de Nel. Après avoir raté de peu derrière Nogent-sur-Oise la semaine dernière la montée en Régional 2, les Nellois espèrent ne pas tout perdre ce soir en finale. Dans le Santerre, on y a forcément pensé. C'est le cas de Thomas Ancel, coach et président du club.
6: Ouais, c'est sûr, on y pense. Effectivement, on peut tout perdre. Après, on n'a pas perdu sur le match de la semaine dernière, comme on avait fait le travail à gagner. C'est sur les matchs d'avant dans la saison où on a été perdre des points bêtes contre les mal classés. Et c'est un peu ça qui nous a mis dedans sur cette montée. Maintenant, l'état d'esprit du groupe est revanchard, donc ils savent qu'on est passé à côté d'un truc, ils veulent pas à côté du deuxième. Et puis, comme je leur dis, une finale de Coupe de la Somme, on la joue pas forcément tous les ans. Après, c'est dommage que l'heure soit si tardive et aussi loin pour nous, mais c'est comme ça, c'est le foot. Donc, l'état d'esprit est là et le but, ce sera d'aller décrocher un trophée.
3: Si le stade de Ligue risque majoritairement d'être en vert, aux couleurs de Gamache ce soir, Abbeville laisse aussi un bon souvenir aux Nellois, coincé coïncidence, c'est là que le club du Santerre a gagné la Coupe de la Somme en 2015 contre Ailly-sur-Somme.
2: Gamache face à Nel en finale de la Coupe de la Somme de foot. Coup d'envoi 18h ce soir au stade de Ligue d'Abbeville. Est-ce qu'il fera beau pour apercevoir cette finale et toutes les autres ?
0: Oui, d'ailleurs. Il va faire beau. Un grand soleil en Picardie aujourd'hui. Quelques nuages malgré tout, mais qui vont partir au fil de la journée. Toujours un peu de vent aussi sur la côte, pas dans les terres. Côté température, 16 à Beauvais, à Abbeville et à Amiens, 17 à Compiègne, 15 à Ault actuellement. Cet après-midi, ça va remonter légèrement. 19 en Picardie maritime, 20 à Péronne et à Laon, 21 à Amiens, 22 à Beauvais, à Compiègne et à Soissons.
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0: Place à la musique tout de suite, celle de Madonna pour commencer cette nouvelle heure, une heure picarde.

0: Excellent week-end à l'écoute de votre radio. Ici Picardie, c'était Demain Coin.
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0: Et ça, c'était le jingle pour nous présenter. Bonjour Françoise.
3: Bonjour Brian.
0: Comment ça va?
3: Oh, ben moi ça va fin bien.
0: Bon, vous étiez radieuse hier soir au Crotoy pour votre spectacle.
3: J'ai tout donné, mais j'en ai gardé un peu pour vous et nos invités.
0: Oui, gardez-en un petit peu jusqu'à 11h.
3: Un petit coup de gingembre et c'est reparti.
0: Demain Coin, je vous connais bien Françoise. On parle de l'événement qui démarre jeudi prochain, dans quelques jours, au cœur d'Amiens, au cœur du parc Saint-Pierre. C'est minuit avant la nuit et bonne nouvelle, nos invités sont de retour. On va faire l'appel. Bonjour Jimmy Bourbier.
4: Bonjour Brian, bonjour Françoise.
3: Ah, l'une des pirates. Bonjour aujourd'hui.
4: Il apprend de ses erreurs.
0: Exactement. Bonjour Bastien Prado.
5: Bonjour, ravi de vous retrouver.
0: Bonjour, monsieur. Vous êtes vidéaste et puis Giacomo Gazzato qui est bénévole sur le festival Minuit avant la nuit.
6: Bonjour, bon dimanche.
0: On va s'intéresser aux bénévoles dans un instant parce que heureusement les bénévoles sont là pour faire vivre ce festival Minuit avant la nuit.
3: Mais j'avais d'abord, une question.
0: Rapidement, François, on est déjà en retard.
3: Ça commence à quelle heure du coup si Minuit avant la nuit? À quelle heure sont les premiers concerts?
0: Jimmy, allez-y.
4: Eh ben, ça dépend de la journée.
0: Voilà.
4: Le jeudi, ça commence à 18h, le vendredi à 17h, le samedi à 16h et le dimanche à midi.
0: Voilà. Je brancherai Internet, vous irez voir sur le site Minuit avant la nuit, Françoise. On y va pour l'éphéméride.
3: Alors, à nuit, en ce dimanche 7 juin, nous sommes à la fin de la 23e semaine de 2026. On est bientôt au mi-temps de l'année. Hein. On gagne toujours une semaine, une minute de plus, et je soleil, il ira se jouquer au soir à 10h10, à 21h50. Hein. Et on dit comme qu'au mois de juin, s'il y a beaucoup d'eau qui tombe en ce mois, alors peu de grains croître, tu verras. Vous ne l'avez pas non plus.
0: Si, de toute façon, le mois de juin démarre, donc on ne sait pas. Là, on a eu pas mal de pluie toute cette semaine.
3: Donc, si jamais il y a trop d'eau, et ben les blés, tout ce qui pousse comme ça, les céréales et tout, ça ne sera pas bien. Bon, à nuit, on va faire des bécots. On va faire des bécots à Gilbert de Neufond. Pas pourquoi. À Maïté, vous savez, celle qui mettait des anguilles crutes, vivantes,
0: exactement,
3: dans de l'eau bouillante.
0: Je ne l'ai pas présenté la cuisine des mousquetaires sur FR3 à l'époque.
3: Ah bon?
0: Oui.
3: Après,
0: c'est
3: à
0: comme
3: Marie-Thérèse.
0: Ça qu'on l'a connue surtout.
3: Ah bon?
0: Bah oui, à la télé, Maïté.
3: Ah, moi je la vois canfiquer des anguilles
0: oui,
3: vivantes.
0: Oui, c'était la télé dans l'émission La Cuisine des Mousquetaires.
3: Ah bon, vous en savez des choses. J'étais déjà née donc.
0: Non, mais on en a parlé.
3: Ah. Donc Marie-Thérèse, je fais des gros bécots à Marie-Thérèse, celle qui a fait du quedage chez ses amis pour chez Marionnette, pour chez Cabotin. Et en 2001, il va y avoir la première du TGV Méditerranée, inaugurée par Jacques Chirac, où là on va aller en moins de 3 heures jusque là-bas, la Méditerranée. Il aura fallu 12 ans pour construire 100 000 millions d'heures de travail et la SNCF avait investi 100 milliards de francs.
0: Voilà,
3: c'est vieux quand
0: si
3: même.
0: Si vous avez compris ce que vient de dire François, je vous offre la boîte à meufs.
3: Françoise, si le TGV inaugurait...
0: J'ai bien compris. Françoise, on va pas prendre le train, on va aller au cœur du parc Saint-Pierre à Amiens pour le vivre, l'événement. Minuit avant la nuit, on vous en parle jusqu'à 11h dans Tête Main Coin sur SI Picardie.
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0: Merci d'avoir choisi ici Picardie pour passer votre week-end. Bon dimanche avec nous jusqu'à 11h. C'est Thé de Maincoin et on met en valeur jusqu'à 11h aujourd'hui. L'événement qui va commencer jeudi prochain au cœur d'Amiens, Parc Saint-Pierre, minuit avant la nuit, avec beaucoup de bénévoles à fond comme chaque année sur cette nouvelle édition. On poursuit rapidement votre éphéméride, Françoise.
1: Alors, on a parlé de train. Je vous propose l'avion, si vous préférez. Allons-y. En 2007, ici à l'aéroport Albert Picardie à Méholt, on va voir le premier atterrissage du premier Beluga. Vous savez, cet avion avec le nez blanc, là, qui ressemble à une baleine.
0: Oui. Bien.
1: Et en 2023, il va y avoir une naissance aux eaux. Il va y avoir une otarie qui va naître. Elle va s'appeler Yurok. C'est le nom de la tribu d'origine des otaries, c'est-à-dire en Californie. Vous savez combien que ça pèse un otarie quand ça naît?
0: Je vais vous le dire. Maison,
1: 50 cm pour 5 kilos. Et il a fallu 11 mois de gestation avant qu'elle voie le jour.
0: On en apprend des choses avec vous, François.
1: Et puis après, il va y en avoir une autre qui va arriver quelques jours après. Donc, je vous referai la même chose dans une dizaine de jours.
0: Oui, avec plaisir, avec plaisir. On parle du festival. Vous allez finir?
1: Oui, oui. Oh, c'est bien quand vous me laissez du temps.
0: J'adore. Profitez-en. On parle de minuit avant la nuit. Oui. Nouvelle édition, ça démarre jeudi prochain à Amiens. Beaucoup de bénévoles sur le terrain comme chaque année. Giacomo, vous êtes bénévole. Votre boulot à vous, c'est quoi en tant que bénévole?
2: En fait, mon boulot à moi, ma tâche à moi, c'est le bar. Parce qu'en fait, voilà, j'aime bien servir des bières et des softs aussi.
0: Avec modération, précision.
2: Bien entendu. Et on me pose la question aux bénévoles potentiels dans quel créneau, enfin surtout quel service souhaite-t-il intégrer. Il y en a différents. Il y a la billetterie, il y a bien sûr le bar qui demande le plus de monde, mais aussi le développement durable. Bon, bref, il y en a. Les tâches sont nombreuses. Moi, c'est plutôt le bar. Donc en fait, ce que je fais concrètement, c'est servir des boissons, des personnes sur des créneaux bien précis.
0: C'est votre première participation en tant que bénévole?
2: Pas du tout, non. Je crois être ma cinquième ou quatrième ou cinquième.
0: Et chaque année le bar?
2: Chaque année le bar.
0: D'accord. Il tourne bien Jimmy au bar.
3: Ouais, bah, et d'ailleurs il ne voit pas le temps passer parce que c'est même bien plus longtemps que t'es là, Giacomo. Ah. Et le bar avec des produits locaux.
0: Très bien.
1: Il y avait une manifestation, il y avait de la bière à la pomme de terre.
0: Ah.
1: Il paraît que c'est très bon. C'est une nouveauté en Picardie.
0: Bah voilà, pensez-y pour la prochaine
3: édition. On va goûter ce midi.
0: La bière à la pomme de terre, pourquoi pas pour le prochain Thé de Maincoin. Jimmy, combien de bénévoles sur cet événement?
3: Cette année encore, ils seront plus de 300. Je crois qu'on est à 320 au dernier décompte. Donc évidemment, les bénévoles sont vitaux à la tenue de cet événement. Puis ben, minuit avant la nuit, c'est aussi un moment de vivre ensemble, de partage, comme l'évoquait un peu Jaco. Donc c'est des moments forts pour nous.
0: Là, si on veut être bénévole, si on veut bosser sur le festival à partir de jeudi, c'est fini?
3: Oui, c'est trop tard. Hein. En effet, il y a une organisation qui nous demande d'être prêt plusieurs semaines à l'avance sur les bénévoles. Donc généralement, l'offre, elle arrive au mois de mars-avril et elle se clôture au mois de mai. Donc, si vous voulez être bénévole sur l'édition de Minuit avant la nuit, il faudra l'être l'année prochaine.
1: Bah écoutez, est-ce qu'on a des rhabillures pour nous reconnaître?
0: Des vêtements.
3: Bien sûr, oui, des marinières d'ailleurs.
0: Ah, joli. Ben voilà.
1: Je vous y verrai bien.
0: Ben vous aussi. Voilà. On va faire un peu de bar avec Giacomo.
2: Avec plaisir.
0: L'année prochaine. On reviendra évidemment sur le travail des bénévoles et puis le métier de Bastien aussi qui est vidéaste sur Minuit avant la nuit. Je pense que vous avez plein de choses à nous raconter. Mais d'abord, c'est important, voici le retour de la musique sur votre radio ici Picardie.
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0: Elles sont là, hein, Françoise, et nulle part ailleurs.
1: Sur Ici Picardie, nos
0: plus chansons
1: belles
0: préférées, exact. Nos plus belles musiques, c'est le nouveau slogan de la radio, inventé par vous, Françoise, sur Ici Picardie. Minuit avant la nuit, vous êtes déjà allé au festival Minuit avant la nuit, Françoise?
1: Bah, j'ai voulu y aller, mais j'avais pas mon billet, j'ai pas le droit de rentrer.
2: Bah alors, fallait venir le dimanche, parce que pas besoin de billet, le dimanche, c'est gratuit. Voilà. Le jeudi aussi, d'ailleurs.
1: Ah non, moi, j'insiste pas. Moi, si ça marche pas une fois, je recommence jamais.
0: Je vous accompagne, on y sera d'ailleurs.
1: Non, je le recommence, je le retente pas.
0: Françoise,
1: moi, c'est one shot, comme vous dites, hein. Il faut que ça soit bien tout de suite.
0: J'anime l'émission de vendredi entre 16h et 19h. On va inviter Françoise.
2: Avec grand plaisir.
0: On va gérer ça, Françoise.
1: Je prendrai alors, écoutez, ça va être mon éventail, comme mon ticket. Voilà, je le mettrai comme ça. Et peut-être on me laissera entrer.
0: Voilà, vous êtes magnifique.
1: Ça sera mon badge à moi.
2: Je les préviendrai à l'accueil.
0: Vous cachez votre conversation. Giacomo, Jimmy et Bastien, nos invités ce week-end. Bastien, vous êtes vidéaste. Vous êtes arrivé comment dans l'aventure Minuit avant la nuit?
3: Alors, je ne me rappelle plus. Très bien, mais bon voilà, j'étais à la base dans le public hein, de la Gine ouais. Pirate, et puis comme c'est mon métier, c'est vrai que l'appétence avec la musique et filmer la musique de manière générale et utiliser la musique dans mon métier, c'est primordial. Donc
0: concrètement, vous faites quoi alors pour cette édition qui va arriver jeudi?
3: Alors concrètement, le challenge c'est un peu de ne rien rater, de réussir à être là au bon moment et capter les instants qui vont être dans la mémoire du public, mais aussi pour montrer à tout le monde ce qui se passe. Et voilà, de traverser de long et en large tout le site du festival.
0: Donc vous faites plus que 10 000 pas par jour.
3: Oui, je pense. Cette année, je vais essayer d'activer le podomètre.
2: On est à 40 000, je crois, l'année dernière.
1: Avec le matériel, en plus.
3: Oui, bien sûr. Oui, sinon, c'est pas drôle.
0: Sinon, c'est pas drôle. Oui, c'est un petit peu de sport. Mmh. Ces vidéos, on les voit où? On les voit parallèlement sur les réseaux sociaux? On les voit sur les écrans présents?
3: Alors, il n'y a pas de retransmission en direct sur les écrans, mais c'est une diffusion régulière sur les réseaux de Minuit avant la nuit. Et puis après, le festival aussi, ça permet de faire revivre cette édition avec un film un peu souvenir qu'on appelle After Movie, qui permet aussi de remercier le public, les partenaires.
2: Grâce à Bastien, en fait, on revit pendant un an ce qu'on a vécu pendant 4 jours.
0: Ça fait beaucoup de rush, j'imagine, parce qu'il y a beaucoup de choses de filmer.
3: Beaucoup, tout à fait.
0: Faire le tri, ça regarde pas. C'est important, Jimmy, la fidélité de la team de Minuit avant la nuit, comme Giacomo, qui s'occupe du bar depuis de nombreuses années. Vous, Bastien, donc à la caméra, c'est important de garder
2: ouais, bien sûr,
0: les mêmes équipes.
2: C'est une aventure.

0: humaine.
1: C'est une famille, c'est aussi, du coup, ouais.
0: Complètement, c'est une aventure humaine, c'est des relations de confiance, on sait comment on fonctionne. Et je pense que c'est aussi plus facile chaque année d'amener des nouvelles personnes dans une équipe quand on a déjà une base solide. C'est pour ça que j'ai aucun souci, aucune crainte quant à l'arrivée de Françoise dans l'équipe cette année, puisque maintenant qu'elle nous connaît, ça va être simple, je pense.
2: Françoise.
3: Et pour avoir vos groupes, alors vous faites comment? Vous les reconduisez d'une année sur l'autre? Il y a un appel à candidature? Il y a des auditions?
0: Alors non, c'est pas un appel à candidature. C'est le travail du programmateur hein, qui va créer sa programmation en fonction des actualités. Mais c'est vrai qu'à Minuit avant la nuit, parfois on a des groupes qui reviennent plusieurs fois. C'est le cas cette année de Last Train ou de Vladimir Cauchemar, puisqu'on défend, on a des groupes qui sont un peu au début de leur carrière, qui sont pas encore très connus par le grand public et qui reviennent quelques éditions après en tant que tête d'affiche. Donc c'est le cas cette année.
2: Vous savez que Françoise, j'ai posé la question à Jimmy hier, donc vous réécouterez le replay.
3: Oui. Oui, mais j'avais pas bien compris, parce que si jamais à deux on faisait un groupe, peut-être qu'on pourrait envoyer notre candidature, on pourrait peut-être faire quelque chose.
2: Ou pas.
0: Je vois de grandes choses.
3: Et vous pourriez aussi accueillir un groupe qui chante en picard, voyez-vous.
0: Pourquoi
3: maintenant
0: pas.
3: Que vous avez fait les leçons de picard, il y a aussi des groupes très bien qui chantent en langue picarde.
2: Voilà, on va échanger vos 06 respectifs. La roue l'actu arrive dans un instant. Françoise, vous n'allez pas y échapper avec une info à analyser, une info mystère. Mais d'abord, je vous propose de fêter un anniversaire.
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2: Depuis vendredi, ça y est, c'est officiel, elle fête ses 100 ans.
3: À la Foire Expo.
2: La Foire Expo de Picardie, 100 ans déjà, ce sera jusqu'à dimanche prochain, donc vous avez encore une semaine pour en profiter. 220 exposants réunis pour faire découvrir différents secteurs en restauration, habitat, loisirs. 100 ans évidemment, ça se fête hein, avec des soirées karaoké, des concerts, des soirées DJ. Et votre radio ici Picardie, eh bien, prend part à la fête, puisque dès demain, Françoise, je serai présent dans les allées de la Foire demain.
3: Faites attention qu'il n'y ait pas un camelot qui veuille vous vendre.
2: Non, ça va. En quoi que je suis un beau
3: casque.
2: Je suis un beau client, moi. Je suis un beau client.
3: Ah oui,
2: j'achète
3: ah, oui,
2: pas.
3: Quand je vois tout ce que vous accatez, hein, des robots et tout ça, oui.
2: Demain, entre 11h et midi, donc venez nous voir toute la semaine, dès demain jusqu'à vendredi. On va jouer ensemble à la Foire de Picardie entre 11h et midi. Et puis, je vous le dis, c'est une petite confidence, c'est que mercredi prochain à la Foire, on va enregistrer Tête Main Coin pour le week-end prochain.
3: Oui.
2: Donc, on vous invite à venir nous rencontrer, assister à l'enregistrement de Tête Main Coin. Donc, mercredi entre 13h30 et 15h30, on sera entre autres accompagné de votre ami l'accordéoniste Michel Prevot. Donc voilà, rendez-vous donc dès demain entre 11h et midi toute la semaine pour jouer à Ça passe ou ça casse depuis la Foire.
3: Et
2: puis mercredi pour l'enregistrement de Tête Main Coin.
3: J'irai chez Miraculeuse. Vous aussi, non, il n'y a pas besoin.
2: Non, merci. Le retour de la musique, c'est maintenant sur votre radio ici Picardie.
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0: encore un excellent disque sur votre radio. Ici Picardie, vous écoutez Tête d'un coin, l'émission qui met en valeur notre belle Picardie tous les week-ends jusqu'à 11h. Sur Ici Picardie, on s'intéresse à l'événement qui démarre jeudi prochain, déjà dans quelques jours, le festival Minuit avant la nuit. Vous avez tout le programme sur le site Minuit avant la nuit. On en parle ce matin avec Jimmy, Bastien et Giacomo. Et là, c'est le moment de faire tourner Françoise la roue de l'actu.
1: Avant minuit. Musique.
0: Ah, musique. Alors, ce ne sera pas une info musique, Françoise. Ah. Ce sera une info insolite. J'avais envie de vous faire la surprise. Ça, c'est une info qui va vous plaire ou vous agacer, j'imagine. Vous savez qu'il y a une nouvelle règle au bac qui arrive cette année. Vous qui avez été professeur. Les copies truffées de fautes d'orthographe et de syntaxe ne pourront plus atteindre la moyenne au bac. Je voulais avoir votre avis.
1: Alors.
0: On a 3 minutes, Françoise.
1: Ah, ça mérite un débat.
0: Ouais, faites la moitié.
1: Moi, je trouve que vraiment, je suis ministre qui l'a pondu ça, il aurait mieux fait de se taire. Parce que c'est bien beau d'avoir laissé des jeunes avec une orthographe aléatoire, d'avoir surchargé des programmes, de ne plus avoir mis la priorité aux enseignants sur l'orthographe et tout ça. Et là, un mois du bac, de dire maintenant ça va être pris en compte. Moi, je trouve que là, c'est vraiment pas sympa, c'est traître, ça va angoisser les jeunes, parce que qui dit orthographe, c'est quelque chose que l'on acquiert surtout pendant l'année du primaire, pendant les années de primaire, c'est-à-dire surtout au cycle 3, la CM1, CE1, CE2, CM1, CM2. Et que tout ça, ça doit être acquis. Après, si on n'y a pas fait attention pendant toutes les années du collège et du bac, et puis et là maintenant, leur dire on va vous noter, je trouve que là, ça méritait quand même de prévenir.
0: Après, je me souviens que on faisait encore des dictées en troisième. Oui. Quand je suis arrivé au lycée, plus de dictées, plus rien, voilà. Plus rien. Voilà. Vous étiez bon en orthographe, Bastien, Jimmy, Giacomo?
2: J'essaie encore aujourd'hui de m'améliorer. Comme quoi, rien n'est perdu.
0: Et vous, François, jamais de faute d'orthographe?
1: Je me débrouille bien, oui. Mais là, c'est pareil avec tous les textos, avec tous les vocaux qui retranscrivent et tout ça. Au bout d'un moment, on ne sait plus. Et puis, de toute façon, il y a un ministre qui n'a même pas su écrire dilemme, là. Alors, qu'est-ce qu'on va aller demander à des élèves
0: comment, dilemme
1: qui ne se sont pas écrits avec un M et un N?
0: Voilà.
1: Ben, quand même, quoi.
0: Allez, la suite dans Tête d'un coin. Elle est énervée, elle est vénère, notre François.
1: Mais non, mais je trouve que là, il y avait autre chose à faire que de prévenir au dernier moment. Il fallait dire que là, on va s'y remettre et ça sera une échéance pour fin collège ou fin lycée, mais pas là tout de suite.
0: Bon, peut-être qu'un jour, vous serez ministre de l'Éducation.
1: Vous verrez quand Françoise part en campagne, vivement que je sois élue, moi je le dis.
0: C'est votre nouveau spectacle, Françoise. Allez, on va essayer de mieux vous connaître, nos invités autour de minuit avant la nuit. Jimmy, Bastien, Giacomo avec le questionnaire de Proust qui arrive dans quelques minutes sur votre radio ici Picardie.
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0: dimanche avec votre radio préférée ici Picardie, première radio de la Somme. Jusqu'à 11h, on vous emmène telles des petites fourmis dans les coulisses du parc Saint-Pierre, les coulisses
1: comme
0: de l'événement. Minuit avant la nuit, si vous le voulez, 7e édition qui démarre jeudi prochain. Nos invités en pleine forme, Jimmy, Bastien, Giacomo, on va essayer de mieux vous connaître là maintenant avec la fameuse séquence, le questionnaire de Proust. Comment c'est, Françoise, politesse?
2: Ah, ça c'est gentil. Ah ben, je vais aller à côté chez mon voisin.
0: Giacomo,
2: c'est facile, je vais vous demander.
0: Giacomo,
2: si vous...
0: qui est bénévole au bar.
3: Oui, c'est ça.
0: De festival minuit avant la nuit, depuis un paquet d'aider.
2: Si je vous demandais quelle est votre boisson préférée qui a les saveurs de votre enfance en Italie.
3: Ah, c'est intéressant. Je dirais Chinotto. C'est une sorte de, c'est un soda, c'est comme du coca, mais un peu amer. J'aimais pas trop ça, mais on buvait ça au fait d'anniversaire avec les copains à l'école primaire. Et je pense que ça
2: s'appelle. Comment vous avez dit?
3: Chinotto, C-H-I-N-O-T-T-O.
2: Et Chianto.
3: C'est pas du Chianti. C'est pas du vin.
2: Je demanderai à mes amis Luca, Bertozzi et Catherine qui me fassent un coup, qui me le fassent déguster.
0: En tout cas, avec modération et.
2: Mais il n'y a pas d'alcool.
3: C'est un soda.
0: Oui, mais si on rajoute un truc.
2: Non, mais c'est soft.
4: Il y a du sucre.
2: Bah oui.
0: Il y a du sucre. Bravo, merci Jimmy.
2: Qu'est-ce qu'il a dit, Tom?
0: Il y a du sucre, donc avec modération. Jimmy, tiens, tant que le micro est ouvert de votre côté, Jimmy, pour vous, le concert, si vous étiez un concert,
4: oh, wow.
0: Le concert idéal, ce serait quoi?
4: Je dirais le prochain, tiens. Prochain concert, la prochaine découverte. Moi, je pense que c'est presque ça qui est le plus beau dans la musique, de découvrir des nouveaux artistes, de se faire cueillir par un nouvel

0: l'hiver. Donc, peut-être
1: donc que le concert idéal, c'est aussi un public qui est réceptif,
0: oui,
1: qui
0: bah
1: en
0: oui,
1: redemande,
0: évidemment.
1: Le rappel, qui ne s'arrête jamais.
0: Évidemment, oui. Ouais. Puis moi, j'aime bien la proximité avec les artistes aussi. Donc, un concert dans une ambiance qui nous permet d'être assez proche de l'artiste pour vraiment pouvoir être totalement en phase avec ce qu'il nous propose.
1: Françoise. Voilà.
2: Alors, vous rêviez d'aller filmer quelque part en insolite, ce serait où est-ce que vous aimeriez aller poser vos caméras?
3: Waouh,
1: Bastien qui est vidéaste.
3: Une large. après, à l'étranger, dans des lieux un peu improbables, un peu inaccessibles, ça c'est...
2: Plutôt monument ou plutôt nature?
3: Plutôt nature, pour le coup.
2: Ah,
3: ouais.
1: Pas d'urbex?
3: Non, pas d'urbex.
1: Pas d'urbex.
3: Moins, ouais, je suis moins urbex, plus nature... Comme le festival.
1: Giacomo, donc bénévole au oui. bar depuis quelques années au festival Minuit avant la nuit. L'artiste que vous adoreriez servir au bar?
4: Zoot Sagazon, je crois que j'en pense une porte ouverte, Brian.
1: Oui.
4: Mais non, je pense que, alors, j'ai pas pu la côtoyer parce qu'effectivement, j'étais au bar au moment où elle jouait, donc je l'ai vu, je l'ai entendu de loin. Mais je sais que c'est une personne très accessible, sympathique, et avec qui, voilà. Donc, je pense que j'aimerais bien se réunir éventuellement après avoir travaillé, pourquoi pas boire une bière avec elle.
1: Voilà, avec modération, évidemment.
4: Bien
1: entendu. Une dernière question, Françoise.
2: Allez, on peut la faire pour les trois.
1: Ben,
2: après le festival, à la radio, on propose beaucoup de séjours. On vous en offrirait un. Lequel choisiriez-vous?
1: Partez
2: est-ce que
1: où?
2: Vous iriez à trop au même endroit ou est-ce que vous avez des goûts tout à fait différents pour vous détendre après un festival?
1: Est-ce que vous voyez passer les vacances ensemble, en fait, c'est ça, quoi?
0: Ouais, peu importe la destination, ouais. L'important, c'est avec qui on y va, non?
2: Ah, c'est beau.
4: C'est beau. Je rejoins totalement.
3: Oui, ça, je peux pas
1: vous applaudir. Ça, c'est la famille Minuit avant la nuit.
2: C'est beau.
1: La famille Minuit avant la nuit qui va répondre au langage picard de Françoise.
2: Mais avec un mollet
1: des Judes,
2: hein.
1: Et puis, on va accueillir Béatrice aussi qui va justement apporter un peu, comment vous dites, boyer?
2: Un mollet des Judes, voilà. Un peu d'aide.
1: Voilà, il y aura Béatrice qui va jouer avec tout. C'est juste après le retour de la musique maintenant sur votre radio. Ici Picardie.
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0: Bonne matinée avec votre radio et si Picardie. Bon week-end avec nous jusqu'à 11h. Ça file. Un thé de main coin sur SI Picardie avec à mes côtés Françoise Desmarais. On vous fait vivre en avant-première les coulisses de l'événement. Minuit avant la nuit, ça commence jeudi prochain avec votre radio et si Picardie au cœur du Parc Saint-Pierre. On joue donc à démucher les mots picards. Bonjour Béatrice.
1: Bonjour Brian, bonjour Françoise.
2: Bonjour Béatrice.
0: Vous êtes à côté de Villars-Bretonneux, c'est ça Béatrice hein?
1: C'est ça, oui.
0: Alors, on va demander à nos invités de saluer Béatrice. 1, 2, 3.
3: Bonjour Béatrice.
0: Vous avez vu comme ils
1: bonjour
0: sont bien élevés. Voilà, Jimmy, Bastien, Giacomo, allez, c'est parti Françoise.
2: Alors, Nutiot, Béatrice, est-ce que vous savez Patrice?
0: Patrice. C'est un rapport
1: je
0: avec
1: sais...
0: Patrick? Non.
2: Pas du tout.
0: Patrice.
1: Je ne sais pas tricher.
2: Non, pas du tout. Non, on ne triche pas, nous, les Picards.
0: Patrice. Vous pouvez jouer. Hein.
2: Alors, peut-être que vous avez Patrice pour votre pas de ce midi, surtout pour le dessert.
4: Fait de la pâtisserie.
0: Fait de la.
2: Ouais, mais
0: Pétrir.
2: De quoi tu as pas l'air d'aller.
0: Pétrir.
2: Oui, c'est pétrir quand on fait une pâte à tarte soi-même. Alors, Cochené Canagash.
0: Un agache. C'est un dessert, non, du
2: ah,
0: coup
2: pas
0: non.
2: Du tout, non.
0: Un agache, avec un N ou un
2: non,
0: agache
2: non, avec.
0: Ben, je demande.
2: Agache, A-G-A-C-H-E.
0: Agache.
2: Ça, vous devriez le savoir, Brian, hein. Parce que je dis tout dit qu'en élégance, en rhabillure, quand on est habillé en agache, on fait jamais de fausses notes.
4: Noir et blanc.
5: Noir et blanc.
2: Ouais, noir et blanc. Un agache, c'est une pie.
0: Ah. Que de pie. Une pie.
2: Pas une queue.
0: Une queue de pie. Pardon, français.
2: Une agache, non. Une agache, c'est une pie.
0: Oui.
2: Ouais.
0: Eh ben, queue de pie.
2: On n'est pas obligé de mettre une queue de pie pour s'habiller en noir et blanc.
0: Mais quel est le rapport avec la pie? Parce qu'elle est noire. Elle est noire et blanche. Merci, Giacomo, qui m'aide.
2: Voilà. Donc, je vous dis que quand on est habillé en noir et blanc, en agache, on étudie bien.
0: On non, je vous plaît, pas quoi. Allez-y, enchaînez, Françoise.
2: Cochené, qu'un ou une chuchouère.
0: Chuchouère, c'est mignon, chuchouère.
2: Chuchouère. C-H-U-C-H-O-E-R-E.
0: Béatrice,
2: une chuchouère ou un chuchouère. Peut-être que si vous faites bien à manger, que tu vois, ils ont le chic. Peut-être aussi cache-bar, là. Il y en a peut-être qui veulent jouer des chuchouères.
0: Des chuchouères, je ne sais pas.
2: Quelqu'un qui va venir à vous, ben, comme bien.
0: Ah, bravo.
1: C'était quoi?
0: Picassiettes.
2: Des picassiettes.
0: Ah, très fort, Bastien, bravo. Hein.
2: Et peut-être qu'il y en a qui viennent.
0: Même un picassiette, Bastien.
4: Non, non, non.
0: Faut le trouver, celui-là.
4: Faut le trouver.
2: Et peut-être qu'il y en a qui viennent à ce bar, qui disent ah, j'ai pas de monnaie, ou c'est un tel qui devait payer, ouais, des fleurs. Ouais.
0: On parle de bar parce que Giacomo est bénévole depuis quelques années au bar, 2 minutes avant la nuit.
2: Voilà. Cochené, est-ce que ça vous est déjà arrivé les uns ou les autres d'être péteux?
5: C'est de se la raconter, non?
2: Pas du tout.
0: C'est positif ou négatif?
1: Honteux?
2: Bravo!
0: Béatrice!
2: Quelqu'un qui est péteux, c'est quelqu'un qui est penaud, qui est honteux.
0: Un petit dernier, Françoise.
2: Est-ce que ça vous est déjà arrivé d'entorsiller?
0: Entorsiller, arnaquer?
2: Ah, pas du tout.
0: Non. Emballer?
2: Ça dépend dans quel sens, emballer.
0: Draguer? Séduire?
1: Envelopper.
2: Séduire, c'est ça.
0: Applaudis, Béatrice. Bravo Béatrice. Pour vos cadeaux.
1: Allez, 5 et 2.
0: Voilà, la boîte à meux, tchot Françoise, elle est pour vous, Béatrice. On vous souhaite un bon dimanche.
1: Bah, merci beaucoup, bon dimanche à vous.
0: Merci.
2: Allez, à la revoyure.
0: Bientôt, jeudi, donc c'est l'événement, le festival minuit avant la nuit. Jimmy, est-ce qu'on on tente le coup d'attendre le jeudi pour acheter des billets ou on s'y met maintenant?
5: Allez, entre amis, moi je vous le conseille pas, vous conseille de prendre vos places maintenant, elles sont encore au meilleur tarif là, donc c'est le moment d'en profiter.
0: Voilà, parce que si on arrive au dernier moment, peut-être qu'il n'y aura plus de place, c'est le mystère. Minuit avant la nuit, la billetterie, il y a les horaires, il y a tout, la programmation. Et voilà, François, je vous emmène, minuit avant la nuit.
2: Oui, on va essayer.
0: Voilà, mission spéciale, vendredi prochain, j'aurai plaisir d'animer le 16h-19h.
2: On va plus se quitter alors. Hein.
0: Merci Jimmy, la lune des pirates. Merci Bastien, merci Giacomo.
4: Merci Brian, merci François.
0: M pour cette 7e édition qui va bien se passer. En plus, on aura beau temps, ça c'est cool. Françoise, demain, venez me voir aussi à la...
2: Oui, j'irai vous voir à la Foire Expo.
0: À la Foire Expo, demain.
2: Si me laisse rentrer.
0: Ils vont vous laisser rentrer.
2: Je vous donnerai des places, votre éventail ici, Picardie.
0: Toute la semaine, 11h midi, ça passe ou ça casse à partir de demain, depuis la Foire Expo, donc Picardie, Mégacité, Amiens. Et puis, on vous invite à venir mercredi, ce mercredi, à partir de 13h30 jusqu'à 15h30. On va enregistrer exceptionnellement le Thé de Main Coin. On a besoin de public, donc vous êtes les bienvenus.
2: Venez nous encourager, on va saquer d'Inter tous ensemble.
0: Ça passe ou ça casse, à suivre juste après les infos de 11h avec Louis qui attend, qui gratte à la porte avec votre journée en famille. 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Bravo Françoise Débéco.
2: Inter tous.
0: Et on peut s'applaudir parce qu'on a fait une émission géniale. En toute humilité, évidemment.
4: Merci beaucoup.
0: Bon week-end à vous, Adé.
5: Bon dimanche,
2: Adé. Adé. Et puis saquer d'Inche Festival. Hein.
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0: Ciara, Fame, dans les années 80. Il n'y a pas plus emblématique comme morceau. Hein. Ouais. Et on va jouer ensemble entre 11h et midi. Ça passe ou ça casse. 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
0: 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Il est 11h. L'info à 11h, c'est avec vous Nicolas Fillon. Le collectif Nous Toutes Amiens organise un rassemblement pour l'INA.
2: Il est prévu demain soir 19h devant le palais de justice amiénois. Après une semaine marquée par la disparition puis la mort de la collégienne de 11 ans dans le Gers, une marche blanche est organisée cet après-midi à 15h dans le village de Florence où la jeune fille était scolarisée alors que l'enquête se poursuit. Et dans ce contexte, Ici Picardie vous propose demain une matinale spéciale consacrée aux violences intrafamiliales de 6h à 10h. Alors que deux procès de féminicide s'ouvrent les prochains jours, on entendra les associations d'aide aux victimes, les représentants de la justice et des forces de l'ordre. Le procureur de la République d'Amiens, Jean-Philippe Vicentini, sera notre invité pendant toute la matinée.
0: Attention au rhume des foins.
2: Oui, parce que la Picardie et même toute la France est en rouge au risque pollen. C'est le site de surveillance de la qualité de l'air Atmo qui l'indique. Risque élevé. Ça devrait être la même chose demain à cause de la forte pollinisation des graminées. Ces herbes à fleurs qui regroupent notamment les céréales comme le blé ou le maïs. Si vous avez des allergies, l'Institut Pasteur de Lille vous recommande de rincer régulièrement vos voies nasales avec du sérum physiologique. Portez aussi des lunettes pour protéger vos yeux des lunettes de soleil.
0: C'est un tournant majeur pour les opérateurs téléphoniques en France.
2: Après plusieurs semaines de négociations, Bouygues Télécom, Free et Orange ont trouvé un accord pour racheter SFR, montant du deal plus de 20 milliards d'euros. L'opération doit encore être validée par l'autorité de la concurrence. La finalisation du rachat est envisagée pour le second semestre 2027 avec la promesse de maintenir les emplois concernés jusqu'en 2029.
0: Et puis en hockey sur glace, Nicolas, ça bouge chez les Gothiques.
2: Un attaquant s'en va, un autre arrive. Le club d'Amiens vient d'annoncer la signature du Canadien Cédric Desruisseaux, 26 ans, expérimenté avec plusieurs saisons au Canada mais aussi en Europe. Il est décrit comme étant un marqueur de but naturel, rapide et explosif. Dans le sens inverse, c'est Yanis Zvarenbergs qui quitte la Picardie. L'attaquant letton de 24 ans a passé 2 saisons et demie avec les Gothiques d'Amiens.
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2: La météo, mon cher Louis, qu'est-ce que ça donne pour ce dimanche?
0: Eh bien, c'est pas trop mal. Il y a du soleil qui est annoncé, même si on n'en voit pas encore beaucoup le bout, puisque certains nuages cachent le soleil. Ça va se dégager au fil de la journée. Toujours un peu de vent aussi qui devrait aider à tout ça. Un vent surtout localisé sur la côte. Côté température, au plus fort de la matinée, comptez 15 à Olt, à Montdidier, 16 à Beauvais, à Ville, à Amiens, 17 à Compiègne. Cet après-midi, ça remonte avec 19 en Picardie-Maritime, 20 à Péronne et à Laon, 21 à Amiens, 22 à Beauvais, à Compiègne et à Soissons.
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0: La musique de cette nouvelle heure. Voici Les Innocents avec un homme extraordinaire. Homme ou femme extraordinaire, on en connaît tous un autour de nous. Je vous laisse penser à qui. Ça fera plaisir.

0: Les Innocents, un homme extraordinaire, s'est sorti en 1992.
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0: En tout cas, je vous souhaite de tout cœur que ça passe pour vous aujourd'hui si vous nous appelez au 03 22 92 58 58. Ce qui vous attend, c'est un quiz pas très compliqué avec des questions en vrac, culture générale, locale, musicale. 30 secondes pour donner un maximum de bonnes réponses. L'idée, eh bien, c'est d'avoir un point par bonne réponse. Si vous faites 5 points, bah là, ça passe. Vous êtes directement inscrit au tirage au sort de vendredi. Si vous marquez un peu moins, peut-être 3 points ou 4 points, ça sera plus compliqué, ça cassera, mais on pourra peut-être vous trouver une solution pour grappiller des points supplémentaires. Ben, y a plus qu'à, et on le rappelle, on joue quand même pour un pass famille, c'est 4 entrées pour le parc Astérix, histoire de bien profiter cet été, ou pas d'ailleurs, même profiter dès maintenant. Y a plus qu'à, donc je vous attends. La musique en attendant, celle de Taylor Swift avec Opalit, c'est tout nouveau, c'est le petit plaisir, la petite nouveauté de votre radio ici Picardie qui régale un dimanche matin.

0: Merci Picardie. 11h11. C'était Taylor Swift. Alors, excusez-moi. On va lancer un petit jingle. Voilà. Bon.
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0: Alors là, heureusement que c'est de la radio, chers amis, parce que, vous savez, pour noter vos réponses, si c'est bon ou pas bon, je note sur une petite feuille de papier. Moi, je suis à l'ancienne. Et j'avais pas de stylo, mais je m'en suis rendu compte, vraiment, il y a quoi? Il y a 2 secondes, à peine, sur la fin de Taylor Swift. Alors, voilà, là, ça, c'est un technicien qui est monsieur Gaëtan, qui est quand même derrière la console, m'a dit, j'en ai un dans l'oreille, il vient de me le lancer, ça m'a frôlé la tête, je l'ai dans la main, donc, écoutez, Serge, on va pouvoir jouer ensemble, vous êtes à Amiens, bonjour Serge.
3: Bonjour Louis, bonjour, ici Picardie.
0: On a eu chaud, hein, Serge. Que s'il n'y avait pas de stylo, c'était 0. Donc, c'était pas très juste, pour le coup. Bon, Serge, comment s'est passée la matinée?
3: Tranquillement. Bon, là, je suis actuellement au jardin.
0: Ouais.
3: Donc, je bricole, je profite du beau temps, entre guillemets, si je puis dire.
0: Ouais, c'est encore
3: couvert.
0: Mais
3: bon, tout se passe bien, tout va très bien.
0: Bon, tant mieux. Encore couvert un peu à Amiens, dans les jardins.
3: Tout à fait, oui. Ouais. Bon, c'est grisonnant, mais... On en profite, pour l'instant il ne peut pas, donc
0: c'est
3: autant
0: ça.
3: Profiter.
0: On peut travailler un peu, c'est sûr. Serge, on va pouvoir jouer ensemble, je vais vous donner des questions en vrac à vous de répondre. Si vous voulez passer, vous passez, si vous voulez prendre le temps de réfléchir, vous pouvez aussi le faire. Et puis c'est une seule réponse par question, bien évidemment.
3: D'accord.
0: Ensuite, il n'y a plus qu'à. Serge, est-ce que vous êtes prêt pour le chrono?
3: C'est parti.
0: Allez, c'est parti. Quel est le nom du petit de la chèvre?
3: La brebis.
0: Qui a chanté Macumba en 81?
3: Je passe.
0: Combien font 96 moins 58?
3: Je passe.
0: Dans quelle ville picarde est né Jean-Pierre Pernaut, l'ancien présentateur du JT de 13h de TF1? Quel objet permet d'indiquer le nord, l'est, le sud et l'ouest?
3: La boussole.
0: Comment appelle-t-on un groupe de loups?
3: Une meute.
0: Dans quel domaine emploie-t-on un signe appelé bémol?
3: La musique.
0: Ouais, je l'avais posé, je crois, en plus hier, cette question, me semble-t-il. J'avais pas fait le ménage, j'avais une petite question qui était ici en vrac, mais ça tombe bien, pour ceux qui étaient fidèles, vous aviez déjà la réponse. Alors, on va vérifier ensemble comment ça s'est passé. Quel est le nom du petit de la chèvre? Ce n'est pas la brebis, c'est le chevreau. C'est le brebis, c'est, il me semble, le mouton. Qui a chanté Macumba en 80? C'était Jean-Pierre Madère. Macumba, Macumba, on adore ce morceau. Bon, pas de points là-dessus, ce n'est pas très grave. On enchaîne avec une autre question. Combien font 96 moins 58? Vous avez réfléchi un petit peu, finalement, c'est dilemmate. Laissons tomber. Vous avez passé, c'était 38. Dans quelle ville picarde est né Jean-Pierre Pernaut, l'ancien présentateur du JT de 13h de TF1? Ce n'était pas Abbeville, mais Amiens.
3: Amen.
0: Quel objet permet d'indiquer le nord, l'est, le sud et l'ouest? C'est bien évidemment la boussole. On est bon. Vous avez répondu à beaucoup de questions, ce qui va peut-être vous sauver, parce que comment appelle-t-on un groupe de loups? Vous m'avez dit une meute, c'est une bonne réponse. Et donc, bémol, dans quel domaine on emploie ce signe? C'est évidemment dans la musique. 3 points donc, beaucoup de réponses, beaucoup de questions, et surtout 3 points qui vous permettent d'aller directement au rattrapage. Serge, on va pas perdre trop de temps, on vous envoie un petit bout de musique. C'est à vous de retrouver le nom du chanteur, de la chanteuse ou du groupe pour doubler votre score. Serge, vous êtes prêt?
3: C'est parti.
0: Allez. À vous de jouer.
3: Je cherche.
0: Portez un truc.
3: Je sais pas du tout.
0: C'était la Compagnie Créole.
3: Oh, man. Dommage.
0: Ouais, le tout début souvent de la musique, il manque quelques instruments, par conséquent c'est pas toujours facile, mais bien sûr c'était la Compagnie Créole.
3: C'était pas évident.
0: Ouais, le bal masqué. Écoutez, Serge, bien essayé, ça peut repasser à n'importe quel moment, donc vous retentez votre chance, d'accord?
3: Ça marche. Est-ce que je peux profiter pour passer un petit message?
0: Bon, allez-y.
3: J'ai ma collègue de travail qui s'appelle Marion, qui fête aujourd'hui ses 31 ans. Donc Marion, les collègues de la DIPN 80.
0: Ouais.
3: Donc je souhaite un joyeux anniversaire à Marion, donc je t'embrasse, et puis à demain, et puis bon courage et très belle journée à toi Marion.
0: Voilà Marion, c'est passé, joyeux anniversaire Marion, et belle journée mon Serge, à bientôt.
3: À bientôt, merci beaucoup, au revoir.
0: La musique tout de suite, celle de Gold, laissez-nous chanter, et en attendant vous pouvez aussi nous appeler 03 22 92 58 58. Laissez-nous chanter ou laissez-nous jouer, c'est à vous de choisir. En tout cas, vous êtes à la maison chez ICI Picardie, bien sûr.

0: laissez nous chanter, laissez nous rêver, laissez nous jouer ensemble. Et c'est Picardie jusqu'à midi. Ça passe ou ça casse. 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C'est pas si loin de la Picardie d'Amiens, même de l'Oise. Hein, c'est vraiment la frontière. 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La musique qui arrive, The Rolling Stone. Ça c'est Engie. C'est dans moins d'une minute et juste après on jouera. Donc on vous attend 03 22 92 58 58.
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0: morceau des Stones comme on aime sur votre radio. Ici Picardie à 11h26.
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0: On joue ensemble pour vous permettre de vous envoyer directement, j'allais dire dans les étoiles, parce que avec les attractions du parc Astérix, on va parfois très haut, très vite, et on a beaucoup de sensations. Et là, ça tombe bien, on a 4 entrées pour vous, une valeur de plus de 200 euros l'ensemble de ça, c'est pas donné, donc il faut vraiment en profiter. 03 22 92 58 58 pour jouer ensemble. C'est le numéro qu'a composé Nathalie de Césir. Bonjour Nathalie.
3: Bonjour.
0: Nathalie, comment ça va ce matin?
3: Bah ça va bien.
0: Ouais, la matinée s'est bien passée, vous avez fait quoi?
3: Bon, on prend le temps, on a fini de déjeuner, puis là, je pense que mon compagnon va regarder la Formule 1 cet après-midi, puis moi, je vais certainement aller faire un tour de vélo, et puis après, aller dans le potager.
0: Ouais, sachez que on pense à vous, à toutes les personnes qui vont se retrouver voilà devant la Formule 1. Moi, je sais que ma maman, c'est pareil, là, elle a pas envie d'aller devant la Formule 1 là, cet après-midi, donc faut trouver des trucs à faire. Attendez, on va pas rester planté devant la télé. Du vélo, c'est une très bonne idée. Bravo Nathalie.
3: Merci.
0: Bon, il n'y aura pas de questions de Formule 1 ou pas. Tiens, je ne sais pas, on va vérifier. C'est dans les questions de ça passe ou ça casse. Vous pouvez passer, vous pouvez prendre le temps de réfléchir. Ah, c'est une seule réponse par question aussi. Et puis, il n'y a plus qu'à. Nathalie, 30 secondes, on peut lancer le chrono?
3: Allez-y.
0: C'est parti. Qu'est-ce qu'un cumulonimbus?
3: Un nuage.
0: Combien font 64 plus 27?
3: 64 plus 27.
0: Oui.
3: 91.
0: Qui a chanté Femme libérée?
3: Cookie Gingler.
0: Dans quelle ville de la Somme trouve-t-on un cimetière militaire et un mémorial australien?
3: À Vigny.
0: En géométrie, comment appelle-t-on un triangle qui possède trois côtés égaux?
3: Isocèle.
0: De quel pays le Nikkei est le principal indice boursier, pardon?
3: Je sais pas, je passe.
0: Pour dire, bon, on passe. Alors, hop, on va vérifier. Alors, qu'est-ce qu'un cumulonimbus? C'est un nuage. Bonne réponse. Combien font 64 plus 27 à 91? Bonne réponse. Qui a chanté Femme libérée? C'est bien Cookie Dingler. C'est pas si facile. Et c'est un bon point pour vous. Autre question. Dans quel village de la Somme trouve-t-on un cimetière militaire et un mémorial australien? C'est le mémorial australien de Villers-Bretonneux.
3: Oh mince, ouais.
0: Eh oui, bon, on a beaucoup parlé avec Lanzagdé. Lanzagdé, il y en avait un paquet. En géométrie, comment appelle-t-on un triangle qui possède trois côtés égaux? C'était, vous m'avez dit quoi déjà, triangle isocèle? C'était équilatéral.

0: La géométrie, moi, ça a toujours fait.
1: Ah non, mais le terme équilatéral, il est quand même waouh, quoi. Il est particulier. Bon, en tout cas, on aura appris quelque chose. Et puis, de quel pays l'indice Nikkei est un indice principal, un indice boursier hein, principal, évidemment. Eh bien, c'est du Japon. Voilà, c'est du Japon. On le saura, nous, c'est le CAC 40. Eux, eh bien, c'est le Nikkei. Nikkei, je parle pas l'accent japonais, mais enfin bon, vous m'avez compris. Vous avez donc 3 points, Nathalie, 3 points. On va donc devoir aller au blind test. Et le blind test, c'est très simple. On donne un extrait de musique. À vous de retrouver le nom du chanteur, du groupe, de la chanteuse. À vous de jouer, Nathalie. Vous êtes prête?
0: Oui.
1: C'est parti. Bon, bah alors là.
0: Émile et Image.
1: Je pense que.
0: C'est mon demi-nous. Il nous entraîne.
1: Ah bah.
0: Vous,
1: vous voulez faire toutes les paroles ou j'ai le droit de parler? Mais bien sûr, oui. Qui ça? Ah mais Nathalie, ah mais elle a vendu du rêve là-dessus, bien sûr.
0: Merci.
1: Bien sûr. Et alors du coup, bah, la bonne nouvelle, ça passe pour vous Nathalie, bravo.
0: Cool, ouais.
1: Yes. Et ben voilà, vous êtes inscrite, le parc Astérix c'est peut-être pour vous aussi, réponse dans un peu moins d'une semaine, tirage au sort vendredi, alors à bientôt Nathalie.
0: Très bien, merci.
1: Au revoir.
0: Allez, bonne journée à vous, au revoir.
1: Bon, et alors là, en musique, on fait fort. Après, il m'entraîne jusqu'au bout de la nuit. Là, c'est tomber la chemise. Comme ça, c'est cohérent. Zebda, et on vous attend pour jouer avec nous jusqu'à midi. 03 22 92 58 58.

0: Allez, raccrochez les boutons quand même, il est 11h35. Hein.
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0: 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Et cette année encore, eh bien, c'est une belle programmation avec un artiste qui était présent lors de la cérémonie des JO de Paris 2024, Sébastien Tellier, mais aussi le duo Bon Entendeur. 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Le duo Bon Entendeur, elle est à la tête d'affiche de ce festival Minuit avant la nuit 2026. 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
0: La musique de Marc Lavoine. Voici C'est la vie, c'est sorti en 1989. Et ça vous permet de terminer la matinée comme il se doit sur votre radio préférée. Ici Picardie.

0: 11h39, Marc Lavoine, C'est la vie, 123 Radio, ici Picardie.
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0: Est-ce que ça va passer, casser? Je ne sais pas, on va le vérifier pour vous de suite. C'est avec Sophie de Beauve. Bonjour Sophie.
3: Bonjour.
0: Sophie, d'abord, est-ce que ça va bien ce matin?
3: J'aurais préféré qu'il y ait un peu de soleil, mais sinon
0: ouais.
3: Ça va.
0: Ouais, bon, écoutez, on va faire ce qu'on peut pour le soleil. Apparemment, l'après-midi, c'est toujours un peu mieux, en tout cas d'après la météo, donc on va croiser les doigts. Hein.
3: Voilà, c'est ça.
0: Bon, Sophie, ça passe ou ça casse, vous avez déjà joué avec nous?
3: Oui, tout à fait.
0: Il y avait un type de question particulier qui vous posait problème, ou au contraire, voilà, vous êtes, je sais pas, dans maths, dans musique, en histoire, en géo, enfin...
3: Non, je vais pas me vanter... Ça dépend des questions. Hein.
0: Ouais. C'est au petit bonheur la chance. Bon.
3: Voilà.
0: Mais dans ce que vous avez entendu précédemment, tout se passait bien pour le coup.
3: Oui.
0: Bon, bah donc c'est déjà un bon point.
3: Hein.
0: Sophie, on va lancer les 30 secondes. Si vous voulez passer, vous pouvez passer. Si vous voulez prendre le temps, vous pouvez aussi. Une seule réponse par question. Et puis, bah, bonne chance. Tout simplement, vous êtes prête, Sophie? Vous êtes prête?
3: Oui, tout à fait.
0: Allez, c'est parti. Comment appelle-t-on une peur excessive des araignées?
3: Arachnophobie.
0: Qui a chanté L'Aventurier en 1982?
3: Un dauphine.
0: Combien font 75 moins 29?
3: 48.
0: Quel est le prénom de l'écrivain dont le cirque d'Amiens porte le nom?
3: Jules.
0: Mais où est donc Ornica? Ce sont des conjonctions de...
3: coordination.
0: Et je vous l'accorde sur le gong, il n'y a aucun problème, Sophie. Bon, j'ai l'impression que ça s'est pas trop mal passé, on va vérifier. Comment appelle-t-on une peur excessive des araignées? C'est l'arachnophobie, évidemment. Qui a chanté L'Aventurier en 82? C'était Indochine. Deuxième bon point pour vous. Combien font 75 moins 29? 46, c'est une bonne réponse. Quel est le prénom de l'écrivain dont le cercle d'Amiens porte le nom? Je vous ai vu un peu tiquer. Vous m'avez dit Jules.
3: Oui.
0: Jules Verne, évidemment.
3: Oui, oui.
0: C'est un bon point. Mais où est donc Ornicar? Ce sont des conjonctions de coordination. Et ça nous fait donc un total de 5 points. Ça passe, Sophie?
3: Super.
0: Bah voilà. Et vous vouliez pas vous vanter, vous auriez pu, parce que derrière, ça envoyait du pâté, comment dire. Bravo Sophie, en tout cas, vous restez joignable vendredi avant midi pour le grand tirage au sort. Et ben, je vous souhaite beaucoup de chance pour ce tirage et surtout une belle semaine, Sophie.
3: Ben, merci à vous aussi.
0: Au revoir.
3: Au revoir.
0: Et nous on continue. Dernière place pour jouer avec nous à Ça passe ou ça casse. 03 22 92 58 58 en passe famille, c'est-à-dire 4 entrées pour le parc Astérix. C'est ce que t'as gagné cette semaine.
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0: On joue ensemble à Ça passe ou ça casse. Vous avez jusqu'à midi. Donc, comme le dit Jingle, pour jouer avec nous, il n'y a pas de secret. Il y a 4 entrées pour le parc Astérix et sont à gagner. Plus de 200 euros la valeur de ce cadeau. De quoi profiter avant ou pendant les vacances qui arrivent, tiens, et de s'envoyer en l'air. Le tout offert par votre radio ici Picardie. Vous avez le temps de jouer avec nous. En attendant, Bananarama. Voici Vénus.

0: Ah, le bon Bananarama qui fait du bien avant midi, c'est parfait ça quand même.
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0: Dernière candidate de la matinée s'appelle Marie-Hélène, elle nous appelle Damien. Bonjour Marie-Hélène.
3: Bonjour, oui.
0: Marie-Hélène, comment s'est passée votre matinée?
3: Ça va, tranquille.
0: Ouais, tranquille. Et là, voilà. Qu'est-ce que vous allez faire du restant de la journée, de l'après-midi qui arrive là?
3: J'ai ma petite fille avec moi, on va faire des chouquettes et on attend une amie à la maison.
0: Faire des chouquettes, vraiment, vous faites la pâte à choux ou toutou quoi?
3: C'est pas difficile, non, avec un robot, ça passe.
0: Ouais, ah, vous faites ça au robot, puis après vous allez acheter quoi, le gros sucre là en perles
3: voilà,
0: de sucre.
3: Le sucre perlé, ça s'appelle.
0: Voilà, bon, c'est top. C'est top, ouais. Les chouquettes à manger sans modération, c'est bon, c'est dimanche, hein. On verra demain.
3: Carrément, c'est
0: hein?
3: Tout bon, ouais.
0: Bon, on est d'accord. Alors, oui. Marie-Hélène, on va aussi jouer sans modération, puisque, eh bien, je vais vous donner des questions un peu dans le désordre, il y aura un petit peu de tout. C'est à vous, eh bien, de répondre, ou de passer, ou de prendre le temps de réfléchir aussi. C'est une seule réponse par question. Et puis, c'est à peu près tout ce que je peux vous conseiller. Marie-Hélène, oui. À Amiens, est-ce que Marie-Hélène veut lancer le chrono?
3: Eh ben, c'est parti.
0: C'est parti. Quel nom porte la masse de fer sur laquelle on forge les métaux?
3: L'enclume.
0: Combien font 36 plus 48?
3: Je m'en doutais, je passe.
0: Qui a chanté le jerk? Il ou elle fête d'ailleurs son anniversaire aujourd'hui.
3: Le jerk... Thierry Hazard.
0: À partir de quel animal fabrique-t-on le maroilles?
3: Maroilles... La vache, je sais pas. La vache.
0: Selon l'expression, que met-on dans les roues d'une personne pour la gêner?
3: Je passe.
0: Allez, on va regarder ensemble comment ça s'est passé. Quel nom porte la masse de fer sur laquelle on forge les métaux? C'est l'enclume, évidemment. Combien font 36 plus 48? C'est 84.
3: Oui.
0: Vous n'avez pas pris de risque là-dessus. Qui a chanté le jerk? Il ou elle fête d'ailleurs son anniversaire. On le disait ce matin, c'est vrai. C'est Thierry Hazard. Ça, c'est fait, c'est un bon point pour vous. À partir de quel animal fabrique-t-on le maroilles? C'est la vache, bien sûr, c'est du lait de vache, hein, tout simplement. Vous me l'avez dit sans conviction, j'ai dit première réponse donnée, c'est celle qui est marquée. Ouais. Heureusement, du coup, parce que comme ça, le point est accordé, vous voyez, ça marche dans les deux sens. Selon l'expression, que mettons dans les roues d'une personne pour la gêner? On met des bâtons dans les roues?
3: Des bâtons, oui.
0: Bon, après, on peut mettre tout, on peut mettre... du maroilles dans les roues, me dit Gaëtan, c'est vrai, on peut le gêner aussi en mettant du maroilles dans les roues. Bon, en tout cas, c'est vrai que c'est des bâtons dans les roues, et c'est donc 3 points pour vous, Marie-Hélène. Bon. Rien n'est perdu, mais rien n'est gagné non plus. Je vais vous donner de la musique. C'est votre truc, Marie-Hélène, ou pas de la musique?
3: Pas trop, non. Surtout que depuis ce matin, je ne trouve pas ce que vous mettez. Alors...
0: Ah bon?
3: Non, j'ai pas trouvé.
0: Bon, peut-être que sur ce morceau, ça changera tout. Faut pas partir perdant.
3: J'ai mes deux, ma petite fille et mon fils qui sont à côté de moi, j'espère qu'ils vont m'aider.
0: Ils s'appellent comment?
3: Eddie et Eva.
0: Eddie et Eva. Ah, il y en a peut-être plusieurs, c'est pour ça qu'on refond parfois. Eddie et Eva sont à côté de vous. Vous allez jouer en famille avec un morceau de musique. Quelques secondes seulement. À vous de trouver le nom du chanteur, de la chanteuse ou du groupe. Est-ce que vous êtes prête, Marie-Hélène?
3: On est prêt.
0: C'est parti. À vous de jouer.
3: Oh, je connais, mais ça me... Tu sais, Alain Chanfort.
0: Est-ce Alain Chanfort? Bah bien sûr. Vous l'aviez, Manu Reva, bien sûr. Alain Chanfort, c'est une bonne réponse. Marie-Hélène, ça passe pour vous.
3: Eh ben, on va attendre vendredi.
0: Vous pouvez remercier Eddie et Eva à côté.
3: C'est ça.
0: Non, mais voyez comme quoi jouer en famille, ça fonctionne. Eh bien, ça passe pour vous. Je suis très heureux de vous l'apprendre. Et donc, vendredi, le tirage au sort, vous restez évidemment joignable. À bientôt. Passez un bon dimanche en famille et bonne chouquette, Marie-Hélène.
3: Oui, merci. Oui, au revoir.
0: À bientôt. Au revoir. The Alan Parsons Project pour terminer cette matinée High in the Sky. Et justement, on va se pencher vers l'actu local. Ça sera dans moins de 5 minutes désormais. Merci de terminer la matinée avec ici Picardie dans les oreilles.

0: Ici Picardie, The Alan Parsons Project, Eye in the Sky sur votre radio. On est bien ensemble, on termine cette matinée du dimanche, on prend le temps, on bouge aussi, pourquoi pas en Picardie, tout un tas de raideries cet après-midi, la Foire Expo de Picardie à Mégacité Amiens, il y a aussi les rendez-vous de la BD à la Halle Fraissinet, il y a de quoi faire.
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0: 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Il est midi. À midi, le journal, c'est avec vous, Nicolas Fillon. Plus de peur que de mal pour ces naufragés de la route dans la Somme.
2: Les 45 personnes évacuées de leur bus sur l'autoroute A1 près de Péronne sont hors de danger. Vers 5h30 ce matin, leur véhicule a pris feu dans le sens Lille-Paris. Au niveau de Flaucourt, le bus s'est totalement embrasé sans faire de blessés. Il est sur la bande d'arrêt d'urgence et neutralise encore la voie de droite.
0: Une onde de choc national face à une défaillance sociétale.
2: Ce sont les mots du maire de Florence qui se confie en exclusivité pour Radio France et qu'on entendra à 13h en longueur. Après le meurtre de Liana, 11 ans, le village du Gers où a été scolarisée la collégienne qui s'apprête à accueillir des milliers de personnes pour participer à la marche blanche en hommage à la jeune fille, c'est à 15h. Un rassemblement est prévu demain 19h à Amiens pour Liana, organisé par le collectif Nous Toutes devant le palais de justice. Dans ce contexte et alors que deux procès de féminicide s'ouvrent les prochains jours, ici Picardie vous propose demain, une matinale spéciale consacrée aux violences intrafamiliales de 6h à 10h. On entendra les associations d'aide aux victimes, les représentants de la justice et les forces de l'ordre. Le procureur de la République d'Amiens, Jean-Philippe Vicentini, sera notre invité pendant toute la matinée.
0: Les fans des Petites Bulles se bousculent encore pour la deuxième journée du Festival de la BD à Amiens.
2: Ouais, la 30e édition des rendez-vous de la bande dessinée porte un casting XXL à la Halle Fraissinet avec notamment Pénélope Bagieu. On la connaît pour ses bandes dessinée vendue à plusieurs centaines de milliers d'exemplaires, Culottée, Joséphine ou encore Sacrée Sorcière, Amiens et ce festival, Pénélope Bagieu ne connaissait pas et elle n'est pas déçue du voyage.
3: Comment ne pas trouver qu'il a une place particulière? C'est un festival où je viens pour la première fois et il y a une expo sur mon travail, c'est quand même c'est très impressionnant. Rien qu'en ça, c'est quand même assez particulier, quoi. Donc j'arrive dans des conditions un peu exceptionnelles. Je suis tellement fière, c'est un honneur évidemment. Ici c'est organisé par des gens sympas et en plus de ça, le public était très sympa. Du fait que ce soit assez large dans le panorama de ce qui est exposé, que ce soit gratuit et que ce soit libre d'accès, ça faisait un public assez particulier que moi j'aime bien, j'avoue, qui est des gens qui vont pas forcément voir des salons de BD habituellement, des gens qui sont juste des lecteurs, des lectrices, et je trouve que ça fait un rapport différent aux gens qu'on rencontre. Puis on est arrivé, il y avait la queue jusqu'au bout de la terre là, déjà qui faisait le tour du pâté de maison, donc je me dis waouh.
2: Les rendez-vous de la bande dessinée, c'est waouh aussi, et ça continue encore aujourd'hui à la Halle Fraissinet avec deux prochains week-ends encore pour en profiter.
0: Elle se revendique comme étant la première boutique commerciale éphémère de la région.
2: Oui, la 100e édition de la Foire Expo d'Amiens vient d'ouvrir elle aussi à Mégacité. On y trouve de tout sur les stands, jacuzzi, tondeuse, robot ménager et notamment aussi un restaurant ambulant, l'Ours Noir, dont la renommée joue énormément sur la fréquentation de la foire. Et d'après Patricia Berger, viticultrice en Gironde et exposante habituée de la foire, les autres exposants sont carrément dépendants de sa présence.
4: Totalement, j'en suis très très très convaincue. Les visiteurs viennent sur la Foire Expo d'Amiens en fin d'après-midi, font leurs petits tours, leurs achats, leurs rencontres, viennent boire l'apéro dans le petit village gourmand dans lequel je suis, nous passent commande et vont dîner à l'Ours et concluent leur visite à la foire, comme cela.
5: Le jour où il n'y a plus l'Ours, il n'y a plus foire.
4: J'ai bien peur.
5: Est-ce que vous acceptez de me le dire, ça, ou pas?
4: Je vous le confirme dans ma pensée que personnel.
5: Ouais, est-ce que vous pouvez formuler la phrase?
4: Je formule la phrase comme quoi j'ai crainte que si un jour l'ours n'est plus présent à la manifestation, la foire fermera ses portes.
2: Voilà, au moins c'est dit. Pour profiter de l'Ours Noir et des stands de la Foire Expo d'Amiens, eh bien, vous avez jusqu'au 14 juin à Mégacité.
0: Enfin, côté sport, Nicolas, il y a du mouvement chez les Gothiques.
2: Le club de hockey sur glace d'Amiens vient d'annoncer la signature du Canadien Cédric Desruisseaux, 26 ans, et dans le même temps, officialise le départ du Letton de 24 ans, Yanis Svanenberg. Ce sont deux attaquants. Notez aussi qu'en Coupe de la Somme, c'est du foot. La finale oppose ce soir Gamache à Nel. Choc entre deux équipes de Régional 3. Coup d'envoi 18h à Abbeville.
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2: Et pour la météo, est-ce qu'on va pouvoir en profiter un peu quand même?
0: Écoutez, normalement oui, ça va se découvrir dans l'après-midi, même si c'était déjà normalement le cas d'après Météo France ce matin. Ça prend un petit peu de temps à se découvrir côté nuage en Picardie, mais le soleil est proche, je sais pas pourquoi, je le sens. Bon, côté température aussi cet après-midi, ça remonte, 19 degrés en Picardie maritime, 20 degrés à Péronne et à Laon, 21 degrés à Amiens, 22 à Beauvais, à Compiègne et à Soissons. Et puis demain, on sera pas déçu puisqu'il fera gris avec même de la pluie qui arrive dès demain après-midi. Place à Will Revelli qui, lui, nous achète et nous réchauffe le cœur. Il vient déjeuner chez vous, comme chaque week-end.
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2: Bonjour, bon dimanche, sous vos applaudissements, c'est Willy vient déjeuner chez vous, numéro 1060.
8: Oh là là,
2: bonjour la tribu.
8: Bonjour.
2: Alors, qui est là aujourd'hui? Nicolas Malabas, votre enfant de la télé. Bonjour, mon bon Nicolas.
8: Bonjour, Willy, bonjour tout le monde.
2: Et Fabien Hugo, notre geek. Bonjour, mon Fabinho.
9: Bonjour, Willy, bonjour à tous.
2: Et bienvenue à tous, mes amis. Merci d'avoir choisi votre émission utile sur votre radio utile. 55 minutes qui arrivent là pour apprendre, comprendre et s'amuser de l'actu avec nos invités, nos chroniques, notre musique, nos cadeaux. Notez bien les dossiers du jour. Dans un instant, on va revenir sur cette histoire complètement dingue. Mardi soir sur M6, un prêtre raconte en direct qu'il a recueilli en 2022 les confessions de Xavier Dupont de Ligonnès, qui lui aurait avoué les meurtres de sa famille. C'est une onde de choc, sauf que le gars n'était pas prêtre et que cette histoire a vite senti l'arnaque. S'en est suivi donc un débat sur le secret de la confession. Un prêtre doit-il dire, quoi qu'il arrive, ne jamais jouer, jamais rien dévoiler? Ça m'a intéressé, ça nous a intéressé tous. Eh bien, on va en parler dans une minute. Et à 12h30, vous connaissez ces lunettes. Matt Lesgui de l'émission E égale M6 sera avec nous. C'est une spéciale M6 aujourd'hui.
8: Ah oui,
2: E égale M6 sera avec nous. Il a sorti un livre, Toutes les vérités scientifiques sont bonnes à dire. Alors, le manque de sommeil fait-il grossir? Pourquoi le froid ne provoque pas le rhume? Faut-il choisir entre manger une entrecôte ou sauver la planète? Bon, moi,
8: on a fait notre choix.
2: Voilà, moi j'ai fait mon choix. On va en parler avec Mac donc dans 20 minutes. Et bien sûr, vous le savez, on fait cette émission tous ensemble. Hein, vous faites partie de cette tribu, mes amis. C'est la plus grande émission de radio du monde. Vous êtes tous des chroniqueurs. Venez nous rejoindre d'abord sur le groupe Facebook.
9: Oui, si vous appelez Xavier Dupont de Ligonnès, vous pouvez. Vous pouvez vous abonner sur le groupe Facebook.
2: Oui, Xavier, alors.
9: Il faut taper Youpi la vie avec Willy Revelli. Vous tombez sur nous. Et la question du dimanche, Bernadette Chirac avait interdit à son mari de la tutoyer. Oui. Et vous, qu'avez-vous déjà interdit à votre partenaire? Ça nous intéresse. Alors, on a déjà pas mal de messages. Christophe, je lui ai interdit de coucher avec un autre. Et Francis, de parler trop pour rien dire, je l'adore. C'est sympa, Francis. Donc continuez à réagir, c'est complètement gratuit. Pour nous retrouver, vous allez sur Facebook et vous tapez Youpi la vie avec Willy Revelli.
2: Voilà, si vous voulez réagir sur tout ce que vous entendez dans l'émission ou juste nous passer, nous faire un petit coucou, venez, c'est la libre antenne du week-end, vous le savez, 0810 055 056. Appelez, hier c'était mou, j'aime pas quand c'est mou. Alors appelez, il y a Oumaïma qui est là, qui vous attend, 0810 055 056. Et
8: alors on a un tel respect pour elle que la carte cadeau, on ne la tutoie pas, on la vouvoie. On a trop de respect. Elle vaut 100 euros et on vous l'offre en fin d'émission.
2: Merci mon bon ami. On a tout dit.
7: Allez, démarrons.
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2: Allez, ouvrons notre premier dossier. Bonjour Arnaud Alibert.
10: Bonjour.
2: Bienvenue ici, vous êtes prêtre et rédacteur en chef du journal La Croix. Vous avez séché la messe aujourd'hui, non? Vous y étiez là, vous l'avez faite?
10: J'y étais, je suis sorti simplement deux petites minutes avant pour prendre l'antenne avec
2: vous. Ça c'est gentil, quel grand professionnel. Merci d'être avec nous pour évoquer cette histoire complètement folle qui a eu lieu cette semaine. Je vais en rappeler les grandes lignes pour ceux qui n'avaient pas suivi. Un homme qui s'est fait passer pour un prêtre appelle en direct une émission de Julien Courbet sur M6. Il raconte qu'en 2022, il aurait confessé Xavier Dupont de Ligonnès qui lui aurait avoué donc les meurtres de sa famille. Le prêtre dit voilà, je parle, et l'évêque de Carcassonne m'a donné l'accord pour que je puisse parler. Bon, dès le lendemain, on a compris que tout ça, c'était n'importe quoi. Mais voilà, il y a eu tout un débat toute cette semaine, du coup, et un peu même des fantasmes liés à la confession. Est-ce que vous pouvez nous dire, mon père, voilà, que si on vient vous voir et qu'on vous raconte ce genre d'histoire, vous, en tant que prêtre, par rapport à la confession, il se passerait quoi? Est-ce que vous nous confirmez qu'effectivement, il y a le secret, quoi qu'il arrive?
10: Alors, je vous confirme d'abord qu'il y a beaucoup de fantasmes.
11: Ah, certain, voilà.
10: Puisque, ça fait 21 ans que je suis prêtre et on m'a jamais posé de questions sur comment je fais pour l'Eucharistie ou pour les baptêmes. Et on me pose toujours
11: sur la confession. Alors.
10: Il se trouve que je suis aussi aumônier en prison. Quand je confesse un criminel ou prétendu tel en prison et qu'il m'avoue ce pourquoi il est là, il y a aucune raison que je prenne la parole auprès de n'importe qui. Il est déjà pris en charge par la société. Ouais. Donc, la question de ni une question de droit, ni une question de morale. Ouais. Les choses sont en place. À l'extérieur, un criminel qui viendrait me dire qu'il a commis un crime ou qu'il est en train de commettre un crime... Ouais. C'est une vue de l'esprit. Ça fait, comme je vous l'ai dit, plus de 20 ans que je suis prêtre. Je n'ai jamais reçu ni entendu aucun de mes confrères dire cela. Il faut même rajouter, même inverser, c'est-à-dire que si le criminel, par définition quelqu'un de pervers, savait que le secret pourrait être levé, au contraire, peut-être il jouerait là-dessus pour avoir une stratégie de communication qui lui permettrait peut-être de brouiller les cartes. Donc vous voyez, on est vraiment dans le dans le fantasmagorique. Voilà. Mais c'est la première chose qu'il faut dire. Ouais. Après toute cette affaire de M6, et on aurait d'autres choses à dire, évidemment.
11: Ouais. Mais là, pour en revenir sur le secret de la confession, admettons, moi, je viens vous voir cet après-midi ou demain matin, mon père, et puis je viens vous dire, voilà, je viens vous avouer un truc très très grave que j'ai fait. Qu'est-ce que vous me diriez?
10: Alors là, c'est là où il faut entendre que le secret en fait qui va lier le pénitent et le prêtre, il est sur ce que le pénitent va dire, il est aussi sur ce que le prêtre va dire au pénitent.
11: C'est-à-dire
10: qu'il va y avoir un dialogue en vérité et qui va dire la personne en fait, elle vient parler à Dieu en fait.
11: C'est
10: quand même voir le prêtre qu'elle est sincère, elle vient parler à Dieu. Donc le prêtre, il aide la personne à s'adresser à Dieu et à recevoir une parole de vérité qui peut la remettre en place sur le bon chemin.
11: Ouais.
10: Mais ce genre de situation donc qui est très courante parce que les gens se confessent, pas beaucoup mais quand même ils se confessent, n'entraîne aucun désordre public. En fait, c'est comme je vous dis, c'est une vue de l'esprit de penser que la justice ou la police pourrait avoir dans les prêtres des auxiliaires de leur travail. Ça, c'est complètement faux. Mmh. Ce qui ou invraisemblable, si vous voulez fantasmer. Ce qui arrive, ce sont souvent des fautes morales. Mmh. Donc, par exemple, j'ai dit un gros mot à l'antenne de ICI Radio.
11: Oh non,
8: ça n'arrive jamais.
11: C'est pas notre genre, mon père. Alors là, mon père, ça n'arrive jamais. Alors dis-nous, s'il faut que je me confesse à chaque fois que je dis un gros mot, on va se voir souvent, Arnaud. Mais bon, voilà, d'accord. Mais sinon, pardon, j'insiste un petit peu là-dessus, mais le secret de la confession, voilà, c'est quelque chose qui est, j'allais dire, gravé dans le marbre de toute façon chez vous.
10: Non, alors ce qu'il faut avoir en tête, c'est que dans l'affaire de M6, quand le prêtre dit « j'ai l'autorisation de l'évêque de parler », ça c'est complètement faux, c'est invraisemblable, c'est impossible.
11: D'accord.
10: En revanche, un prêtre qui recevrait en confession une donnée extrêmement grave, et qui donc serait tenu par le secret, mais il irait auprès d'un ami, d'un confrère, d'un évêque, pour essayer de lui faire comprendre qu'il a reçu quelque chose qui est très grave, pour lequel il est en grande tension intérieure, etc. Donc ça, c'est tout à fait possible pour essayer de mettre en place un partage, si
11: c'est
10: vous voulez, d'une vérité qui serait trop lourde.
11: Ouais. D'accord. Donc
10: et
11: ça.
10: Si au cours de ce dialogue, il devait lâcher un morceau de la vérité qu'il aurait entendu et donc il serait donc en contravention avec le secret de confession, alors il pourrait voir un évêque réexpliquer sa démarche et dire voilà, j'ai commis cette faute et donc le prêtre ne serait pas excommunié jusqu'à la fin de ses jours, il pourrait retrouver son poste de prêtre. Ce qui compte beaucoup, c'est l'intention.
11: C'est l'intention.
10: C'est-à-dire, si le prêtre a l'intention de nuire au pénitent en révélant la vérité, là, c'est gravissime. S'il a l'intention d'essayer de sortir d'une situation où il y a quand même un danger pour lui ou pour autrui, alors là, il y a une manière d'accompagner le prêtre pour qu'il soit pas écrasé par le secret et qu'il puisse mettre en place une forme de dialogue ou une parole qui le libère.
11: Bon, merci beaucoup, mon père. C'était, voilà, je voulais avoir ces petites informations parce que ça m'a intrigué tout au long de cette semaine. Merci beaucoup d'avoir, d'être sorti quelques minutes comme ça pour venir nous parler. Merci infiniment. Donc, Arnaud Alibert, prêtre et rédacteur en chef du journal La Croix. Je ne vous promets pas de garder le secret de tout ce que vous venez de dire, car il n'y a pas plus commère que moi. On est d'accord. Hein. Moi, dès qu'on me dit un truc, alors tu le dis pas. Je vous jure, dans les deux minutes, je le dis.
12: Il le dit. Ouais. Je ne savais pas garder un secret.
11: Rien. Merci beaucoup, mon père. Passez un bon dimanche. On parle de quoi avec toi dans un instant, mon Fabinou?
9: L'actu web, un jeune de 23 ans a créé une application pour vous aider à faire des économies. C'est nouveau, ça vient de sortir. Présentation dans un instant.
11: Merci beaucoup. Et appelez-nous, hein. 0810 055 056. Vous réagissez avec nous sur tout ce que vous entendez. C'est chez vous. Cette radio est à vous, mes amis. Voici Alain Bachung et les vertiges de l'amour. Ouais.

0: Bien sûr, Alain Bachung et les vertiges de l'amour.
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0: Ah, je les aime, mes deux bébés. Ça, c'est mes deux bébés. C'est Nicolas et Fabien. C'est vraiment mes deux enfants.
3: Mais on vous aime aussi.
0: Bah, appelez-moi mon père aussi.
3: Oui. Hein? D'accord, mon père.
0: Allez-y, mon fils.
3: Mon daron.
0: Ouais, mon daron.
3: Daron. Toute l'actu web de la semaine, j'ai repéré une toute nouvelle application qui va vous permettre de faire des économies sur votre plein de carburant. Oh.
0: C'est bien.
3: Non, c'est toujours un sujet qui préoccupe hein, les Français.
0: J'espère qu'il a raccroché. Oui. Hein, le vrai père qu'on a. Qu'est-ce que c'est que cette merdier. Bon, alors, allez-y, continue.
3: Le nom de cette appli, Mon Plein Écho. Toute nouvelle appli créée par un Nantais de 23 ans. C'est chez vous, moi. Nico. Il y a vraiment un vivier de talent là-bas, non?
0: Alors.
3: Il s'appelle Jordan Baumard, étudiant en école d'ingénieur en informatique. Et il vient de sortir donc Mon Plein Écho. C'est complètement gratuit. Cette appli va vous aider à trouver une station-service près de chez vous avec le carburant au meilleur prix. Explication avec Jordan, le créateur de Mon Plein Écho.
4: Mon Plein Écho, c'est une application qui va vous permettre de localiser les stations essence les moins chères tout autour de vous, mais également sur votre trajet. Par exemple, vous partez en vacances, il y a énormément de petites villes sur votre chemin qui vont avoir des prix beaucoup moins chers sur l'essence. L'application va vous proposer les stations les plus optimisées avec le temps de détour le plus faible.
3: Donc ça s'appelle Mon Plein Écho, le petit truc en plus de l'appli. Le prix du carburant est mis à jour en temps réel et on vous informe si le carburant est bien disponible à la station service souhaitée, ce qui vous évite de faire un petit détour. Merci à Jordan pour la création de Mon Plein Écho. Jordan a seulement 23 ans quand même, je souligne. Grâce à son appli, on va faire des économies. Autre sujet tiens qui fait parler depuis quelques jours.
5: Toutes les semaines.
3: Mais oui, mais c'est toujours Céline Dion. Céline a annoncé des nouvelles dates de concert à Paris pour l'année prochaine. Les fans sont en feu et elle inspire les internautes, Céline. I'm alive. Les pompiers de la caserne de Toulouse-Atlanta ont posté une vidéo cette semaine sur TikTok sur cette musique pour annoncer leur traditionnel bal des pompiers du mois de juillet. Et petit détail, dans la vidéo, un sapeur-pompier de Toulouse s'est déguisé en Céline Dion. J'ai jamais vu Céline avec autant de poils. C'est plus qu'on ne chita vu.
0: On ne sait pas, on ne la connaît pas. Hein. On ne connaît pas plus que ça.
3: Non, mais elle n'a pas de barbe. Ça se voit qu'elle n'a pas de barbe.
0: En temps normal, tu l'as déjà vu avec en robe de chambre.
3: Alors, bien.
0: Le matin en se levant.
3: Bon bref, dans cette vidéo, on voit les on voit les pompiers de Toulouse dans une chorégraphie endiablée. Une nacelle a été mobilisée et le clip se termine avec une pluie de confettis. Voilà, c'est très festif. Et donc la vidéo se termine avec ce texte. Oui. Pas d'inquiétude, notre Céline vous attend donc le vendredi 3 juillet 2026. Donc eh bien rendez-vous à la caserne de Toulouse pour voir une Céline Dion qui devrait mettre le feu au bal des pompiers.
0: Le feu.
3: On termine l'actu web avec un artiste que j'ai découvert sur TikTok. C'est un musicien brésilien. Ça m'a fait la semaine ça. Le gars en fait de la musique avec tout ce qu'il trouve. Par exemple des jouets en plastique en forme de poulet qui font pouet pouet. J'aime bien. Non ?
0: On entend pire.
3: Bon, plus fort encore. Il a fait un duo avec sa machine à laver. Ça, c'est pas banal. En fait, sa machine, elle fait des bip bip. Du coup, il a eu l'idée d'installer son piano dans sa buanderie pour un duo pas comme les autres. Et ça, c'est les bip bip de sa machine à laver.
6: Original.
3: Voilà le premier duo machine à laver piano. Tout le monde s'en fout. Merci Internet d'exister pour ce genre de moment. Moi je vous laisse car ce morceau m'a lessivé.
0: Merci beaucoup. C'est un peu Rémi Bricard. Ah oui.
3: C'est un petit peu Rémi Bricard. Bon, pas pareil.
0: On passe sous ces jingles. Il y aura bien un jour, on arrêtera.
3: On découvre l'émission.
6: On ne respecte rien.
0: J'espère qu'ils n'ont pas payé quelqu'un pour les faire, ces jingles, parce qu'on ne les entend jamais.
3: C'est pas grave. L'essentiel, c'est qu'on vous entend, et
0: voilà,
3: ça, c'est bien ça,
0: l'essentiel. C'est l'essentiel. Merci, mon bon Fabien. Oui. Allez, dans un instant, on va vous présenter un invité pas banal, parce qu'on aime vous présenter des invités pas banaux. Mais d'abord, tiens, on va écouter Pascal Obispo et Francis Cabrel. Ils sont deux. Avec Il faudrait que pleuve l'amour. Disons, c'est très amour aujourd'hui. Hein.

0: C'est vraiment très drôle. Très, très
1: bien préparé, cette interview.
0: Et vous venez de lancer une application pas bête qui s'appelle PetMeter. P-E-T-M-E-E-T-E-R. Alors, de quoi s'agit-il, mon cher Gauthier?
2: Alors, il s'agit d'une application de rencontre pour animaux de compagnie. On s'adresse essentiellement aux chiens, aux chats, aux naques, donc tout ce qui est hamster, lapin,
0: ouais.
2: Et puis éventuellement également les oiseaux. Et puis donc, on a quelques originalités qui nous ont rejoints donc, ces derniers temps, à savoir des reptiles, par exemple des lézards, des serpents, et on a même des chevaux.
0: Ah voilà. Oui, les chevaux. Donc c'est quoi? C'est une application de rencontre pour des animaux, c'est ça?
2: C'est tout à fait ça. Voilà. C'est une application de rencontre pour animaux. Vous inscrivez votre animal, vous inscrivez votre profil propriétaire, votre animal, et vous swipez donc la liste de profils qu'on vous propose à proximité de votre lieu de résidence.
0: Trop bien. Donc alors l'idée c'est quoi? C'est pas de dire, par exemple voilà, moi j'ai mon chien Pupus là, il bat de la queue pas bien en ce moment. Il a la queue molle.
1: Il a pas le moral.
0: C'est la queue elle fait voilà. Donc je sens qu'il a pas le moral. Et là je me dis, il faut qu'il se trouve une pote, tu vois, ou un pote. Un pote. C'est pas un truc amoureux, hein, c'est un truc de rencontre.
1: Après, ils font ce qu'ils veulent, les animaux.
0: Après, ils font ce qu'ils veulent, exactement.
2: Voilà, c'est ça.
0: Voilà, donc je remplis son profil et puis je mets son petit caractère, tout ça, c'est ça, hein.
2: Alors voilà, on demande toute une liste de caractéristiques en fonction de votre animal.
0: Voilà.
2: Ça passe par les notes de santé, savoir justement s'il est castré ou non, son caractère en général, s'il est sociable, etc., etc. Et en fait, toutes ces caractéristiques permettent vraiment de savoir si votre animal va être compatible avec celui que vous allez swiper.
0: Voilà, par exemple, je sais que je vais me promener à tel endroit, je me dis tiens, ça serait bien qu'il joue avec quelqu'un, et on fait comme ça. Et du coup, ce qui est bien aussi, c'est que même les propriétaires, ils discutent entre eux, ils se rencontrent aussi.
1: C'est surtout ça, je pense, non?
0: Bah oui.
2: C'est une éventualité, on peut pas l'exclure.
0: J'aime bien Gauthier. Vous êtes politique aussi, Gauthier, on dirait un homme politique.
1: Oui, oui.
0: C'est une éventualité. Donc c'est vachement bien. Et donc c'est pour tous les animaux, alors, parce que je crois qu'il y a une majorité de chiens pour le moment sur l'appli. Parce qu'il démarre, mais voilà, c'est ça, c'est pour tous les animaux.
2: On reste ça reste entre 85 et 90% de chiens, environ 5% de chats, même si la communauté des chats s'élargit de plus en plus. Et puis ensuite, les 5% restants, comme je vous le disais, ce sont les chevaux, les reptiles, etc.
0: C'est ça. Et alors, pourquoi cette idée, mon cher Gauthier, c'est venu d'où ça alors?
2: C'est en discutant avec des amis, parce que j'ai des amis qui résident dans des appartements et qui se retrouvent avec des chiens et des chats qui ne sont pas, qui ont quelques difficultés justement à être sociabilisés. Ces animaux restent enfermés dans ces appartements et en fait donc ces discussions que j'ai pu avoir avec mes amis me disaient justement comment je peux faire pour sociabiliser mon animal. Et c'est à partir de là que l'idée m'est venue et que j'ai créé PetMeter.
0: Et donc c'est disponible partout en France ou c'est que à Castres?
2: C'est disponible partout en France et dans le monde.
0: Ah, dans le monde.
2: L'application est traduite en français et en anglais.
0: Et c'est gratuit? C'est tout gratuit ou?
2: C'est 100% gratuit et ça restera gratuit quoi qu'il en soit.
0: Bravo. Voilà. Grâce à Gauthier, tu vois, mon chien, il s'emmerdera plus. Il est mou.
1: Oui, il est un petit peu mou.
0: J'aime pas. Gauthier, oui, moi, j'aime pas. C'est mon chien qui me siffle tout le temps. Merci Gauthier de Ginoste, créateur de l'application PetMeter. PetMeter. PetMeter. Le Tinder des animaux. Merci infiniment Gauthier, passez un beau dimanche. Voilà une belle idée.
1: C'est une belle idée.
0: Très bien. Vous aimez être vous aimez la pub. Tant mieux, elle arrive. Et juste après, c'est les infos pratiques près de chez vous avec le ICI Express. 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
0: Vous cherchez un job d'été, j'ai plusieurs postes à vous proposer.
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0: Le camping, le Vergazon, un format en plage, recherche une personne polyvalente pour les vacances d'été. Vous devrez accueillir les clients, faire le ménage dans les hébergements et réaliser

d'autres petites tâches selon les besoins du camping. Il recherche évidemment une personne dynamique et motivée, ayant un bon relationnel et le sens de l'accueil, ainsi que l'esprit d'équipe. Ce poste est à pourvoir dès maintenant et c'est au choix, un temps plein ou partiel. L'annonce est sur la page Facebook du camping Le Vergazon à format en plage. Et puis le restaurant Le Quai à Saint-Valery-sur-Somme recherche pour cet été des serveurs, serveuses, des personnes dynamiques, souriantes et une première expérience en service est un plus. N'hésitez pas à envoyer votre CV. Les coordonnées du restaurant sont à retrouver sur leur page Facebook. 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
2: Partons gaiement vers la deuxième demi-heure de votre talk show du dimanche. Alors ici, c'est comme la messe du dimanche.
3: Mais on va pas pareil. Hein,
2: ça, non. Dans un instant, on va parler de la science au secours de notre quotidien avec Mac Lesguy.
3: Ah, on l'adore.
2: On l'adore, Mac Lesguy. Et votre tribu là, notre enfant de la télé, Nicolas Malabeuf. J'ai appris tout à l'heure que tu as fait une licence. De quoi?
3: Oui, j'ai fait quelques études. Quand même.
2: Alors, tu as fait le bac et après le bac?
3: Une licence information communication du côté de Nantes. Ça se voit pas, mais j'ai des années d'études.
2: Mais ça, c'est fou comme ça. Ne s'entend pas, mais à aucun moment. Et puis notre spécialiste de web.
3: Aucune étude, hein. Licence 4.
2: Licence. Et c'est déjà pas mal.
3: Et vous
2: Rien, moi rien.
3: Non, j'ai fait des études.
2: L'école du rire.
4: L'école du rire, mais oui, on est plus en 90.
2: J'ai fait l'école des fans, ça c'est vrai. J'ai présenté.
3: Ah oui, c'est vrai.
2: Eh voilà, c'est déjà pas mal. Et puis, alors vous qui nous écoutez, vous êtes ici chez vous.
3: Réagissez.
2: Vous pouvez réagir sur le groupe. Alors
3: ça, c'est complètement gratuit sur Facebook. Vous tapez Youpi la vie avec Willy Revelli. On vous a posé une question parce qu'en fait, Bernadette Chirac avait interdit à son mari de la tutoyer. Et vous, qu'avez-vous déjà interdit à votre partenaire? On a beaucoup de messages. Corinne a posté interdit de commenter les résultats de mon régime. C'est pas mal. Et il y a Laurence, je lui ai interdit de ronchonner. Mais quand je lui dis ça, il ronchonne. Donc continuez à réagir, c'est gratuit. Le groupe Facebook pour nous retrouver, vous tapez Youpi la vie avec Willy Revelli.
2: Et appelez-nous aussi parce que c'est mou là. Qu'est-ce que vous avez depuis hier? J'aime pas ça. J'ai l'impression que personne nous écoute. 0810 055 056. Allez, appelez, même juste pour dire bonjour. Allez, pap. En plus, vous n'allez pas repartir les mains vides parce que.
3: Et oui, une carte carburant qui ne tombe pas après-demain, qui ne tombe pas demain, qui tombe en fin d'émission.
2: T'imagines, c'est 100 euros de carburant, ça, c'est pas rien en ce moment.
3: Cadeau.
2: 0810 055 056. Appelez-nous, pitié. Mais d'abord, si vous n'avez pas suivi l'actu, pas de panique, l'actu vous suit. Il est temps pour moi de mettre
5: les points sur les i.
6: Oui, il revient.
7: Mais les points sur les i.
2: Et on commence avec un point, Patrick Bruel. Regarde ma bite. La plaque au nom de Patrick Bruel a disparu de la grande plage de Dinard. Et là, du coup, c'est plus la plage des grands hommes. Mais bon, tel qu'on connaît Bruel, cette plaque devrait vite réapparaître sur la plage de Nibar. Sacre du PSG, Jordan Bardella bat son record de popularité dans les sondages à la suite des émeutes. Allez les gars, c'est bien. Jeudi, il y a le mondial qui démarre. Continue à bien tout péter. Hein. Bardella président, on y est presque. On ne lâche rien. Allez, c'est bien, on y va. Violence PSG Arsenal, toujours à Pau. Un jeune condamné pour avoir jeté un saucisson dans l'œil d'un policier. C'est le fameux saucisson à l'ail. Habituellement, on se fait arrêter pour port d'armes prohibées, mais pas pour armes de port prohibées. Bernadette Chirac est morte. Bon, bah, rip, reste une pièce jaune. Patrick Poivre d'Arvor, PPDA, visé cette semaine par deux nouvelles plaintes. C'est PPD rap. Il va finir par avoir une EQTF, hein, une obligation de quitter le tanga des femmes. À Los Angeles, la chanteuse Britney Spears a plaidé coupable après une arrestation pour conduite en état d'ivresse. C'est Britney Spritz. Britney Spears qui avait sorti il y a peu une autobiographie, La femme en moi. À ne pas confondre avec celle de PPDA, Moi en la femme.
3: Oh non.
2: Télévision, dans Mask Singer, le chanteur Danny Briand a été trouvé dans le masque du caillou.
3: Ah.
2: Dis donc, il a beau s'appeler Briand, le caillou, vu qu'il n'est pas allé en finale, c'est pas une pierre précieuse. L'éléphant, c'était Patrick Bruel, mais bon, c'était trop facile, il avait la braguette ouverte, on voyait ça trop, alors bon, ça comptait pas. Les données de 100 000 clients, dont les coordonnées bancaires piratées chez Basic Fit. C'est Basic Fit. Netflix annonce que la saison 6 de Emily in Paris sera la dernière. Bah tant mieux, cette série, c'était n'importe quoi. J'ai vu une scène où Emily met moins de 10 minutes à commander un café dans un bar et en plus, le serveur lui a répondu avec plaisir. Et en souriant avec ça. Non mais n'importe quoi, c'est exactement. Enfin, la question du jour. Tiens, bah si on fait un crossover entre Emily in Paris et Faites entrer l'accusé, est-ce qu'on pourra l'appeler Emily Louis in Paris? Eh ben vous avez 2 heures. Alors heureusement, dans 207 jours, c'est fini 2026.
3: Bravo. Il va falloir vous confesser là.
2: Oui.
4: Il y a des choses à dire là.
3: On rappelle mon père.
2: Oui, on va rappeler. On est là pour 3-4 heures. Alors allons-y vite. Allez, mes amis, si vous n'avez pas le moral.
4: On n'est pas bien.
2: Ben, on a la solution.
4: Non.
2: Quoi que vous fassiez, vous arrêtez tout. Vous vous levez. Et quand je vous dis à vous, vous allez me faire un panabapapaba. D'accord?
4: Là, ça va pas.
2: On a un coup de mou.
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2: À vous! Panabapapala! Et voilà, ça va beaucoup mieux. Voilà, ça va beaucoup mieux. Voici KOD avec Chacun sa route sur votre radio ici. Merci d'être avec nous, mes amis. À tout de suite, juste après ça, avec Mac Lesguy.

0: j'irai écouter ça. Merci Bulle. Bulle, c'est celle qui programme les missions. Merci ma Bullette. C'était fini, effectivement, KOD avec chacun sa route. Oui.
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0: Celui qui arrive maintenant, je l'adore. Ouvrons notre nouveau dossier. Bonjour, Mac Lesguy.
3: Bonjour, Willy.
0: Bienvenue ici, mon cher Mac. Alors, on vous voit chaque dimanche soir sur M6 depuis 102 ans dans E égale M6. Et Max,
4: ça cartonne.
0: Eh, mais ça cartonne. Je
4: depuis
0: vous...
4: 35 ans.
0: Non, mais t'imagines. Fou. Et je vous adore, Max. Mais comment vous faites? Moi qui suis le roi des crétins, je comprends tout quand vous expliquez les choses. Comment est-ce que vous arrivez à le faire, ça? Dites-moi déjà.
3: Eh ben écoute, Willy, c'est très simple. J'imagine que tu es derrière ta télé. Oui. Tu dis, on va faire simple, pas trop compliqué pour que tu comprennes.
0: Et, ben voilà.
3: Et on essaie de s'y coller. Voilà.
0: Et ben ça voilà. Fonctionne. Mais j'adore, je vous adore, Mac. Alors donc là, le livre qui vient de sortir s'appelle « Toutes les vérités scientifiques sont bonnes à dire ». C'est un livre qui bouscule les idées reçues sur la science. Quelles idées reçues, par exemple, mon cher Mac?
3: Oh, des idées reçues sur les produits détox, sur la manière de bien s'endormir, sur les liens entre notre sommeil et notre poids.
0: Le poids.
3: On parle aussi du danger des chats, parce qu'on a beaucoup de chats et ça tue beaucoup d'oiseaux.
0: Ouais,
3: bref,
0: exactement.
3: C'est tout notre quotidien.
0: Voilà.
3: Est-ce qu'il faut économiser l'eau du robinet pour sauver la planète? Est-ce qu'on peut continuer à manger de la viande? Tout notre quotidien décrété par la science.
0: Voilà. Et justement, on va s'arrêter deux petites secondes là sur cette histoire de d'eau là, du robinet, parce que vous dites, bah, évidemment, couper l'eau du robinet, évidemment, voilà, on se lave les dents, on le coupe, c'est bien logique. Mais vous nous dites quoi, en fait, si on fait des petits trucs aussi simples, chacun de notre côté, bon, on va pas aller loin avec ça, quoi.
3: Non, on va pas aller très loin, en fait, parce que ce dont on se rend pas compte, c'est que l'eau, c'est un produit qui est très lourd. Mmh. L'eau de Paris, si vous l'économisez, il n'ira jamais à Lyon ou il n'ira jamais à Perpignan, là où il peut y avoir des sécheresses ponctuelles. Il faut vraiment faire très attention. Donc, les petits gestes ont des petits effets, en fait. Et ce que j'explique, c'est qu'il faut toujours avoir le sens des ordres de grandeur.
0: Ouais.
3: Il ne s'agit pas de gaspiller l'eau.
0: Bien sûr
3: que en revanche, économiser litre par litre l'eau pendant que vous arrosez votre jardin ne sert à rien.
0: Ouais.
3: Si, d'ailleurs, vous voulez faire des économies, ce n'est pas l'eau qu'il faut éviter de gaspiller ou faire attention, c'est l'eau chaude. Parce que pour le coup, pour l'eau chaude, si vous la chauffez avec du gaz, ça a une répercussion, un, sur votre portefeuille, et deux, ça émet beaucoup de carbone, beaucoup plus que votre litre d'eau froide.
0: Ouais.
3: Donc, soyez attentifs à votre eau chaude, très certainement, c'est pour ça que préférer des douches au bain, par exemple, c'est utile pour votre porte-monnaie et peut-être un peu pour la planète. En revanche, si vous êtes dans une région où il n'y a pas de problème d'eau, pas la peine de vous mettre martel en tête en essayant d'économiser chaque dixième de litre d'eau.
0: Voilà. Donc dans ce livre, voilà, donc vous évoquez, donc on l'a entendu, enfin des sujets légers comme effectivement l'alimentation des animaux ou le sommeil, mais donc des questions plus sensibles comme le nucléaire ou le bio. Tiens, par exemple sur la clim. Alors vous êtes exactement comme moi ou je suis comme vous. On est pro-clim. Là, non, mais il a fait très chaud là. La semaine dernière, il faisait super chaud.
3: Alors,
0: il y a encore tout un débat qui est arrivé sur la clim, et on a l'impression qu'en France, dès qu'on emploie le mot clim, c'est le diable.
3: Alors, la clim jusqu'à présent, c'était le diable. Et vous savez, beaucoup de gens disaient bon, la clim, c'est très mauvais pour la planète, etc. Bon, avec la dernière canicule, évidemment, qui est provoquée par le changement climatique, on sait bien qu'il va faire de plus en plus chaud l'été, donc il va falloir climatiser pour protéger les personnes les plus fragiles. Le débat est en train de s'éteindre. Enfin, les fameux contributeurs du GIEC, vous savez, ceux qui nous disent depuis toujours, faut faire très attention, etc., disent, bah oui, il faut s'adapter au changement. S'adapter au changement climatique, au réchauffement, ça veut dire commencer par climatiser les personnes les plus fragiles, car vous aurez beau dire et beau faire, essayer d'atténuer le changement climatique, etc., on aura toujours des canicules, et il va y en avoir à répétition, plus intense, plus grave. Et si on veut éviter les surmortalités qu'on compte toujours à la fin des vagues de chaleur, il faut évidemment climatiser, à commencer par les personnes plus âgées.
0: Voilà, parce que effectivement, le fait qu'il n'y ait pas de clim dans les écoles, qu'il n'y ait pas de clim pour les plus âgés, enfin voilà.
3: On a vu, rappelez-vous, cette école à Mont-de-Marsan, où il a fait 50 degrés au mois de mai, pour caricaturer, on disait les élèves tombent comme des mouches.
0: Bah oui.
3: Non seulement la clim permet de sauver des vies dans les EHPAD, dans les maisons de retraite, dans les hôpitaux, mais en plus, chez tous les jeunes, tous les étudiants, tous les écoliers, tous les gens qui ont besoin de travailler, au-delà de 30, 35
0: degrés. On travaille plus. On n'a plus envie.
3: On ne travaille plus, on travaille plus mal.
0: Voilà.
3: Et puis, on a des problèmes.
0: Voilà.
3: Donc, il faut repenser en profondeur tout ça, en se disant, il faut qu'en période de clim, imaginez ça en période de canicule, si ça commence en mai, en juin, on ne va pas raccourcir l'année scolaire. Donc, il faut commencer à se préoccuper de ce problème.
0: Voilà. Et quand on dit que ça provoque des îlots de chaleur, là, que ça rejette de la chaleur,
3: c'est tout à fait vrai que dans une rue étroite où tout est climatisé, ben, au lieu qu'il fasse 35 degrés dans la rue, il fera peut-être 35 et demi, 36, ah oui. un degré de plus. Oui, okay. Mais en attendant, dans vos intérieurs, au lieu de faire 35, voire 40, si vous êtes exposé en plein soleil, il fera 22 ou 23 degrés. Ah oui. C'est ça qui sauve les vies, vous voyez. Voilà. Donc, c'est un petit réchauffement à l'extérieur, mais un gros refroidissement, une grosse climatisation à l'intérieur, et c'est ça qu'on veut.
0: Bon, en tout cas, voilà, c'est toujours des débats qui sont passionnants. Alors, vous parlez entre autres de ça dans votre livre. Il y a plein de sujets. Vraiment, c'est issu de chroniques que vous avez faites sur notre radio il y a quelques temps.
3: Il y a plein de sujets.
0: Voilà, il y a plein de sujets.
3: On rencontre beaucoup d'idées reçues. Alors, donc évidemment, ça fait débat. Et beaucoup de critiques. Je renvoie, parce qu'évidemment, c'est vraiment ce que le consensus scientifique dit aujourd'hui en 2026. J'ai mis toute une biblio à la fin.
0: Exactement.
3: Je ne dis rien d'ailleurs. Moi, je m'appuie sur ce que dit la science et je le vulgarise. Voilà. Et donc, je reste droit dans mes bottes. On a tellement d'idées reçues, de croyances, vous n'avez pas idée. Un lecteur me disait, mais je suis allé dans votre livre de surprise en surprise.
0: Exactement.
3: Avec de vraies applications sur notre quotidien.
0: Voilà, c'est exactement ça. Vous irez de surprise en surprise. Pour terminer, Mac, en un mot, est-ce que c'est plus dur d'expliquer la science aujourd'hui que quand vous avez démarré il y a 35 ans avec E égale M6? Est-ce que c'est plus compliqué? Est-ce que, avec les réseaux sociaux,
3: compliqué.
0: Tout ça,
3: ouais? Exactement. Ouais. Un scientifique me disait, il y a 35 ans, on était en train de mettre au point les premiers OGM en France. On était en pointe dans le domaine et tout le monde trouvait ça très bien. Aujourd'hui, on est en train d'expliquer sur les réseaux sociaux que non, la Terre n'est pas plate, mais qu'elle est sphérique, que c'est une boule. Oui, on a un peu régressé. La science est devenue un discours parmi d'autres, un peu noyé dans le flux des réseaux sociaux. Bah, raison de plus pour continuer, pour écrire des livres, pour faire des émissions de télé, de radio, pour expliquer ce que dit la science aujourd'hui au niveau mondial, international.
0: Et ben voilà, toute la science au niveau mondial, international, dans le livre de Mac Lesguy, toutes les vérités scientifiques sont bonnes à dire aux éditions du Rocher. Merci infiniment d'être passé nous voir, Mac. Je vous aime, mais vraiment, je l'aime. Quand je l'aime pas, je dis je vous aime pas. Au revoir, merci, bon dimanche.
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0: On va faire un petit coucou à Joël. Ça va, Jojo?
4: Salut, Willy.
0: Ah, ça va, mon Jojo? Tu nous appelles d'où?
4: Et je t'appelle de Frouzens, c'est à côté de Toulouse.
0: J'aime bien, moi j'aime bien là-bas. Qu'est-ce que tu fais de beau dans la vie, mon Jojo?
4: Ah, je suis à la retraite.
0: Très bien, mais avant.
4: Le plus beau métier du monde.
0: Ah, oui, c'est pas mal. Et avant, tu faisais quoi?
4: J'ai 42 ans de travail. Ben écoute, j'ai une retraite bien méritée.
0: Repose-toi bien. Tu voulais nous faire un petit coucou, mon Jojo?
4: Ah oui, je voulais faire un petit coucou. J'étais en train de faire les grillades dehors.
5: On adore.
4: Les oreilles. Et je vous adore, vous êtes complètement déjanté, mais je vous
0: adore. Je ne le trouve pas. On est plutôt sains, nous, plutôt sains de corps et d'esprit, dis donc.
4: Mais ça fait plaisir, par les temps qui courent, tout ce qui se passe. On passe un bon moment.
0: C'est gentil.
4: J'ai un petit message personnel.
0: Vas-y.
4: Voilà, je fais un gros bisou à mon épouse, 40 ans de mariage cette année.
0: Oh là là.
5: Bravo.
0: Pour rebondir là-dessus.
4: Mon fils, à ma fille.
0: Ouais. Voilà. Et pour rebondir, sur le sondage qu'on a mis sur le groupe Facebook, tu sais, il y a Bernadette Chirac qui interdisait à son mari de la vouvoyer. Est-ce que ta chérie, en 40 ans, elle t'a interdit des choses?
4: Ah non.
0: Non. Puis, très bien.
4: Non, mais sérieux. Sérieux, et en plus, on adore le rugby et tout ça, et on se fait plaisir. On a passé des moments difficiles, on a surmonté toutes les épreuves,
0: bravo.
4: Et c'est ensemble.
0: Belle
5: déclaration. Et là, il fait cette grillade.
0: Jojo, il est amoureux, ouais. Bonne grillade, tu embrasses bien ta chérie de notre part. Comment elle s'appelle, mon Jojo, ta chérie?
4: Sylvie, et il y a notre fils aussi, Florian, qui mange avec nous à midi.
0: Bon appétit, Florian.
4: Et Juju, qui travaille en Suisse,
0: on embrasse tout le monde.
5: Bisous tout le monde.
0: Très jolie famille, mon Joël. Merci d'être passé nous voir.
5: Et on te rappelle peut-être 10 minutes pour la carte carburant.
0: Raccroche quand même. Non plus.
5: C'est les grillades vont cramer.
0: Ça coûte, téléphone, il est con, lui. Au revoir, merci beaucoup. Je parle de quoi avec toi, mon Joël?
5: Eh bien, on va rendre hommage à une ancienne première dame.
0: On se demande bien laquelle. Mais d'abord, Amel Bent avec Pourquoi

0: C'est Amel Bent avec Pourquoi tu restes. Bah, elle s'en va.
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0: Allez, quand il y en a mal, il y a Malabeuf. Nicolas Malabeuf, on va prendre la télé, alors mon Nico.
3: Eh bien, on l'a appris hier, l'ancienne première dame Bernadette Chirac nous a quittés à l'âge de 93 ans, de son vrai nom Bernadette Chaudron de Courcelles, qui rencontre Jacques Chirac sur les bancs de Sciences Po en 1951.

0: Ils étaient tous les deux jeunes étudiants et alors ils devaient faire un exposé. Bernadette lui avait prêté sa feuille de lecture et ses cours parce qu'il était souvent absent. Elle allait même les déposer chez lui, c'était sympa. Et résultat des courses, à l'exposé, Jacques avait eu une meilleure note qu'elle. La vie est injuste, mais c'est comme ça. Ils tombent tout de même amoureux, ils se marient 5 ans plus tard, même si la famille de Bernadette était contre ce mariage, qui voyait en Chirac un homme sans fortune, sans foi religieuse et avec un orgueil excessif. Ça démarrait bien. Et alors pendant 36 ans, Madame Chirac fut conseillère régionale de Corrèze. Pour faire campagne, elle s'était acheté une Peugeot 205 rouge avec laquelle elle sillonnait le département. Et alors, lors d'un discours, son mari ne peut pas s'empêcher de l'interrompre. Voici la réaction de Bernadette.
1: Mesdames, messieurs les conseillers généraux, qui sont si nombreux que je ne vais peut-être pas les citer.
2: Oui, mais attendez.
1: Vous voyez l'ambiguïté de ma situation. Je suis à la fois conseiller général de Corrèze et j'en suis fière. Et en même temps, je suis l'épouse de Jacques Chirac, qui est un chef, et il faut que j'obéisse.
0: Et il faut l'obéir. Et alors Jacques Chirac aimait comparer sa femme à un animal, interrogé par Michel Drucker depuis l'Élysée.
3: Quelqu'un qui prend son temps, son animal préféré c'est la tortue.
4: Oui.
3: Oui. Et c'est vrai qu'elle est lente, elle ne se bouscule pas, elle prend tout son temps. C'est comme ça. Alors de temps en temps ça m'agace, tendance à être en retard, ou elle prend son temps.
0: Et oui, la tortue, Jacques l'appelait également bourriquette, c'est mignon. Et alors au début de leur relation, Jacques Chirac part faire son service militaire qui durait 30 mois à l'époque. Et lors de sa permission, il rentre à Paris, il demande à Bernadette de lui faire une omelette. Sauf que c'était une piètre cuisinière. Elle raconte cette anecdote devant Jean-Pierre Coff.
5: Comme toute épouse, j'avais mis quelques provisions dans le frigidaire et il me dit bah, faites donc une omelette. Alors je tasse les œufs, mais malheur, avec les coquilles. Je bats les œufs avec les coquilles.
6: Ah oui, effectivement.
5: Alors évidemment, quand je les ai mis dans la poêle, j'ai tout de suite vu qu'il y avait quelque chose qui ne fonctionnait pas normalement.
0: Et alors en 98, Bernadette invite la première dame américaine en Corrèze. Hillary Clinton arrive en limousine avec un tailleur jaune tapant en Corrèze. Voici les réactions étonnées des Corréziens.
7: On n'aurait pas eu Madame Chirac, elle ne serait pas venue se perdre en Corrèze. Hein.
8: La future présidente des États-Unis qui remplacera son mari. C'est tout ce que j'en pense.
9: C'est bien, on ne peut pas la voir tous les jours. C'est une occasion exceptionnelle.
10: Nous avons beaucoup de chance parce que nous lui avons commandé le beau temps. Et la Corrèze, je crois, montre son sens de l'hospitalité aujourd'hui.
0: Et alors en 2000, pour faire plus branché, Bernadette demande même à être relookée par Karl Lagerfeld.
11: C'est là elle est plus excentrique, je ne pense pas qu'on peut la mettre autant.
12: Mon mari, comme vous le savez, est très grand, et comme il est très rapide et qu'il ne peut pas s'empêcher de marcher très vite, alors c'est grotesque quand je suis à côté, parce que je marche à tout petit pas
11: non,
12: comme
11: c'est horrible,
12: ça.
11: Horrible, vous avez une guicha presque, non?
12: Une chose qui est terrible, c'est qu'il y a, de plus en plus de messieurs mal élevés qui marchent sur les traînes.
11: Parce qu'ils n'ont plus l'habitude, il faut leur dire.
12: Mais je leur dis.
11: Eh oui.
12: Je leur dis, si vous voulez bien me rendre ma robe, je leur dis carrément, voulez-vous me rendre ma robe?
0: Et le petit potin, eh bien Bernadette et Jacques Chirac, on l'a dit, se sont toujours vouvoyés et ils faisaient même chambre à part.
13: Ah, bah, c'est peut-être ça la réussite du couple, on ne sait pas, voilà, effectivement.
0: Et la tromperie.
13: Et là, évidemment, ça, c'est la base de l'amour, se tromper. Eh bien écoutez, vous savez quoi? On va revenir juste après ça. Vite, vite, vite.
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13: De retour ici, c'est Willy vient déjeuner chez vous. On passe à table tous ensemble le samedi et le dimanche en direct entre midi et 13h. Mais vite, vite, vite, ce sont les 5 dernières minutes.
16: Bah déjà.
13: Place à la bonne initiative du dimanche. Bonjour Elina Martins.
17: Bonjour, bonjour à tous, bonjour Willy.
13: Bonjour Elina, bienvenue ici. Vous êtes directrice du pôle insertion à l'association pour adultes et jeunes handicapés de Loire-Atlantique. Et avec vous, je voulais évoquer ce midi cette formation unique en France d'assistants beauté et bien-être qui va ouvrir à la rentrée à Saint-Herblain. Est-ce que vous pouvez nous expliquer de quoi il s'agit, s'il vous plaît?
17: Oui, tout à fait. En fait, je travaille au sein de cette association, la page 44, qui accompagne des jeunes en situation de handicap, des enfants, des jeunes, des adultes. Et comme tout le monde, les jeunes en situation de handicap, ils ont envie de pouvoir avoir accès à l'ensemble des formations qui peuvent s'offrir à eux.
13: Ouais.
17: Et malheureusement, dans notre paysage aujourd'hui encore, ça peut être compliqué d'accéder à certaines formations, notamment dans le secteur de la coiffure et de la beauté. On a rencontré il y a quelques mois le CFA Coiffure Esthétique esthétique de Saint-Herblain, mmh. qui a eu envie de travailler avec nous pour créer une formation inclusive, pour créer une formation qui soit adaptée et qui leur permette d'accéder réellement à ces métiers de la coiffure. Et donc, on s'est rencontrés et on a commencé à construire ce projet.
13: Trop bien. Unique en France, hein, pour l'instant, ce projet-là.
17: C'est unique en France, effectivement, voilà. C'est un nouveau démarrage et puis on espère que ça va donner envie à plein d'autres CFA de construire avec nous des formations inclusives.
13: Donc l'idée, c'est de former des petites mains, entre guillemets, hein, je mets plein de guillemets, hein, des petites mains des salons de coiffure, c'est ça, hein?
17: Voilà, l'idée c'est de créer un nouveau titre professionnel qui n'existe pas encore, qui s'appelle assistant beauté bien-être et qui permet à ces jeunes-là de faire des métiers dont le secteur de la coiffure a besoin. Donc par exemple, vous accueillir dans le salon de coiffure, faire les shampoings, préparer les petits papiers aluminium pour faire ses mèches, ce genre de choses. Voilà.
13: Parce que vous l'avez dit, les jeunes handicapés galèrent encore aujourd'hui, en 2026 en France, à trouver du boulot. Ou en tout cas, quand ils trouvent du boulot, c'est toujours dans les mêmes secteurs, c'est ça, hein?
17: C'est un peu toujours dans les mêmes secteurs aujourd'hui, mais pour autant, nos jeunes, ils ont envie, comme les autres, de faire le métier qui soit leur rêve, quoi. C'est ce qu'ils recherchent.
13: Voilà. Et donc là, c'est une initiative entre vous et le CFA Coiffure de Saint-Herblain, qui proposera donc une formation sur mesure.
17: Voilà, en fait, ce qu'on souhaite, c'est faire une formation qui puisse leur permettre d'avoir accès à un vrai titre professionnel, que la formation elle soit qualifiante, qu'elle soit reconnue, que ça soit pas un petit système interne qu'on mette en place, et que ça leur permette du coup d'ouvrir des nouveaux métiers dans le secteur de la coiffure. Mais pour pouvoir faire ça, pour pouvoir lancer cette formation et qu'elle soit reconnue nationalement comme un titre professionnel, on a besoin de l'expérimenter pendant 2 ans. Ouais. Et donc on lance cette expérimentation, et c'est sur ça qu'on a besoin d'aide et de soutien. Pouvoir la lancer, cette formation.
13: Justement, j'allais venir. Elle est bien, Elina, bravo. Il paraît que vous lancez justement donc un appel aux dons pour financer cette formation, c'est ça?
17: Voilà, c'est ça. En fait, on a lancé un appel aux dons grâce à la fondation BPGO qui nous soutient pour ce projet. Et l'idée, c'est de pouvoir favoriser des participations, soit de particuliers, soit d'entreprises. Ouais. On a atteint déjà, depuis le démarrage de notre communication autour de ce projet, on a atteint un premier palier de 6 000 euros. Quasiment 7 000 qui nous permet de lancer déjà un premier jeune dans la formation en septembre. Et maintenant, on va absolument atteindre le deuxième palier qui est à 22 000 euros qui nous permettra que 4 jeunes entrent en formation en septembre.
13: Voilà, parce que l'idée, c'est que vous en ayez quoi, une petite dizaine dans l'idéal, c'est ça?
17: L'idée, c'est d'avoir effectivement une petite dizaine de jeunes qui entrent en formation en septembre.
0: Et comment on peut faire pour vous aider alors?
13: Alors oui.
17: Eh ben, il faut aller sur le site internet de la fondation BPGO. Vous trouverez notre projet qui s'appelle Soutenez la formation coiffure, assistant coiffure inclusive. Ouais. Et vous pouvez abonder dans le projet 10 euros, 100 euros, 1000 euros, tout ce que vous voulez, que vous soyez particulier ou entreprise. Et vraiment, tout ça, ça nous aidera énormément pour pouvoir permettre à ces jeunes-là d'entrer en formation.
13: Bon, c'est bravo, super. Bravo, c'est une très, très bonne idée. Bravo, Elina Martins. Vraiment, on vous soutient pour cette belle initiative. Donc, l'idée, vous l'avez entendu, c'est de permettre à des jeunes porteurs de handicap de travailler dans un salon de coiffure. Ils ont bien le droit aussi, si c'est leur rêve, mais il faut une formation pour ça, et donc elle va exister pour la première fois en France, donc à partir du mois de septembre, à Saint-Herblain, et il est né où, Nicolas Malabeuf?
0: À Saint-Herblain.
13: Et voilà, t'as vu,
0: décidément.
13: C'est pour ça là-bas qu'ils ont le cœur sur la main, tu vois, bravo. Edina Martin, donc directrice du pôle insertion à l'association pour adultes et jeunes handicapés de Loire-Atlantique, donc on peut leur donner un petit coup de main si on a envie, et en tout cas bravo pour cette belle initiative.
2: C'est le tirage.
0: 100 euros de carburant sont en jeu.
13: On appelle
0: en direct.
13: On rappelle, ah oui, tout, évidemment, c'est du direct. C'était enregistré, mais je ne serais pas là.
0: Non.
13: Pas autre chose à faire un dimanche, tu vois.
0: Ah bon, quoi?
13: Je ne sais pas.
4: Allô?
13: Ah, mais c'est encore Joël?
0: C'est Joël.
4: Oh, mon Jojo!
13: Attends, mon Jojo!
0: C'est pas gagné encore.
13: Attends, Jojo, c'est pas encore gagné là. Là, il faut que. Là, t'es au milieu du jardin, là, t'es à côté des grillades?
4: Non, je suis rentré au centre de manger les grillades avec mon épouse et
13: Florian. Alors, mon Jojo, tu vas vite à l'oreille de ton épouse. Tu vas vite à l'oreille de ton épouse. Et je veux que tu lui susurres un petit peu sensuellement, comme ça. Je veux que tu lui dises: oh, ma chérie, ici.
0: Avec la merguez.
13: Oui, pas trop la merguez.
4: Écoute. Vas-y, oh, ma chérie, ici.
0: C'est gagné.
13: Allez, il va y avoir des choses avec la merguez. Merci, mon Jojo. Bravo.
0: 100 euros de carburant.
13: 100 euros de carburant. Merci pour votre fidélité. Passez une bonne grillade et un bon dimanche. Merguez. On t'embrasse fort, mon Jojo. Voilà, c'est fini.
0: Oh non.
2: C'est pas possible.
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13: Allez, merci à tous.

0: équipe, bonne merguez à tous. Passez une belle semaine ici et pas ailleurs. On se retrouve évidemment samedi prochain à 13h. Là, à midi.
1: Bonjour à tous, dans 5 minutes, j'ai le plaisir de recevoir la comédienne Camille Chamou qui est à l'affiche d'une comédie ici, Anna et les enfants. Elle sera avec la réalisatrice et la monteuse du film. À tout de suite, juste après les infos, présentée par Morgane Guillaumard.
2: Bonjour Ségolène, 5000 personnes sont attendues cet après-midi dans la petite commune de Fleurance dans le Gers. Une marche blanche pour rendre hommage à la petite Liana, 3 jours après la découverte du corps de cette collégienne dans un silo agricole abandonné. Les parents de la jeune fille de 11 ans refusent toute récupération politique. Ils acceptent uniquement la venue des élus locaux présents à leur côté depuis le début des recherches, notamment le maire de Fleurance, Grégory Bobato, qui en appelle à la dignité.
3: Mon état est bien peu de choses face à l'état de la famille qui souhaite un recueillement et une dignité la plus complète pour cette journée. Donc on tient le coup, on accompagne et on essaie de tout faire pour être près de la famille et pour ne pas perdre de vue que cette journée est consacrée au rassemblement, au recueillement et à la dignité. Je pense que les gens vont venir de l'ensemble du territoire. Hein. Alors d'abord le local bien évidemment, au niveau départemental aussi et puis interdépartemental puisque j'ai eu attache aussi avec des gens des départements limitrophes qui vont se déplacer. Je crois que l'onde de choc qui traverse le pays suite à cette affaire, et c'est vraiment national. Hein. On est face à une défaillance sociétale et qu'il faut le prendre en compte et qu'on est plus sur un petit problème local. Donc ça c'est très très important de prendre en compte cela. Et c'est très très important que des acteurs que comme je peux l'être dans ma fonction et dans mon rôle ramènent les choses sur la dignité, sur le recueillement et sur le respect de la famille et sur le respect du deuil de la famille.
2: Cette marche blanche en la mémoire de Liana débute à 15h à Fleurance. La ville de Paris va porter plainte après l'agression de la maire du 10e arrondissement. Alexandra Cordebar a été bousculée et a reçu des coups hier soir par des militants d'extrême droite. Une attaque en marge de la Nuit Blanche, une manifestation culturelle composée d'expositions et d'animations qui ont eu lieu toute la nuit dans la capitale. C'est l'une des transactions les plus importantes dans le secteur des télécoms. Après plusieurs mois de négociations, l'opérateur téléphonique SFR est vendu à ses 3 concurrents, Orange, Bouygues Télécom et Free. Ils ont fini par trouver un accord hier soir avec le groupe Altice, propriétaire de SFR, pour une très grosse somme d'argent, Boris Allier.
4: 20 milliards 350 000 euros, voilà la somme que débourseraient Orange, Bouygues Télécom et Free pour racheter SFR, la filiale dont le groupe Altice veut se débarrasser. Ce serait un vrai bouleversement du marché des télécoms, dominé aujourd'hui par 4 opérateurs, un marché extrêmement concurrentiel, notamment depuis l'arrivée de Free en 2012, qui avait tiré les prix vers le bas. Avec ce rachat, le marché reviendrait à 3 opérateurs qui se partageraient les 25 millions de clients SFR, dont 19 millions d'abonnés mobiles. Près de 8000 emplois sont par ailleurs en jeu et le protocole d'accord l'assure, les salariés verraient leur emploi garanti jusqu'en 2029. Pour le consortium, ce rachat de SFR permettrait à chacun de renforcer ses capacités d'investissement pour développer les infrastructures et anticiper les grandes évolutions technologiques. Mais cette opération doit encore être approuvée par les autorités de la concurrence et il n'y a à ce stade aucune certitude qu'elle puisse aboutir.
2: Alors la question que se posent tous les abonnés SFR, y aura-t-il une augmentation du prix des abonnements? Possiblement, mais de manière limitée selon les spécialistes du secteur. Jean-Luc Mélenchon se lance officiellement dans sa campagne pour la présidentielle. Le candidat de la France Insoumise tient son premier meeting cet après-midi. Rassemblement qui doit se tenir à 15h à Saint-Denis, ville dirigée par le maire LFI Bali Bagayoko. 10 000 partisans insoumis sont attendus sur place. Va-t-il enfin décrocher son premier titre à Roland-Garros, le tennisman allemand numéro 3 mondial Alexander Zverev joue sa 4e finale en Grand Chelem. Il affronte cet après-midi l'Italien 14e mondial Flavio Cobolli. Et quel que soit le résultat, ce sera une première pour le gagnant Fabrice Abgral.
5: Parce que comme chez les dames, Roland Garros offrira cette année un vainqueur inédit en Grand Chelem. Flavio Cobolli disputera sa première finale au plus haut niveau. Alexander Zverev, sa 4e, mais les 3 précédentes, le numéro 3 mondial, les a toutes perdues, dont une à Roland Garros en 2024. Aujourd'hui, à 29 ans, Alexander Zverev mériterait d'étoffer un palmarès riche de 24 titres, dont 2 Masters et un titre olympique à Tokyo en 2021.
6: La médaille d'or est la chose la plus difficile à gagner car on a une chance seulement tous les 4 ans. C'est spécial car il y a très peu de joueurs qui l'ont fait. Je ne l'échangerai contre rien au monde, mais ça ne me dérangerait pas d'ajouter quelques petites choses à cette liste.
5: Après le forfait

0: Fête d'Alcaraz et les éliminations prématurées de Sinner et Djokovic, Alexander Zverev se voit offrir l'occasion peut-être unique de remporter enfin un trophée majeur.
1: C'est maintenant ou jamais.
0: L'ex numéro 1 français, Guy Forget.
1: Peut-être que ses défaites vont lui permettre justement de gagner cette finale. Et c'est vrai que s'il était en passe de gagner et qu'une nouvelle fois il passait au travers, ce serait vraiment pour lui dramatique.
0: Alexander Zverev peut devenir le premier Allemand à remporter Roland-Garros et le premier Allemand à s'imposer en Grand Chelem depuis Boris Becker à l'Open d'Australie en 1996. Il y a 30 ans.
2: La finale homme à Roland-Garros, c'est cet après-midi à 15h. Hier, c'est la jeune russe Mira Andreeva qui a remporté la finale féminine. En cyclisme, aujourd'hui, tous les yeux sont rivés sur Paul Sexas. Dernière répétition avant le Tour de France pour le jeune coureur de 19 ans. Il a pris le départ ce matin du Tour Auvergne-Rhône-Alpes. C'est le nouveau nom du Critérium du Dauphiné. 8 étapes entre l'Isère et la Haute-Savoie.
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2: Et maintenant, on retrouve Ségolène Aluni pour la suite de vos programmes.
5: Bonjour à tous et bienvenue dans votre émission cinéma. Ça tourne avec aujourd'hui l'équipe d'Anna et les enfants. Une comédie pas banale qui se penche sur une phobie assez méconnue. Alors ce n'est pas la phobie des araignées, ni des serpents, de la foule ou des clowns. Il s'agit de la phobie des enfants et on appelle ça la pédophobie. Bonjour Camille Chamou.
6: Bonjour.
5: C'est vous qui interprétez la pédophobique du film. Vous connaissiez cette pathologie?
6: Pas du tout, mais je sais que tout existe. Et je sais que les phobies existent, se portent sur à peu près n'importe quel objet, comme on dit en psychanalyse. Donc voilà, ça m'a pas étonnée du tout.
5: À vos côtés, justement, la réalisatrice du film, dont c'est le premier long métrage. Bonjour Diane Clavier.
7: Bonjour.
5: Et notre métier de l'ombre du jour, un poste indispensable à la fabrication d'un film, déterminant notamment dans le registre de la comédie, celui de monteuse. Bonjour Sarah Terna.
8: Bonjour.
5: Vous allez nous révéler les secrets de votre métier. Mais d'abord, un mot de l'histoire, Camille Chamou. Vous n'êtes pas synopsiphobique?
6: Non, pas du tout. Alors, je suis synopsiphile.
5: Alors, faites-nous le synopsis en deux phrases et puis on envoie la bande-annonce.
6: Ah ouais, je crois que je suis capable. C'est une femme, Anna, donc, qui est phobique des enfants. Elle a développé une phobie irrépressible des enfants et elle retrouve son amour de jeunesse qui a deux enfants.
5: Et là, c'est le drame. Bande-annonce.
9: C'est sa semaine. Est-ce que juste le temps que la voisine arrive, tu pourrais les garder?
6: Qui ça?
9: Les enfants.
6: C'est un cauchemar, mais tu...
10: C'est l'occasion rêvée de soigner le mal par le mal. T'as tout essayé, sauf te confronter à ta peur.
11: Et attendez!
12: Mais pourquoi t'as peur de nous? On t'a rien fait!
13: J'ai pas peur de vous, j'ai peur de tous les enfants.
5: Anna et les enfants, un film ici avec Camille Chamou dans le rôle titre, un film tourné en Belgique. Camille, en vous replongeant dans vos souvenirs de l'été dernier à Bruxelles, là où vous avez tourné pendant 6 semaines, quelle est la première image qui vous revient, là sans réfléchir?
6: Dans la rue dans laquelle on a tourné la scène où je grimpe dans un arbre pour échapper aux enfants de ma sœur. Et on a énormément ri parce qu'il y avait quelqu'un de l'équipe technique qui venait régulièrement nous voir pour nous faire visiter Waterloo ou je ne sais plus quel.
5: Absolument. Un fou rire mémorable.
6: Oui, voilà. On a eu un fou rire très très long parce qu'il y a quelqu'un de l'équipe technique qui nous a dit si on finit pas trop tard ce soir, on peut aller voir le musée des arts guerriers de la Belgique et le champ de bataille de Waterloo. Et on était là avec plaisir. Oui, bien sûr, pourquoi pas.
5: Vous êtes allé?
6: Non, bah évidemment.
5: Non, on a fait des heures.
6: J'imagine bien. J'imagine bien qu'on a fait des heures sup.
5: Et vous êtes vraiment dans un arbre à ce moment-là, sur les plans serrés vous êtes...
6: Oui, bien sûr, je suis dans un arbre perché.
5: Non, vous avez fait vos cascades vous-même, donc, sur Anna
6: tout
5: et les enfants.
6: Oula, okay,
7: elle a vraiment fait sa cascade elle-même. Ouais, c'était pas hyper confortable, c'était long, c'était une scène où il y avait beaucoup de dialogue, donc elle devait tenir en équilibre sur l'arbre, c'était pas simple.
5: Diane Clavier, ça a été un de vos choix de tourner en Belgique et pas en France, parce que, je vous cite, les Belges se prennent moins la tête. Ce sont vos mots.
7: J'embrasse les Français quand même. Mais
5: est-ce que vous pouvez développer sur
7: non, alors après c'est des choix qui se résument pas à ça, parce que c'est aussi des choix de production, de temps de travail des enfants qui sont plus souples en Belgique.
5: Donc d'accord. C'est ça la vérité. Oui, parce qu'il y a beaucoup de comédiens enfants, évidemment.
7: Oui, puis ils ont le droit de travailler plus longtemps, un petit peu plus longtemps en Belgique qu'en France. Il n'y avait pas vraiment de hiérarchie, c'était très très agréable.
6: C'est un tournage horizontal.
5: Ah oui, exactement. À la différence des tournages
6: verticaux, où il y a vraiment une notion de caste qui existe, qui est folle parfois. qui est aristocratique. Enfin, il y a un truc très étrange. Et là, c'était le contraire. C'était un tournage, ouais, horizontal, quoi. Sur un tournage, il y a énormément de petits métiers qui sont essentiels à un film, mais qui ne sont pas réputés ou même connus, tout simplement. Ouais. Et qui sont, bah, troisième assistant, enfin, des
7: énormément. Accessoiriste,
6: weatherman, le type qui s'occupe de savoir s'il va faire beau ou pas beau.
5: Le weatherman. Ouais. Alors, ça, je connaissais pas. On a reçu accessoiriste, troisième assistant. Il y a un.
6: Weatherman. Il y a un gars qui alors, travaille généralement là-dessus. Il est aussi machinot.
7: Il fait aussi partie de l'équipe. Ouais, mais
6: c'est quelqu'un qui.
7: C'est lui qui a mis la meilleure appli météo, quoi.
5: Camille Chamou, qu'est-ce que ça représente pour vous le métier de monteur au cinéma en tant que comédienne?
6: C'est notre principal agent, monteur, parce que en fait, nous, on propose beaucoup de choses, et il y a des choses, évidemment, on est cadré par la réalisatrice, en l'occurrence, et dirigé, etc. Mais il y a des moments où on se plante, il y a des moments où on se trompe, il y a des moments où on propose des choses ratées. Et en fait, évidemment, le ou la réalisatrice est pour beaucoup dans le choix, mais le premier travail de la monteuse, en l'occurrence, de délaguer, d'essayer de percevoir votre drôlerie ou votre originalité, moi, je trouve que on leur doit toutes les récompenses qu'on peut avoir dans la vie.
5: Ah oui.
6: Monteur. Ah ouais.
5: Ça peut
6: moi, j'ai déjà vu. En fait, moi, j'ai un exemple récent d'un film de quelqu'un que je connais très bien. Et en première version de montage, c'était, enfin, en première version, le premier montage, même pas une première version, mais le premier montage me semblait catastrophique et le deuxième montage m'a semblé génial.
5: Ça peut changer une prestation.
6: Mais totalement. Mmh. Ça change le jeu.
5: Comment ça se passe justement? Vous commencez à faire le travail du montage pendant le tournage? Enfin, c'est pas systématique, mais en l'occurrence, là, c'était le cas.
4: Ouais, quasiment tous les films, en fait. Il y a quelques exceptions. Mais en fait, en fiction, c'est très différent, évidemment, en documentaire, mais en fiction, souvent, on commence, en fait, pendant le tournage, tout simplement pour un peu rattraper le retard de connaissance d'une réalisatrice ou d'un réalisateur qui souvent a écrit le film et qui en fait travaille sur le film depuis parfois 3-4 ans, etc. Et donc le fait de pouvoir travailler en même temps, en fait on s'approprie entre guillemets les images, on fait beaucoup d'essais ratés pour arriver à quelque chose, et quand le réalisateur ou la réalisatrice sort du tournage, on a une première version à montrer qui n'est pas du tout évidemment la version définitive, mais qui est une sorte de mise à plat des propositions qu'on peut faire, des intuitions qu'on a comme ça de ce qui peut marcher.
5: Ça prend combien de temps de faire un montage d'un film d'une heure et demie, là, en l'occurrence?
4: Eh ben, en général, ça dépend du budget du film. Ça dépend du temps de tournage. Ça dépend de beaucoup de choses. Mais en gros, là, on a 16 semaines,
6: 16
4: je crois.
6: Semaines, ouais.
4: On a eu 16 semaines, qui est à peu près une sorte de moyenne. On va dire que sur ce genre de film, on est entre 12 et 18. Et voilà.
5: Donc 6 semaines de tournage et 16 semaines de montage. Est-ce que vous êtes déjà allée, Camille Chamou, dans l'antre d'un monteur du cinéma? Vous voyez à quoi ça ressemble?
6: Oui, tout à fait. Oui, j'ai même déjà fait des montages, mais pas de longs métrages. J'ai fait des montages de sketch. Donc je vois très bien ce que c'est, et je vois très bien comment on peut faire raconter beaucoup de choses très différentes à des images, à des rushs, comme on l'appelle.
5: Oui, c'est ça.
6: Ça s'appelle des rushs, la matière brute. Et ouais, je suis très très admirative de la faculté de concentration des monteureuses.
5: Sarah Ternat, qu'est-ce qu'un monteur voit que nous, spectateurs, ne verrons jamais?
4: Si on parle donc des jeux des comédiens, tous les comédiens ont un peu des petits tics, par exemple, des petites choses comme ça. Et alors ça, c'est aussi, c'est de la matière première. Donc souvent, il y a des choses qu'on essaye de garder qui racontent des choses du personnage, d'une sorte de fragilité, etc. On va essayer, par exemple, de gommer des petits systématismes de comédiens. Qu'est-ce qu'on va enlever? On va enlever évidemment tout ce qui peut se passer pendant un tournage. Je sais pas moi, des fous rires.
7: Oui, des fous rires, un problème de texte, un problème de son.
4: Exactement.
7: Et les prises qu'on peut pas garder. On peut pas monter.
4: Évidemment.
6: Toi, quand tu vas voir un film, tu vois le montage?
4: En fait. Quand je suis lancée dans un film qui me plaît, j'oublie le montage. j'oublie le montage, sauf quand c'est un montage qui est très visible, mais qui est au service comme ça de la narration. Donc, où là, je peux prendre plaisir à le voir, mais sans le voir. Et quand je m'ennuie un peu, là, je commence à voir les plans, à voir les axes. Je me dis, mais pourquoi ils ont fait ça? Mais ils auraient dû couper là, ils auraient dû inverser cette séquence. Ils auraient dû, voilà.
5: Des formations professionnelles.
4: Quand je commence à réfléchir, c'est qu'on m'a perdu.
5: À suivre la séquence souvenir sensoriel de tournage. Ce sera juste après les Pointer Sisters sur votre radio ici.

0: Excited, les Pointer Sisters sur Ici.
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0: Et avec nous, l'équipe du film Anna et les enfants, une comédie Ici, avec Camille Chamou. Gardez votre micro bien en face, Camille. Notre invité ce dimanche en compagnie de la réalisatrice Diane Clavier et de la monteuse Sarah Terna. Et c'est l'heure donc de la séquence souvenir sensoriel de tournage. On remonte le temps à l'été 2025 à Bruxelles. Camille Chamou, en vous replongeant sur les lieux de tournage, si vous pouvez fermer les yeux, quelle odeur reviendrait en tête?
2: Quelle odeur? Personne n'avait d'odeur corporelle. C'est une odeur de crème forte, des frites, bien sûr.
0: C'était en Belgique.
2: Exactement.
0: Par contre, il y a un son qui vous a marqué pendant le tournage, Diane Clavier.
3: Mais c'est plus parce que c'était un son, c'était une contrainte. En fait, on a beaucoup Bruxelles est foutu d'une telle manière qu'en fait, vraiment tous les avions qui décollent de l'aéroport passent au-dessus de la ville et de tous les quartiers de la ville, où que vous soyez, vous les entendez. Et c'est vrai que ce son d'avion nous a beaucoup enquiquiné, pour être poli, quand nous étions en extérieur. Et je me souviens beaucoup de nous qui disions « Ah, avion !» Et donc les comédiens devaient s'arrêter, on devait reprendre et tout ça. Et il y a eu un jour où c'était vraiment, vraiment redondant. Et c'est déjà insupportable quand on essaye de faire une séquence. Et après, vraiment, c'est presque un gimmick, en fait.
0: Ouais. Vous confirmez, Camille, vous vous souvenez de cette...
2: Bah oui, bien sûr. C'était même héroïque pour eux d'arriver à garder. Effectivement, il y avait beaucoup d'interruptions pour cause d'avion. Non, moi, j'ai cherché un son. Donc, c'est un son que j'ai...

0: émis ou créé, je sais pas comment dire, parce que quand je viens chercher les enfants à l'école, j'ai très très peur.
1: Ah oui.
0: Et je veux pas qu'ils, je veux qu'ils me voient, et en même temps, je veux pas que les autres enfants me voient. Donc j'ai peur, je voudrais pas qu'ils me ratent. Mais je veux qu'ils me suivent de loin et pas que les autres enfants viennent me voir. Donc du coup, je peux pas dire « Salut les enfants !» ou un truc normal. Et donc je me disais « Qu'est-ce que je peux inventer comme son ?» Et j'ai proposé à Diane une sorte de pan effaré.
1: Oui, un pan effaré. Mais c'était du génie.
0: Ah oui, voilà. Je sais plus comment je fais.
1: Un truc comme ça.
0: Pour que les enfants, les deux que je connaisse, retournent et que les autres comprennent pas que c'est une personne. Et donc voilà, on a un peu cherché autour de ce.
1: Ouais, ouais, mais c'est surtout toi qui l'as amené. Et j'avoue que le premier moment où on fait la première prise, où elle sort, personne n'a tenu sur le plateau. C'était irrésistiblement.
2: Ah, vous avez surpris tout le monde.
1: Ah, bah oui, puis elle le faisait très fort. Et nous, au montage, c'est qu'elle nous a beaucoup amusé parce qu'on l'a presque redoublé en plus. On l'a doublé. Tellement on trouvait ça drôle. Et ça, c'est vraiment des propositions de génie. Parce que ça, c'est pas
2: entre deux avions, du coup.
0: Entre deux avions.
1: Entre deux avions, elle faisait le pan.
2: Mais ça, le problème avec les avions, enfin, c'est aussi une problématique qui revient souvent dans cette émission et dont on parle.
1: Ah oui.
2: On ne peut pas donc tourner avec des avions au-dessus. C'est par rapport au son.
1: C'est par rapport au son, ouais, en fait. Oui, ça fait beaucoup de bruit et ça.
0: Et puis à un moment donné, un jour, il y avait moins d'avions, mais soudain, il y a eu un accident ou un problème. Il y a eu des hélicoptères.
2: Ah génial.
0: Mais alors, toute la journée, on était morts de rire. On se disait, mais qu'est-ce qui se passe?
1: Parce que les micros sont hyper puissants, ouais. Donc ils captent tout. Et le chien aussi. On avait un chien qui aboyait beaucoup dans l'appartement, le décor appartement d'Alexandre. Et on n'arrive pas à trouver où il était.
0: Ah oui, c'est vrai.
2: Diane Clavier, avec quoi avez-vous envie que les spectateurs repartent après avoir vu votre film?
1: Avec l'envie d'y retourner dès le lendemain.
2: De voir deux fois le film.
1: Non, avec l'envie de... Oh bah de quand même d'une petite discussion, parce que je trouve que c'est au-delà du sujet effectivement très comédie, cette femme qui a peur des enfants, voilà, mais c'est aussi un fond de tarte, ce sujet très comédie. J'ai l'impression qu'on aborde aussi des sujets un petit peu plus, enfin moi en tout cas qui m'intéressent, de notre rapport à tous avec les enfants, de la parentalité, de une femme qui n'en a pas,
2: comment elle est perçue
1: et tout ça. Donc pourquoi pas un peu de discussion et même des discussions avec ses propres enfants, ça peut être assez marrant.
2: Camille Chamou, avec quoi repartez-vous de ce film et de cette expérience?
0: Je repars avec le plaisir d'avoir assumé ce merveilleux rôle proposé par Diane, qui est un rôle très atypique, puisque je crois qu'elles ont réussi à en faire un personnage attachant, alors que toute la société rejette sur le papier une femme qui aurait un problème, c'est pas qu'elle les aime pas, c'est qu'elle en a peur, mais en l'occurrence, qui aurait un problème avec l'enfance. Donc je trouve que c'est novateur et que c'est très agréable d'avoir fait ça. Et ne serait-ce que d'ailleurs la proposition de situation burlesque pour une comédienne femme, c'est très rare.
1: Oui.
0: On connaît très bien dans toute l'histoire du cinéma, de Buster Keaton à Charlie Chaplin, en passant par les Marx Brothers, la passion qu'ont les gens, jusqu'à Louis de Funès et Pierre Richard, enfin la passion qu'ont les gens pour l'homme burlesque. Il n'y a pas du tout d'historique de la femme burlesque. Les quelques-unes ont été assez effacées. Et pour moi, l'une des premières femmes burlesques en France, c'était la scénariste qu'a choisi Diane et
1: Olivia
0: actrice Cotte. Olivia Cotte.
1: Formidable, Olivia.
0: Qui a effectivement un peu...
1: Complètement, dans ce programme court, vous les femmes qui passaient sur Teva, qui va vraiment fait, pour moi, pour la première fois, je voyais une comédienne femme jouer avec son corps, les jambes en l'air, et ça tombe, et
0: c'est
1: ça se pète la gueule, et ça se... Et tout, et en même temps... Avec
0: le gag.
1: Le gag, et en même temps avec des dialogues affûtés.
0: Et ça, c'est le plaisir de jouer du gag visuel, de jouer avec son corps. C'est extrêmement rare d'avoir l'occasion de le faire. Donc, oui. De repartir avec ça.
2: Merci beaucoup, Camille Chamou. Anna et les enfants, c'est au cinéma depuis ce mercredi. C'est un film ici et c'est avec Alban Lenoir, Olivia Cotte, Esteban, Marie Papillon, Maria Maguey et Camille Chamou dans le rôle principal. Merci beaucoup encore d'avoir été avec nous, Camille.
0: Merci.
2: Merci Diane Clavier. Bravo pour ce tout premier métrage. On espère qu'il y en aura d'autres. Et merci Sarah Terna de nous avoir révélé les secrets de votre métier de monteuse pour le cinéma.
1: Merci.
2: Ça tourne, ça revient la semaine prochaine. Ce sera avec Manu Payet et l'équipe du film Devient Génial. Très bon dimanche à tous. À suivre l'actu près de chez vous sur votre radio ici.
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1: Bonjour à tous. On est aujourd'hui dans un café avec Christophe Béchu, maire d'Angers, secrétaire général d'Horizon et co-directeur de campagne d'Édouard Philippe pour sa campagne présidentielle de 2027. Et on parle aujourd'hui de politique et d'engagement. Christophe Béchu, on va parler de votre rencontre avec Édouard Philippe. Est-ce qu'on peut revenir sur ce point de départ? Qu'est-ce qui vous a marqué chez Édouard Philippe? Et aujourd'hui, dans le contexte qu'on connaît, sa candidature, vous la percevez comment? Est-ce que Édouard Philippe est l'homme qu'il faut pour la France dans le contexte d'aujourd'hui?
2: Bonjour Jeanne et merci pour ces questions. Bien sûr qu'on peut revenir sur cette rencontre avec Édouard Philippe parce que c'est avant tout la rencontre de deux hommes. Ce qui me guide, c'est pas le souvenir du Édouard Philippe que j'ai rencontré ou le souvenir d'anecdotes personnelles que j'ai partagées avec lui. Ce qui me guide, c'est d'abord l'intérêt du pays. On est dans un moment très particulier, avec une ambiance lourde, avec des risques géopolitiques, compte tenu du retour des empires, des positions agressives d'un Trump, de la manière dont y compris la Chine essaye de pousser son avantage, dans le contexte du retour de la guerre en Europe avec un Poutine qui considère que les frontières et le droit international, ça ne sert qu'à marcher dessus. Un contexte difficile sur le plan européen avec une montée des populismes, un contexte inquiétant d'un point de vue budgétaire avec une dette qui est très élevée, avec des taux d'intérêt qui remontent, avec des interrogations légitimes sur ce que l'Europe, sur ce que la France vont faire demain. Dans ce contexte-là, on a besoin d'un président qui préside, qui a une hauteur de vue, qui a une expérience, qui connaît la France, qui est ancré, qui a pris l'habitude de la regarder dans les yeux et qui a l'expérience du pouvoir. Édouard Philippe, c'est tout ça. Ce sont ses années à Matignon, c'est le maire d'une grande ville populaire, portuaire, confronté aussi bien au trafic qu'au populisme et qui a réussi à transformer sa ville, à changer son image, à redonner confiance à ses habitants et j'ai la conviction absolue qu'il est capable de faire la même chose pour le pays.
1: Et vous, dans tout ça, Christophe Béchu, vous êtes co-directeur de campagne. Comment vous voyez ces prochains mois?
2: Je les vois comme vraiment comme l'occasion d'aller à la rencontre des Français. Parce qu'une élection présidentielle, c'est la rencontre d'un homme avec le peuple. C'est la rencontre d'un homme avec la France et avec les Français. C'est ce à quoi Édouard Philippe s'est déjà employé en faisant ce tour de France des sous-préfectures déjà depuis un certain temps et en menant une campagne dans laquelle il ne cherche pas d'abord la lumière médiatique. Il cherche d'aller à la rencontre de ceux qui font la France, de ceux qui ont des solutions, de ceux qui localement innovent, font tourner les services publics, lancent des entreprises, prennent la relève sur le plan de l'artisanat, participent à l'agriculture dans notre pays, comme on est en ce moment en train de le faire. Se retrouvent dans des cafés pour discuter, pour échanger, pour parler politique. Et tout l'enjeu, c'est de poursuivre, c'est d'intensifier ces rencontres, et puis ça va être de faire entrer les propositions dans le débat. On est encore loin, l'élection elle est proche parce que c'est dans moins d'un an, mais c'est encore dans très longtemps, parce que dans le quotidien de tout le monde, il y a le prix à la pompe aujourd'hui, il y a les sujets d'interrogation sur demain et après-demain, et puis il y aura ce temps crucial, fondamental pour les années qui viennent, sur le choix qu'il y aura à faire pour le pays, entre ceux qui ont la tentation de nous emmener sur des chemins populistes avec la haine de l'étranger ou des riches, que ce soit le RN ou LFI, ou ceux qui, au contraire, vont faire en sorte de Français de souligner qu'il faut perdre de l'optimisme, de la confiance et de l'espérance, parce qu'on est la France et parce qu'on a les moyens de se relever à condition de s'en donner les moyens.
1: Et justement, pour ceux qui voudraient passer à l'action, pour ceux qui nous écoutent, comment nous rejoindre? Comment rejoindre Édouard Philippe?
2: Le 5 juillet, à l'Adidas Arena, à Paris, nous aurons notre premier grand meeting de campagne. Et j'invite tous ceux qui veulent en savoir plus, qui veulent sentir humer cette ambiance, venir à la rencontre du candidat et de ses équipes, à s'inscrire pour cet événement. On sera très heureux de vous accueillir. C'est le début d'une belle aventure.
1: Merci, Christophe Béchu.
0: C'était Expression Directe avec Horizon.
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4: À Gamage dans la Somme, la compagnie Trabuco présente sa nouvelle comédie musicale Belle, Belle, Belle, un spectacle pétillant qui vous plongera dans un tourbillon de musique, de danse et de bonne humeur, tout en faisant revivre l'esprit

0: festif et glamour des années 60, 70 et 80. 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

dimanche avec Ici Picardie, c'était Thierry Pastor et le coup de folie. Bienvenue, on passe toute cet après-midi et cette fin de journée également ensemble ce dimanche en Picardie avec toutes vos chansons préférées, des bons plans et puis de belles initiatives qu'on aime mettre en avant en Picardie. On va notamment découvrir une nouvelle application, ce sera donc avec Clément Guérin et Brian Mayer. Mais pour l'instant, on continue en musique avec la bande originale du dernier Avatar, Miley Cyrus et Dreams as One sur Ici Picardie. Oh.

0: Eddie Mitchell sur la route de Memphis, cerise Picardie. Pour la suite, on va écouter Kenny Loggins avec Footloose et puis Jérémy Frérot ce dimanche à l'heure du repas. Et pour l'instant, et si ça marche, on retrouve Brian Mayer et Clément Guérin avec une belle initiative créée chez nous en Picardie.
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2: Clément, direction Amiens pour bien découvrir un projet pour les enseignants en activité physique adaptée.
3: Oui, l'activité physique adaptée, elle s'adapte, comme son nom l'indique, hein, aux personnes qui ne peuvent pas faire du sport de manière classique. Les personnes en situation de handicap, les femmes enceintes, les personnes âgées par exemple. Et alors dans ce contexte, Isée Carbet était étudiante à Amiens et elle effectuait un stage auprès d'un enseignant en activité physique adaptée. C'est alors qu'elle constate une problématique.
4: Je me suis rendu compte que lui gérait les résultats et les données de ses patients à la main sur sa tablette, donc il écrivait sur sa tablette. Et je me suis dit qu'on pourrait faire une application pour simplifier cette démarche, de un, pour gagner du temps, et de deux aussi pour éclaircir et améliorer l'organisation de ses données, parce qu'il perdait beaucoup de temps, et surtout c'était moins facile pour retranscrire, retrouver des données également. Si on veut retrouver une donnée 6 mois avant, c'était assez compliqué de le retrouver. Et aussi pour en générer des comptes rendus pour le médecin, c'était moins facile. On avait une grosse perte de temps là-dessus.
2: Alors, suite à ce constat, Clément, l'étudiante en activité physique adaptée décide donc de créer un projet.
3: Oui, parce qu'Isée comprend rapidement que le numérique peut jouer un rôle important et résoudre une problématique. Elle a donc une idée.
4: C'est une application qui va justement permettre de centraliser toutes les données des patients, de suivre l'évolution de chacun d'entre eux et ensuite de reporter toutes les données en bilan et compte rendu pour être envoyé aux médecins, prescripteurs ou professionnels de santé qui accompagnent le patient, mais aussi à leur famille pour suivre l'évolution de leurs proches.
3: Une fois l'idée, il faut développer le projet. Isée participe donc à un concours, le Challenge Amiens Campus, qui est réservé aux étudiants et étudiantes ayant un projet. Elle remporte le premier prix, ainsi qu'une aide financière de 2500 euros.
4: Beaucoup de fierté. Je ne m'y attendais pas forcément parce qu'on était quand même une dizaine de candidats. Donc beaucoup de fierté, je ne m'y attendais pas forcément. Donc de la surprise aussi également.
2: Clément, quand on a une idée de projet, encore faut-il penser finances, évidemment.
3: Oui, et pour ça, l'étudiante a tout prévu et a très bien pensé son projet.
4: Le modèle économique, ça se base sur un abonnement mensuel qui va être fixé par professionnel. Et on aura également un abonnement annuel qui va permettre une réduction de ce prix.
3: Prochaine étape pour Isée, sortir le site web et l'application sur téléphone. Et objectif, développer le tout à grande échelle.
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0: Jérémy Frérot, c'était adieu sur ici Picardie. Oh non, moi je ne vous dis pas adieu, je reste encore quelques heures avec vous. Comptez sur moi. D'ailleurs, à 14h, on fera un point sur l'info avec la rédaction. Et avant ça, on va écouter 18 sur ici Picardie.
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0: Johnny Hallyday et la regrettée Nathalie Baye avec quelque chose de Tennessee sur ICI Picardie.
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0: Vous écoutez ICI Picardie, première radio de la Somme, il est 14h. Un point maintenant sur l'info en français dans le monde en 90 secondes.
2: Après l'onde de choc, la place au recueillement. La commune de Florence dans le Gers se prépare à rendre hommage à la petite Liana. 5000 personnes sont attendues cet après-midi pour la marche blanche organisée à 15h, trois jours après la découverte du corps de la collégienne de 11 ans. Les parents de la jeune fille espèrent un rassemblement dans la dignité et demandent aux élus nationaux de ne pas venir. Une élue agressée à Paris, Alexandra Cordebar, maire socialiste du 10e arrondissement, a été bousculée et frappée par des militants d'extrême droite hier soir. Elle participait à la Nuit Blanche, une manifestation culturelle qui a animé les rues de la capitale toute la nuit. La ville de Paris porte plainte. 6 personnes ont été placées en garde à vue. Un meeting LFI dans une ville acquise à sa cause. Le candidat de la France Insoumise pour la présidentielle, Jean-Luc Mélenchon, organise son premier rassemblement de campagne avec ses partisans cet après-midi à Saint-Denis, lieu symbolique dans cette mairie remportée en mars dernier par l'insoumis Bali Bagayoko, devenu en quelques semaines une figure majeure du mouvement. Dernier tour de chauffe avant la grande boucle. Paul Sexas a pris le départ ce matin en Isère du Tour Auvergne-Rhône-Alpes, ex-critérium du Dauphiné. Plus de 1200 km à parcourir en une semaine. En tennis à Roland-Garros, la finale des messieurs se tient cet après-midi. Le numéro 3 mondial, l'allemand Alexander Zverev, joue sa 4e finale en Grand Chelem. Il affronte cet après-midi l'italien 14e mondial Flavio Cavoli, pour qui c'est une première.
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3: Votre météo en Picardie, c'est déjà bien mieux que ces derniers jours avec le retour du soleil, quelques nuages qui se retirent peu à peu, toujours un peu de vent aussi sur la côte, attention donc. Et côté température, 19 en Picardie maritime, 20 à Péronne, à Lens, 21 à Amiens, 22 à Beauvais, à Compiègne, à Soissons. Demain, retour de la grisaille le matin et de la pluie l'après-midi. Pour les températures, comptez entre 16 et 19 degrés le matin, entre 17 et 22 degrés l'après-midi. 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

0: Hey, un Queen avec We Will Rock You, c'est ici Picardie. Une idée sortie dans quelques minutes avec ce festival incontournable Minuit avant la nuit qui commence bientôt chez nous en Picardie. Je vous annoncerai tout le programme pour cette édition 2026. Avant ça, trois chansons françaises à la suite. On va écouter France Gall, Le Dernier Amir et Indochine sur ici Picardie. 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

0: Bon dimanche avec Ici Picardie, c'était Indochine et Tes yeux noirs.
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0: Les Pink Floyd avec Monet sur ici Picardie. Passez un très bon dimanche, peut-être à l'heure du dessert pendant ce repas de famille. C'est souvent le cas hein, le dimanche. Et puis bon courage à ceux qui travaillent. On pense notamment aux aides-soignants qui nous écoutent. Je vous accompagne cet après-midi avec toutes vos chansons préférées. À 15h, ce sera le retour de la rédaction. Avant ça, on va écouter Jean-Jacques Goldman et Michael Jones. Et puis Taylor Swift sur ici Picardie.
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0: duo Bernard Lavillier et Jimmy Cliff avec Mélodie Tempo Harmonie sur ICI Picardie.
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0: Il est 15h, vous écoutez ICI Picardie, première radio de la Somme. Bel après-midi. On fait tout de suite un point sur l'info en France et dans le monde en 90 secondes.
2: Des milliers de personnes vêtues de blanc pour rendre hommage à la petite Liana. La marche en la mémoire de la collégienne a lieu en ce moment même dans la petite commune de Fleurance dans le Gers. Trois jours après la découverte du corps de la jeune fille de 11 ans dans un silo agricole abandonné, ses parents et les élus locaux qui les soutiennent depuis une semaine sont sur place. 6 personnes ont été placées en garde à vue après l'agression d'une élue à Paris. La maire socialiste du 10e arrondissement, Alexandra Cordebar, a été bousculée en marge de la nuit blanche. Un événement culturel avec des animations qui ont duré toute la nuit. Ça s'est passé lors d'une action du groupe intégriste catholique Civitas qui a perturbé l'ouverture au public d'une installation artistique dans une église parisienne. Du monde arrive peu à peu à Saint-Denis pour le meeting du leader insoumis Jean-Luc Mélenchon. Le premier rassemblement avec ses partisans depuis qu'il a annoncé officiellement être candidat pour la 4e fois à la présidentielle. 10 000 personnes sont attendues sur place. La visite du pape Léon XIV attire la foule en Espagne. Plus d'1 200 000 personnes rassemblées ce matin dans les rues du centre de Madrid. Des familles, des fidèles catholiques présents pour suivre une messe célébrée par le pape. C'est la rencontre du jour en tennis qui débute en ce moment même à Roland-Garros. La finale des messieurs, le numéro 3 mondial Alexander Zverev face au 14e mondial l'italien Flavio Cavoli. L'allemand est favori et pourrait remporter son tout premier titre en grand chelem. Et puis des cours de tennis au circuit de Formule 1. Le Grand Prix de Monaco démarre aussi au moment où je vous parle avec le patron de l'écurie Ferrari, le français Frédéric Vasseur, qui est bien présent au lendemain de son hospitalisation pour une raison inconnue.
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4: Votre météo en Picardie, c'est déjà bien mieux que ces derniers jours avec le retour du soleil, quelques nuages qui se retirent peu à peu, toujours un peu de vent aussi sur la côte, attention donc. Et côté température, 19 en Picardie maritime, 20 à Péronne, à Lens, 21 à Amiens, 22 à Beauvais, à Compiègne, à Soissons. Demain, retour de la grisaille le matin et de la pluie l'après-midi. Pour les températures, comptez entre 16 et 19 degrés le matin, entre 17 et 22 degrés l'après-midi. 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

0: David Bowie avec Let's Dance sur ICI Picardie. Tiens, des offres d'emploi pour vous cet après-midi si vous cherchez un job d'été. Ça pourrait vous intéresser. Restez là, je vous en parle dans quelques minutes. Pour l'instant, ce dimanche après-midi, trois chansons françaises à la suite. On va écouter Francis Cabrel, Benjamin Biolay et Laurent Voulzy sur ICI Picardie.
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0: Le pouvoir des fleurs, c'était Laurent Voulzy sur Ici Picardie. Très bon dimanche.
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0: Vous cherchez un job d'été, j'ai plusieurs postes à vous proposer.
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0: Le camping, le Vergazon, un format

0: Plage recherche une personne polyvalente pour les vacances d'été. Vous devrez accueillir les clients, faire le ménage dans les hébergements et réaliser d'autres petites tâches selon les besoins du camping. Il recherche évidemment une personne dynamique et motivée, ayant un bon relationnel et le sens de l'accueil, ainsi que l'esprit d'équipe. Ce poste est à pourvoir dès maintenant et c'est au choix un temps plein ou partiel. L'annonce est sur la page Facebook du camping Le Vergazon à Format en Plage. Et puis le restaurant Le Quai à Saint-Valery-sur-Somme recherche pour cet été des serveurs, serveuses, des personnes dynamiques, souriantes, et une première expérience en service est un plus. N'hésitez pas à envoyer votre CV. Les coordonnées du restaurant sont à retrouver sur leur page Facebook. Tous les jours, toutes les heures, ici Picardie, à votre service.
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0: Un classique de Gérard Blanc, une autre histoire, Cerisy Picardie. Il y en a pour tous les goûts, toutes vos chansons préférées, Cerisy Picardie, avec pour les souvenirs Elton John et Kikidi qui arrive ce dimanche. Et puis le nouveau titre de Marine, ça s'appelle Escroc. Et à 16h, on se retrouve avec la rédaction. Profitez bien de ce week-end avec Cerisy Picardie.
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0: tube ensoleillé d'Enrique Iglesias. C'était Bailamos ce dimanche, sur ICI Picardie.
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0: Il est 16h, merci d'avoir choisi ICI Picardie, première radio de la Somme. Le retour de l'enfant en France et dans le monde en 90 secondes.
2: Plus jamais ça, Liana, nous ne t'oublierons pas. Voilà ce qui est écrit sur la banderole en tête de cortège à la Marche Blanche à Florence dans le Gers. Un rassemblement pour rendre hommage à la collégienne de 11 ans tuée dans ce département. Son corps a été retrouvé il y a 3 jours dans un silo agricole abandonné. Les parents de Liana sont accompagnés de milliers de personnes vêtues de t-shirts blancs. Un meeting LFI dans une ville acquise à sa cause. Jean-Luc Mélenchon est à Saint-Denis pour son premier rassemblement de campagne avec ses partisans. Ça a commencé il y a 1 heure. 10 000 personnes étaient attendues sur place dans cette ville dirigée depuis mars par le maire insoumis Bali Bagayoko, devenu en quelques semaines une figure majeure du mouvement. Une élue agressée à Paris et 6 personnes placées en garde à vue. Alexandra Cordebar, maire socialiste du 10e arrondissement, a été bousculée par des militants d'extrême droite hier soir. Elle participait à la Nuit Blanche, manifestation culturelle qui a animé les rues de la capitale toute la nuit. La ville de Paris va porter plainte. À Roland-Garros, la finale des messieurs est en cours depuis 1 heure. Le numéro 3 mondial, Alexander Zverev, mène le premier set face au 14e mondial, l'Italien Flavio Cobolli. Et puis c'est un Français qui remporte la première étape du Tour Auvergne-Rhône-Alpes, ex-critérium du Dauphiné. Le Savoyard Alex Baudin prend le maillot jaune de leader. 146 km en Isère, parcouru en 3h44. De son côté, l'étoile montante du cyclisme français, Paul Sexas, finit à la 17e place.
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4: Votre météo en Picardie, c'est déjà bien mieux que ces derniers jours avec le retour du soleil, quelques nuages qui se retirent peu à peu, toujours un peu de vent aussi sur la côte, attention donc. Et côté température, 19 en Picardie maritime, 20 à Péronne, à Laon, 21 à Amiens, 22 à Beauvais, à Compiègne, à Soissons. Demain, retour de la grisaille le matin et de la pluie l'après-midi. Pour les températures, comptez entre 16 et 19 degrés le matin, entre 17 et 22 degrés l'après-midi. 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

Bel après-midi avec Jean-Pierre Madère. C'était Macumba, sur ici Picardie. Profitez bien de ce dimanche avec toutes vos chansons préférées. Et puis des idées sorties, il y en aura cet après-midi. Des bons plans également, vos rendez-vous habituels. Louis Godon qui teste plein de choses pour nous. Et cet après-midi, Louis a décidé de se rafraîchir. On va le retrouver après les Communards. Mais d'abord, voici une belle nouveauté. La chanteuse Aurilla avec Soirée mondaine sur ici Picardie.

0: Les Communards, la voix de Jimmy Somerville, c'était Don't Leave Me This Way sur ICI Picardie. Et on va continuer avec les Gypsy Kings et Pascal Obispo cet après-midi. Mais d'abord, Louis Godon teste tout pour nous, des activités, des sorties, des produits, des livres. Louis, pour se tester, vous avez décidé de vous rafraîchir.
1: Avec une météo comme celle des derniers jours, on a envie d'aller se rafraîchir, on a même envie d'aller faire une activité en extérieur. Ça tombe bien, c'est ce que je vais tester pour vous aujourd'hui. Je suis parti pour ça à Picquigny, faire du canoë, ça on adore en Picardie, on a de quoi faire en plus. Et j'ai retrouvé quelqu'un que je connais bien, il s'appelle Laurent Dehailly, vous avez plus l'habitude de l'entendre pour nous parler de jardin entre 9h et 10h le dimanche. Mais Laurent, il fait aussi du canoë, c'est lui qui va me faire ce petit test aujourd'hui. Bonjour Laurent.
2: Bonjour Louis, comment vas-tu?
1: Ça va, content de te voir dans un autre cadre que celui de la radio. Je vois du matériel, je vois des canoës, on est parti pour une balade?
2: Oui, on va faire un petit tour d'une quarantaine de minutes. Il faut savoir qu'à Picquigny, on a le cours d'eau sauvage, naturel, le plus long de la région nord Hauts-de-France. Et puis donc, pour ça, on est obligé d'avoir le casque, parce qu'il y a un petit peu de pierre, il y a un petit peu de branche.
1: Oula, je vais essayer moi de rester en entier, de revenir à la radio tout à l'heure. Bon, je m'équipe, Laurent, on est parti. Tac. Et voilà, ça y est, on est bon. Bon, Laurent me rassure, il me dit qu'on va prendre un bateau plutôt stable. Il faut que je t'aide, Laurent, là, il faut que je prenne l'autre bout. Allez, hop, hop. Ah oui, en effet, il est pas léger, celui-là. Eh ben, c'est parti. L'idée, c'est de mettre le canoë dans l'eau, mais sans qu'il parte dans tous les sens. Qu'on ait le temps de monter dedans, quand même. Bon, c'est le moment où je dois monter?
2: Ouais, alors tu t'assois ici, et les pieds là.
1: Ah oui, d'accord. Hop.
2: Alors, je t'explique. On a un courant qui arrive de face. Donc pour pas se retourner, il faut qu'on montre le cul du bateau au courant qui arrive.
1: Donc là, c'est-à-dire qu'on pagaie à gauche?
2: Non, pagaie à droite et à gauche. Moi, je vais pagayer à droite, tu vas pagayer à gauche. Et moi, je vais m'occuper de faire tourner le bateau.
1: Oh là, en termes de stabilité, je suis tout à l'avant. Et ben, c'est parti. Laurent, quand on vient ici à Picquigny pour faire une petite descente, on peut aussi prendre le temps. On n'est pas, c'est pas une course quoi. On peut vraiment se poser, ralentir un petit peu.
2: Alors le club ou le comité loue des canoës même à la journée. C'est-à-dire vous pouvez louer un canoë puis faire votre petite balade, à condition de savoir nager et de payer l'assurance.
1: En termes de prix justement, pour aller se faire une petite journée ou une petite après-midi canoë.
2: La boucle la plus courte c'est une quinzaine d'euros, la plus longue c'est doit être 25 euros, et pour la journée ça peut se négocier selon le parcours.
1: Et hop, voilà, ça y est, on sort de ce bateau, on regagne la terre ferme. Bon bah Laurent, merci beaucoup pour ce petit tour.
2: De rien, ça fait un plaisir.
1: Et puis à bientôt à Picquigny.
2: À bientôt à Picquigny, oui.
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0: France Bleu Picardie, c'était Pascal Obispo avec Personne. Cet après-midi, j'aurai une idée sortie pour vous pendant quelques jours du côté de Gamache avec une très belle comédie musicale. Mais pour l'instant, on va continuer en musique ce dimanche avec Gaëtan Roussel et les Bee Gees. Bon week-end.
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0: Kiss avec Too Much Heaven sur Ici Picardie.
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0: À Gamage dans la Somme, la compagnie Trabuco présente sa nouvelle comédie musicale Belle, Belle, Belle, un spectacle pétillant qui vous plongera dans un tourbillon de musique, de danse et de bonne humeur, tout en faisant revivre l'esprit festif et glamour des années 60, 70 et 80. 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

0: Pierre Garnier avec l'horizon sur ICI Picardie. C'est l'heure de retrouver Fred Ballard, l'humour en tube, avec des humoristes du moment, notamment. En quelques décennies, le comportement des jeunes, Fred, a bien changé. Les vieux veulent rester jeunes, mais les jeunes ne veulent pas faire comme les vieux. Alors comment on fait pour reconnaître un jeune d'un vieux? Fred a sûrement la réponse avec les humoristes du jour.
1: Ah, il y a que les pouces qui marchent. C'est dingue, hein, c'est vrai. Tu veux rendre ton fils dépressif, hein, coupe-lui les pouces. Hein.
2: Voilà, donc Danny Boone nous donne un premier indice, hein, pour reconnaître un jeune. Regardons ses pouces. Entre les manettes de jeux vidéo, les chats et les messageries, a priori, le jeune a de gros pouces, contrairement au vieux, qui a un peu le melon.
1: Ah bah excusez-moi, mais moi, hey, quand j'avais 20 ans, il n'y avait pas de smartphone. Hein. La seule application installée, c'était le cerveau. Hein. Et j'ai l'impression qu'aujourd'hui, les jeunes, eh ben, ils s'en servent de moins en moins. Hein. Ils se mettent en écran de veille, hein. Ils sont comme ça. Ça, c'est une bonne réflexion de vieux, ça.
2: Hein. Ah, bah, c'est bien de le reconnaître. Hein. Ça, c'est un vieux qui n'est pas encore totalement contaminé, mais qui sait que c'est pour bientôt. Tôt ou tard, il tombera de l'autre côté et il sera très facile à repérer.
3: C'est ceux qui se mouillent la nuque avant d'entrer dans l'eau. Ceux qui prennent leur oreiller quand ils vont dormir ailleurs. Dans les transports en commun, c'est ceux qui se mettent dans le sens de la marche, sinon ils sont brassés. Ou pire, ceux qui gardent leur reçu de carte bleue et qui les collent dans un casier.
2: Oui, bon là, on est sur un vieux déjà bien installé. Hein. On n'est pas forcé d'en arriver là non plus pour obtenir sa certification de vieux schnock. Donc ceux qui ont coché un comportement de la liste d'Alex Ramirez n'envoient sûrement pas de SMS avec deux pouces. Mais ceux que ça fait rire resteront jeunes pour toujours.
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0: Eros Ramazzotti, un petit tour en Italie à l'instant sur ICI Picardie. On va écouter celle qui vient de se marier, Louane, avec son dernier titre. Et puis à 17h, on se retrouvera avec la rédaction. Bon dimanche.
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0: les Cool and the Gang avec Celebration pour bien profiter de ce dimanche en Picardie.
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0: Belle fin d'après-midi avec Ici Picardie, première radio de la Somme. Il est 17h. Et le retour de l'info tout de suite.
2: Une foule dans les rues de la petite commune de Fleurance dans le Gers. Environ 6000 personnes ont participé à la marche blanche en mémoire de Liana. Cet hommage organisé 3 jours après la découverte du corps de la collégienne de 11 ans dans un silo agricole. Tous les participants sont venus habillés en blanc et les parents de Liana ont déposé des fleurs devant le collège de leur fille où elle a été vue pour la dernière fois. Avec cette prise de parole très forte de la famille de Liana, je cite, « Notre petit monde s'est effondré ». Jean-Luc Mélenchon s'en prend au Rassemblement National. Le leader insoumis en meeting cet après-midi à Saint-Denis accuse le parti de Marine Le Pen de promouvoir un suprémacisme visant à diviser les peuples en ethnie et en religion. Le candidat LFI à la présidentielle tient son premier rassemblement partisan de campagne depuis l'annonce officielle de sa candidature. Paris ne cédera jamais à ces mouvements réactionnaires et sera toujours du côté de la culture. Voilà la réaction ce dimanche du maire socialiste de la capitale, Emmanuel Grégoire, après l'agression d'une élue lors de l'événement culturel Nuit Blanche, des animations qui durent toute la nuit dans la capitale. La maire du 10e arrondissement, Alexandra Cordebar, a été agressée lors d'une action menée par des militants d'extrême droite qui ont tenté d'empêcher l'ouverture d'une église dans laquelle était programmée une œuvre. En tennis, la finale des messieurs est toujours en cours à Roland-Garros. Le numéro 3 mondial, Alexander Zverev, face au 14e mondial italien Flavio Cobolli. Après avoir remporté le premier set, c'est un petit peu plus compliqué là pour l'Allemand Zverev. Ce deuxième set est un peu plus serré. Et sur les routes du Tour Auvergne-Rhône-Alpes, ex-critérium du Dauphiné, c'est un Français qui remporte la première étape. Le maillot jaune de leader est donc attribué au Savoyard de 25 ans, Alex Baudin. Il a parcouru les 146 km de la première journée en 3h et 44 minutes. Et de son côté, le jeune favori Paul Sexas finit à la 17e place. La course se termine dans une semaine.
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4: Votre météo en Picardie, c'est déjà bien mieux que c'est.

0: Dernier jour avec le retour du soleil, quelques nuages qui se retirent peu à peu, toujours un peu de vent aussi sur la côte, attention donc. Et côté température, 19 en Picardie maritime, 20 à Péronne, à Lens, 21 à Amiens, 22 à Beauvais, à Compiègne, à Soissons. Demain, retour de la grisaille le matin et de la pluie l'après-midi. Pour les températures, comptez entre 16 et 19 degrés le matin, entre 17 et 22 degrés l'après-midi. 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

Les voix habituelles, on va notamment retrouver Camini qui aime évoquer un sujet d'actualité avec humour, avec la Camini Touch, la Picardie Touch hein, finalement, puisque Camini est Picard. Pour l'instant, on va écouter William Scheller, mais d'abord voici un de mes tubes préférés du moment, le nouveau Bruno Mars, c'est I Just Might sur Ici Picardie.

0: William Scheller est dans un vieux rock'n'roll, c'est Récy Picardie. Avant de continuer avec un grand tube d'Elsa et Glenn Medeiros et puis Damiano David, on retrouve Camini et la Camini Minute.
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2: Ah ben moi je suis en forme, je suis tellement en forme qu'on va faire un tour de l'actu. Un tour de l'actu avec un JT approximatif bourré d'informations inutiles. Oui parce que ça fait du bien des fois de fuir la réalité, ok? C'est parti, on commence par un point santé. Santé. Un psychiatre affirme que lorsqu'on n'est pas content, il faut dire à son cerveau qu'on est content. Selon lui, à force, le cerveau finit par y croire. Le spécialiste a toutefois précisé que sa femme qui ne croit pas à cette théorie l'énerve énormément. Donc lors de l'autre interview, le psychiatre était pas content. Sport. Vous avez vu cette magnifique victoire de... Vous mettez l'équipe que vous voulez à la maison. Quelle performance, quel match, quel suspense. Et pour ceux qui auraient raté l'information, une magnifique victoire de... Mettez l'équipe que vous voulez, faites-vous rêver, hein, avec vos équipes de foot qui perdent tout le temps, là. Géopolitique. Le ministre du... est accusé de détournement de fonds. Une enquête est en cours. Les sommes auraient servi à acheter des choses dont il n'avait absolument pas besoin, comme tout le monde pendant les soldes, un peu. Société. Grand événement aujourd'hui à Marlenperche, en Picardie. Le mariage de Monique Piquet et Simon Ballard a eu lieu dans la salle des fêtes municipales à côté de Le Nouvion-Thiérache. Voici les images. Ah oui, c'est vrai qu'on est à la radio. Donc imaginez les images. Bah, soyez créatifs à la maison. Hein. Monique portait sûrement une robe blanche ou pas. Suspense. Économie. Le prix d'un objet a augmenté. Nous ignorons lequel, mais il y en a forcément un. Des experts confirment qu'un autre objet a également baissé. Ce qui équilibre subtilement l'univers. Science. Des chercheurs ont découvert qu'une personne qui dort davantage dort plus qu'une personne qui ne dort pas. Cette étude a coûté plusieurs centaines de milliers d'euros. Les scientifiques travaillent actuellement sur une autre hypothèse révolutionnaire. L'eau serait potentiellement humide. C'était le JT. Demain, nous reviendrons sur l'affaire qui secoue le pays. Pourquoi les télécommandes disparaissent-elles toujours quand on les cherche et réapparaissent-elles toujours à l'endroit où on les avait posées avant de les perdre? Bonne soirée.
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0: L'italien Damiano David avec Next Summer, Cerici Picardie. 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Et cette semaine, vous allez pouvoir gagner votre passe famille pour le parc Astérix en jouant avec Brian dès demain matin. Allez, pour la suite, on va écouter Jackie Quartz et puis Christophe Maé, Cerici Picardie. 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

0: Une belle déclaration à toutes les mamans, Christophe Maé avec la Lune sur Ici Picardie.
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0: Le tube de l'été dernier, Louisa avec Soleil Bleu sur ici Picardie. Avant de continuer avec Shadé côté musique, on retrouve Stéphane Bern avec le meilleur de ses histoires qu'il vous raconte chaque matin un peu avant 8h, voyage dans le temps. Et aujourd'hui, on voyage dans le temps au cœur de la gourmandise en Lorraine.
1: La quiche lorraine, on la croit éternelle, garnie de fromage râpé et de lardons grillés. Mais à l'origine, ni gruyère, ni cochon. Lorraine, 16e siècle. Dans ce duché encore indépendant, on prépare une tarte simple. Une pâte à pain, des œufs battus, un peu de crème fraîche. On l'appelle Kuchen, gâteau en allemand. Déformé par l'accent lorrain, ça devient quiche.
2: On dit une wish lorraine.
1: La première trace écrite date de 1586 dans la comptabilité du duc Charles III de Lorraine à Nancy. Il en fait servir à sa table les jours maigres. Autrement dit, les jours où l'église recommande de ne pas manger de viande, mais quand même un peu gras pour faire plaisir. La quiche naît donc un peu pieuse et très crémeuse. Au XIXe siècle, la quiche sort des fourneaux lorrains pour envahir les tables françaises. Et après 1871, quand la Lorraine passe sous domination allemande, elle devient carrément un étendard. On la brandit haut et fort comme on chante la Marseillaise. À force de succès, la recette se disperse. Ici, on ajoute du fromage, là de la muscade, et pourquoi pas du ketchup et du chorizo tant qu'on y est. En Lorraine, on grince des dents. La vraie quiche, jure-t-il, c'est œufs et crème.
3: Il y a un inspecteur du guide du chemin de la salle.
1: Un manuel publié à Metz en 1811 précise même que la quiche par excellence est faite avec l'olivette, ou graines de pavot blanc et de l'oignon. Oui, du pavot et de l'oignon. Une version oubliée, même en Lorraine. Et franchement, on comprend un peu pourquoi. À chaque fois qu'on partage une quiche, on ne mange donc pas seulement une tarte. On goûte un petit bout d'histoire et de patriotisme culinaire. Sur ce, vive la France et vive la quiche.
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0: Cécile sur ici Picardie avec Crazy à l'instant. Belle fin de journée et belle fin de week-end avec toutes vos chansons préférées. Le retour de l'info à 18h. Et avant ça, on va écouter Alain Chamfort sur ici Picardie.
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0: Le nouveau M Pokora sur ICI Picardie ce dimanche soir, c'était quand même.
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0: Il est 18h, vous écoutez ICI Picardie, première radio de la Somme. C'est le retour de l'info tout de suite.
2: Florence est une ville en colère dans un pays en colère. Voilà les mots du maire de la commune dans le Gers, Grégory Bobato, présent tout comme 6000 autres personnes à la Marche Blanche en hommage à la petite Liana retrouvée morte il y a 3 jours. Une foule habillée en blanc avec un slogan inscrit sur leur t-shirt, plus jamais ça. La famille de la collégienne de 11 ans s'est exprimée et a déposé des fleurs devant l'établissement scolaire de la jeune fille. Une prise de parole émouvante où les proches ont demandé pardon à Liana pour tout le mal qu'elle a vécu. Le détail à lire sur notre site ici.fr. Le meurtre de la petite Liana, aussi évoqué dans le discours de Jean-Luc Mélenchon. Le candidat insoumis à la présidentielle est en meeting cet après-midi à Saint-Denis, premier rassemblement de campagne. Le leader insoumis parle d'un crime odieux, révoltant et écœurant. Il propose une loi globale contre la pédocriminalité et les féminicides. Plusieurs milliers de personnes ont manifesté cet après-midi à Rennes pour défendre l'eau, la santé et la démocratie. Une mobilisation à la appel d'une quarantaine d'associations et du syndicat agricole, la Confédération paysanne. Ces organisations dénoncent la politique du gouvernement dans ce domaine, notamment sur la question de partage de l'eau entre agriculture, particuliers et industriels. En tennis à Roland-Garros, la finale a débuté il y a 3 heures et elle est toujours en cours. Le numéro 3 mondial Alexander Zverev face au 14e mondial italien Flavio Cobolli. Là se joue le 4e set. Le maillot jaune pour un Français autour pour Auvergne-Rhône-Alpes, ex-critérium du Dauphiné. La première étape en Isère a été remportée cet après-midi par le Savoyard de 25 ans, Alex Baudin. Le jeune favori Paul Sexas finit lui à la 17e place. Demain matin, le peloton dispute donc la 2e étape entre Saint-Martin-le-Vinou et le Puy-en-Velay. Les coureurs vont parcourir 234 km, la plus longue des 8 étapes programmées jusqu'à dimanche prochain. Et puis à Monaco, l'Italien Kimi Antonelli de l'écurie Mercedes remporte son 5e Grand Prix de Formule 1. Le jeune pilote de 19 ans a devancé le Britannique Lewis Hamilton de Ferrari et le Français Isaac Hadjar de chez Red Bull.
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4: Votre météo en Picardie, c'est déjà bien mieux que ces derniers jours avec le retour du soleil, quelques nuages qui se retirent peu à peu, toujours un peu de vent aussi sur la côte, attention donc. Et côté température, 19 en Picardie maritime, 20 à Péronne, à Lens, 21 à Amiens, 22 à Beauvais, à Compiègne, à Soissons. Demain, retour de la grisaille le matin et de la pluie l'après-midi. Pour les températures, comptez entre 16 et 19 degrés le matin, entre 17 et 22 degrés l'après-midi. 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

survivre. C'était Daniel Balavoine sur ICI Picardie. Bon début de soirée avec toutes vos chansons préférées et notamment Jean-Louis Aubert qui arrive. Et puis juste après, on va retrouver Chloé Richard qui aime bien vous tendre son micro avec donc les rencontres d'ici. On ira à la rencontre de Mathilde, une jeune professeure des écoles. Mais avant ça, voici le dernier Miley Cyrus sur ICI Picardie.

0: Jean-Louis Aubert avec les plages sur ICI Picardie. Avant de continuer avec les Foreigners, mais aussi Slimane et Claudio Capéo, on retrouve Chloé Richard et les rencontres au coin d'ici. Il y a des journées plus agréables que d'autres et c'est un jour de chance et de réussite pour Mathilde. Chloé a eu la chance de la croiser en centre.
1: Après, ils sont durs hein, parfois. C'est pas du tout le même métier en fait. De la maternelle à l'école primaire, ça n'a rien à voir.
2: C'est une bonne journée alors pour vous?
1: Très très bonne journée, je suis très contente. Je pensais que les résultats c'était à 17h en plus. Tout le monde m'envoie des messages et on me dit « Non, c'est à 14h, va voir les résultats !» Et c'est positif.
2: Donc, pour être
1: professeur des écoles, donc là c'est la première étape et je vais passer l'oral donc dans un mois. On croise les doigts.
2: Vous savourez les journées comme ça.
1: C'est ça. Et en plus il y a du soleil, c'est agréable, donc super. Une bonne journée.
2: Et pourquoi devenir prof des écoles?
1: Alors, moi, j'ai une maman qui est professeure des écoles, donc j'ai toujours baigné en fait dans l'enseignement. Et j'ai fait des jobs d'été qui m'ont rapproché des enfants. En fait, je me suis occupée d'enfants polyhandicapés dans des situations très extrêmes. Et en fait, ça m'a vraiment familiarisée avec ce milieu. Et donc après, je me suis plongée dans l'enseignement. Comme ça, je m'y suis intéressée. Donc voilà.
2: Et vous aimeriez enseigner plutôt en maternelle, à l'école primaire?
1: De base, j'aimais beaucoup l'école primaire, mais j'ai eu des stages récemment qui m'ont réconcilié avec la maternelle, et je me vois bien en maternelle pour débuter ma carrière.
2: Ils sont petits, c'est mignon.
1: Oui, c'est ça, ils sont très mignons. Donc on verra bien. Après, ils sont durs hein, parfois. C'est pas du tout le même métier en fait. De la maternelle à l'école primaire, ça n'a rien à voir. C'est vrai qu'en primaire, c'est plus de l'enseignement, alors qu'en maternelle, on sera plus tourné vers de l'éducation. C'est les premiers pas vers l'école, donc c'est pas pareil. C'est pas pareil.
2: Et à part vos études, qu'est-ce que vous aimez dans la vie?
1: Alors moi, je fais pas mal de sport. Je vais à la salle de sport donc assez régulièrement. Après, j'aime bien sortir avec mes amis, aller en festival. J'aime beaucoup la techno, l'électro. Donc, c'est un peu ça ma vie.
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0: Le duo Slimane et Claudio Capeo, c'était chez toi sur ICI Picardie. Et vous êtes comme chez vous ici, avec toutes vos chansons préférées pour bien profiter. De belles idées sorties aussi, je vais vous emmener à Gamache dans quelques minutes. Et avant ça, direction l'Italie avec Paolo Conte. On va aussi écouter le dernier Charles Doré sur ICI Picardie.
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0: Le nouveau Charles Doré, c'était famille ou pas famille sur Ici Picardie. Belle soirée avec nous.
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0: À Gamage dans la Somme, la compagnie Trabuco présente sa nouvelle comédie musicale Belle, Belle, Belle, un spectacle pétillant qui vous plongera dans un tourbillon de musique, de danse et de bonne humeur, tout en faisant revivre l'esprit festif et glamour des années 60, 70 et 80. 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Ce spectacle promet d'être une parenthèse magique, éclatante et pleine de vie. Ne manquez pas ce rendez-vous haut en couleur, idéal pour tous ceux qui souhaitent retrouver la joie et l'éclat des années dorées. C'est donc mercredi 10 juin et jeudi 11 juin à 15h à la salle Paul-Éluard à Gamache. 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

0: Desireless avec Voyage, Voyage sur ici Picardie. Avant de continuer avec Michael Sambello et le dernier Zazie, ce dimanche soir, on retrouve Patrice Gascoigne avec ses coulisses télé. Et aujourd'hui, Patrice, à quelques jours du lancement de la Coupe du Monde, vous avez un petit zapping de ce qui nous attend à partir de cette semaine à la télé.
1: Le football fait partie des événements qui parfois gravent des souvenirs en lettres d'or dans notre mémoire collective.
2: Et c'est fini ! L'équipe de France est championne du monde ! Vous le croyez ça ? L'équipe de France est championne du monde en battant le Brésil ! Je crois qu'après avoir vu ça, on peut mourir tranquille. Enfin, le plus tard possible, mais on peut.
1: Thierry Roland et Jean-Michel Larqué sur TF1, heureux comme jamais devant ce 3-0 qui permet à la France d'être championne du monde en 1998. Et nous voilà à l'aube de nouveaux souvenirs. La Coupe du Monde 2026 débute jeudi aux États-Unis, Canada et au Mexique. Et à la télé, premier changement. Pour la première fois, les matchs ne seront plus à suivre sur TF1, mais sur le groupe M6. 54 matchs précisément seront diffusés en clair gratuitement sur M6, W9 ou la plateforme M6+. Dans son dispositif, M6 proposera un magazine de la Coupe du Monde quotidien et présenté par Ophélie Meunier. Alors on la connaît très émotive, comment va-t-elle gérer ses émotions face à un tel événement, Ophélie Meunier?
3: Je m'en sers en fait de ces émotions, j'ai appris en fait à en faire une force et à aller. On est amis, mes émotions et moi. Donc une fois que ça démarre, qu'on est à l'antenne, j'ai pas de difficulté à être pro et à reprendre le dessus. Donc ça revient assez naturellement, mais c'est pas pour ça que je m'autorise totalement à fendre l'armure. Je suis quelqu'un de très expressif du visage, je souris beaucoup, ça se voit. En fait, ce que je ressens, ça se voit. Et j'ai appris à l'accepter. Et donc, je me dis, c'est comme ça aussi quand on vit une telle compétition avec les Jeux Olympiques. C'est l'autre compétition la plus suivie au monde. Donc, quand on vit ça, on a quand même le droit, je pense, de laisser un petit peu place à qui on est à l'intérieur.
1: Ophélie Meunier, l'un des visages de M6 durant la Coupe du Monde. Mais si vous êtes dingue de foot, si vous voulez voir les 104 matchs de la compétition, il faudra souscrire un abonnement à la chaîne Bein Sport. Et puis du côté de la chaîne L'Équipe, les trois émissions emblématiques seront sur le front, l'équipe de choc, l'équipe de Greg et l'équipe du soir. Il y aura 165 heures d'antenne consacrées à la Coupe du Monde. Et puis bien sûr, votre radio sera au plus près des Bleus. Sur Ici, ce sera un duo 100% féminin, Pia Clément et l'ancienne internationale française Charlotte Lorgeré. Un duo de choc pour analyser les rencontres et vivre les matchs en direct et en intégralité. Et ça commence dès mardi 16 juin avec le très attendu match France-Sénégal. À demain pour arbitrer de nouvelles coulisses télé.
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0: importe, le nouveau Zazie sur Récit Picardie. Passez un très bon dimanche. On se retrouve très vite, nous, sur Récit Picardie. Pour la suite, ce soir, on va écouter Michel Polnareff. Et puis à 19h, c'est le retour de l'enfant en France et dans le monde.
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0: Les Fugees avec ce grand classique Killing Me Softly à l'instant sur ICI Picardie.
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0: Belle fin de soirée avec ICI Picardie, première radio de la Somme. Il est 19h. Et c'est l'heure du journal.
2: Une marche blanche très émouvante à Florence dans le Gers. 6000 personnes réunies pour rendre hommage à la petite Liana retrouvée morte il y a 3 jours. Une foule en t-shirt blanc avec écrit « Plus jamais ça ». Cet après-midi, donc, le visage de la collégienne de 11 ans imprimé sur une banderole avec en tête de cortège la famille de la jeune fille à Rouen-Chassin.
3: En tête de ce long cortège, dont on peinait à voir la fin, les parents de Liana, très dignes, entourés par les maires des environs. Parmi la foule immense, Nadine ne retient pas ses larmes.
4: On n'est pas habitué ici. C'est terrible pour tout. Pour tout le département du Gers, c'est terrible. Pour tous ces enfants.
3: Alain a fait imprimer la photo de Liana sur son t-shirt. Il porte aussi une rose blanche, comme tant d'autres ici.
5: Parce qu'à l'âge qu'elle avait, la pauvre, il ne fallait pas qu'elle meure. Il aurait dû faire le nécessaire, malheureusement. Mais là, c'est vrai que là, voir tout ce monde pour elle, c'est vrai que c'est malheureux.
3: Mais passer la peine, c'est la colère qui domine, implacable même chez Chantal.
6: Ça ne peut pas continuer. Autant d'enfants agressés, violentés, tués. On est dans quel monde, dans quel pays, mais quelle honte.
3: D'ailleurs, c'était aussi tout le sens du discours très fort du maire de Florence, Grégory Bobato, pour clôturer cette marche blanche.
7: On veut nous faire croire que cette tragédie qui frappe la famille de Liana n'est qu'un dysfonctionnement au milieu d'un système qui, lui, marcherait bien. Liana est le dernier acte d'une tragédie qui se joue depuis bien trop longtemps, celle de nier la parole des enfants. Nous sommes tous ici, Estelle Mouzin, Maëlys, Liana.
3: Et la mort de Liana dans ces conditions ne peut être que la dernière, espère élu et habitant.
2: La tante de la jeune fille tuée dans le Gers s'est aussi exprimée, je cite, « Liana doit être tellement émue de voir depuis là-haut tout ce monde rassemblé pour elle ». Et c'est dans ce contexte, face aux défaillances dans les affaires de violences sexuelles sur mineurs, sujet qui a fait polémique et dont on a beaucoup parlé avec donc l'affaire Liana, que le ministre de la Justice, Gérald Darmanin, annonce à lui demander aux procureurs généraux de reprendre l'intégralité des plaintes qui touchent les enfants, soit environ 70 000 dossiers qui devront être consultés d'ici au 14 juillet dans le sillage donc de l'affaire Liana. Ils réclament, eux, une meilleure défense de l'eau et un partage de la ressource plus équitable. Plusieurs milliers de personnes ont manifesté cet après-midi à Rennes à l'appel d'une quarantaine d'associations et de la Confédération paysanne. Le syndicat agricole accuse le gouvernement de préparer une guerre de l'eau. Les manifestants dénoncent le blocage par les syndicats agricoles majoritaires de la révision du schéma d'aménagement et de gestion de l'eau du bassin versant du fleuve Vilaine. Jean-Luc Mélenchon se voit déjà au second tour de la présidentielle face au Rassemblement national. Le leader insoumis était en meeting à Saint-Denis cet après-midi. Le premier rendez-vous avec ses partisans depuis l'annonce officielle de sa 4e candidature pour devenir chef de l'État. Il a tenu un discours devant plusieurs milliers de personnes, 26 000 selon les organisateurs. Jean-Luc Mélenchon qui veut s'imposer comme la seule option crédible à gauche pour l'emporter face à l'extrême droite.
8: Je m'adresse à tous ceux qui s'interrogent comme il est légitime qu'on le fasse avant une élection. Je leur dis, qui que vous soyez, dans quelque parti que vous soyez, surtout si c'est de gauche, vous ne pourrez pas dire, si malheur arrive, je ne savais pas.

0: Après ce meeting, les filles de Saint-Denis, d'autres candidats à la présidentielle affirmés ou pressentis, vont réunir leurs troupes dans les week-ends à venir. Raphaël Glucksmann samedi prochain, Bruno Retailleau la semaine d'après, et Édouard Philippe début juillet. Et après 4 heures de match intense, 4-7, voilà un cinquième set sur le cours de Roland Garros, là où s'affronte dans la finale homme le numéro 3 mondial Alexander Zverev face au 14e mondial, l'Italien Flavio Cobolli. En cyclisme, tous les yeux étaient braqués vers Paul Sexas, mais c'est un autre Français qui remporte cet après-midi la première étape du Tour Auvergne-Rhône-Alpes, le nouveau nom du Critérium du Dauphiné. Alex Baudin, 25 ans, s'est imposé à Saint-Ismier en Isère. Le coureur de l'équipe EF Éducation décroche ainsi le plus beau succès de sa carrière et endosse le maillot jaune. Une grande fierté pour Alex Baudin.
1: Le maillot jaune sur le Dauphiné, c'est un petit rêve de gosse qui se réalise, quoi. Un maillot jaune comme ça, c'est une chance énorme. On se souvient de nos années juniors, on avait très très belle équipe de France et notre année là, 2000, 2001, 2002, même plus jeune maintenant, ils arrivent tous plus jeunes, mais on a une belle génération de Français, donc c'est vraiment top.
0: Un maillot jaune qu'Alex Baudin tentera de conserver demain au terme de la plus longue étape de cette course. 234 km de Saint-Martin-le-Vignoux en Isère au Puy-en-Velay en Haute-Loire, au cœur de l'Auvergne, avec un départ prévu demain matin à 11h30. Et puis, autre course, mais cette fois sur les circuits du GP de Formule 1 à Monaco. L'Italien Kimi Antonelli de l'écurie Mercedes remporte son 5e GP consécutif. Le jeune pilote de 19 ans a devancé le Britannique Lewis Hamilton et le Français Isaac Hadjar.
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3: Votre météo en Picardie, c'est déjà bien mieux que ces derniers jours avec le retour du soleil, quelques nuages qui se retirent peu à peu, toujours un peu de vent aussi sur la côte, attention donc. Et côté température, 19 en Picardie maritime, 20 à Péronne, à Laon, 21 à Amiens, 22 à Beauvais, à Compiègne, à Soissons. Demain, retour de la grisaille le matin et de la pluie l'après-midi. Pour les températures, comptez entre 16 et 19 degrés le matin, entre 17 et 22 degrés l'après-midi. 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
5: Bonsoir à tous, excellente fin de week-end et merci de nous avoir choisis jusqu'à 20h. Je vous propose une virée en musique dans une époque qui ne connaissait pas encore TikTok, Netflix, le Stade de France ou L'amour est dans le pré. Bref, les années 80. Et ce soir, ça commence comme ça.

0: c'était Take On Me.
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0: Alors ça, c'est un tube au parcours incroyable. Hein. Composé par les deux musiciens, amis d'enfance, lorsqu'ils ont 15 ans, elle s'intitule d'abord Juicy Fruit Song. Cette première version est d'ailleurs plutôt punk rock. Quelques années plus tard, ils enregistrent une nouvelle version avec un nouveau venu, le chanteur Morten. Elle est renommée Lesson One, puis enfin Take On Me. La suite, vous la connaissez, un tube mondial en 85. Et on avance de deux ans maintenant, 1987. Qu'est-ce que t'es belle, Marc Lavoine, Catherine Ringer.
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0: Patrick Coutin, j'aime regarder les filles. 19 novembre 1981, la loi autorise les radios locales à émettre en FM. Ben ça tombe bien. Avant cela, les radios périphériques ne voulaient pas diffuser cette chanson « J'aime regarder les filles », jugée trop provocante. Les radios libres s'en emparent et la chanson devient tube de l'été. Avec 100% années 80, on se souvient de l'essentiel et des tubes qui ont marqué cette décennie. Le prochain, Small Town Boy, Broski Beat, juste après ça.
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0: d'hébergement et réaliser d'autres petites tâches selon les besoins du camping. Ils recherchent évidemment une personne dynamique et motivée, ayant un bon relationnel et le sens de l'accueil, ainsi que l'esprit d'équipe. Ce poste est à pourvoir dès maintenant et c'est au choix, un temps plein ou partiel. L'annonce est sur la page Facebook du camping Le Vergazon à Format en Plage. Et puis le restaurant Le Quai à Saint-Valery-sur-Somme recherche pour cet été des serveurs, serveuses, des personnes dynamiques, souriantes et une première expérience en service est un plus. N'hésitez pas à envoyer votre CV. Les coordonnées du restaurant sont à retrouver sur leur page Facebook. Tous les jours, toutes les heures, ici Picardie, à votre service.
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0: La groupie du pianiste, c'était Michel Berger.
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0: Une chanson sur le phénomène groupie qui peut parfois devenir un rapport de fascination très fort. Un phénomène qui avait marqué Michel Berger, d'où cette chanson sortie en 1980. Alors et vous? De qui étiez-vous fan dans les années 80? Quel poster était collé sur le mur de votre chambre? À quel artiste avez-vous écrit secrètement? Bon, je vous laisse réfléchir ou en parler avec qui vous voulez. La suite, c'est une pop star venue de Belgique qui ensoleilla l'année 86, Muriel Dac et son Tropique, souvenez-vous.
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0: Murrayhead, c'était One Night in Bangkok. Murrayhead qui participera vendredi prochain 12 juin à un concert solidaire hommage aux pompiers à l'aréna de Narbonne, avec aussi Kali, Chimène Badi, Natacha Saint-Pierre ou encore Collectif Métissé. Dans un instant à 20h, c'est vous qui faites la programmation musicale grâce à vos mails sur decibel@radiofrance.com. Mais avant cela, Jean-Jacques Goldman et Sirima, là-bas, c'est juste après ça.
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2: Sur votre radio ici, à 20h, c'est l'heure de Décibel. On est dimanche, on va donc passer une heure avec les chansons préférées des auditrices et des auditeurs. Rock the Casbah, ouais, il y aura les Clash ce soir, également Monte Marco, ça c'est une découverte. On écoutera aussi Prefab Sprout, des chansons qu'on adore mais qui passent peut-être pas assez souvent à la radio. Il y aura aussi du Mika ou encore du Théodora. Et puis moi je vous ai calé un petit William Scheller parce que ça fait pas de mal. Et le nouveau Mylène Farmer, histoire qu'on l'apprenne par cœur.
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2: Salut à toutes, salut à tous et bienvenue dans Décibel. Toujours une joie de vous retrouver le dimanche soir parce que je sais que vous assurez. Vous avez très bon goût en musique. La preuve, vous écoutez ici et vous avez envie de partager les chansons que vous aimez. Alors ça, c'est notre petit rendez-vous du dimanche soir, les auditrices et les auditeurs d'ici qui viennent à l'antenne, par téléphone évidemment, on ne fait pas tous venir dans notre gros studio parisien. Au téléphone, ça va très bien et vous choisissez les chansons et vous nous racontez pourquoi on écoute celle-ci ou celle-là. Ça dure une heure, c'est un délice et vous êtes toutes et tous invités. N'hésitez pas à vous inscrire. Ah oui, là en plus on est le 7 juin, c'est bien la fin de l'année et le dernier conseil de classe. Alors, si vous avez envie de participer à cette émission Décibel spéciale du dimanche, il suffit d'envoyer un email. Notre adresse, c'est décibel avec un S at radiofrance.com. Décibel au pluriel at radiofrance.com. Dans le mail, vous mettez la chanson que vous avez envie de partager et puis votre numéro de téléphone pour qu'on puisse vous rappeler. C'est ce qu'on va faire tout de suite avec Roland. Roland dans le sud de la France. Comment ça va, Roland?
4: Ça va plutôt bien, Émilie. Vu la température que l'on a eue, j'ai eu la chance de me faire une petite virée à la Canot-Océan.
2: Oh, très bon ça. Ah oui, bah, les sudistes qui sont dans les terres, quand il fait très chaud, effectivement, aller au bord de l'océan, ça fait du bien.
4: Ça fait toujours du bien.
2: Mais alors, il faut faire attention aux baïnes. T'as entendu parler de ce truc-là?
4: Très, très dangereux, les baïnes. Mais je suis toujours catastrophée lorsque je vois qu'il y a des personnes qui ne font pas attention à ça.
2: Parce que
4: nous, dans le sud-ouest, on connaît bien, mais les gens sont imprudents. Les baïnes, surtout, qui ne se voient pas.
2: C'est ça.
4: Lorsque l'océan est à marée haute, et les baïnes, surtout une chose, ne résistez pas.
2: C'est ça, on va expliquer quand même. C'est une vague en fait qui vient vous chercher vraiment au bord de la plage, à l'endroit qui a l'air le plus calme en plus. Il y a des vagues tout autour et puis il y a un endroit calme. Faites gaffe, c'est là où il y a la baïne.
4: C'est dangereux.
2: Voilà. Et en fait, elles vous emportent.
4: Les nageurs sont toujours catastrophées. Ouais.
2: Elles vous emportent vers le large. Et c'est pour ça que Roland vous dit qu'il ne faut pas résister quand vous êtes pris dans une baïne parce que c'est un courant qui est très puissant mais qui va vous ramener après. Donc il faut se laisser faire. Si vous luttez contre, c'est là qu'on s'épuise et que malheureusement on se noie.
4: Exactement.
2: Mais c'est toujours écrit.
4: Et on ne répétera jamais. Oui, c'est ça. Et on ne répétera jamais assez aux personnes. Et puis surtout, si vous avez la chance d'avoir des surfeurs à côté qui sont agréés, ils peuvent aider également les maîtres nageurs à ramener les.
2: C'est vrai.
4: Mais là, on s'égare un petit peu quand même.
2: Oui,
4: j'étais là pour présenter un super tube
2: que
4: tu adores toi également.
2: Écoute, on aime nos auditrices et nos auditeurs, donc si on peut faire un petit point prévention de temps en temps, ça ne fait pas de mal.
4: On est sur ici.
2: Voilà, mais tu as raison, mon cher Roland. Revenons à nos moutons, ou plus exactement à nos rockers, à nos punk rockers, puisque tu as décidé de passer une de mes chansons préférées de tous les temps. Je suis ravie. The Clash et Rock the Casbah.
4: Je suis super content.
2: Ben oui.
4: Mais cette chanson, elle a presque 44 ans, puisqu'elle est sortie le 11 juin. En 1982.
2: Ouais.
4: Et c'est une chanson engagée, comme toutes les chansons punk, qui mélange le ska, qui mélange le reggae, qui mélange le funk. Et c'est vraiment quelque chose d'extraordinaire où il montre, en fait, l'intolérance vis-à-vis de la musique. Et c'est une chanson engagée. Et également, le clip où on voit deux peuples qui se font en permanence de la guerre au Moyen-Orient, ensemble, en train de rigoler. C'est vraiment une chanson d'amour et de, comment dire, et de partage que j'ai un grand plaisir à partager ce soir avec tes auditrices et auditeurs.
2: Alors, on y va. Ça s'écoute très fort et ça se danse. Rock the Casbah des Clash. Et c'est une des rares chansons, on peut le dire, mon cher Roland, où les guitares et les pianos sont aussi flamboyants.
4: Ah, magnifique, vraiment, c'est un chef-d'œuvre.
2: Eh ben, merci pour ça, Roland. On l'écoute et on t'embrasse.
4: Merci beaucoup, Émilie. À bientôt.
2: Salut, à bientôt.

0: Les Clash sur l'album Combat Rock en 1982. Merci à Roland pour ce choix délicieux. On se régale dès le début de l'émission. Et si vous voulez une double dose de régalade autour de cette chanson, n'hésitez pas à écouter la version de Rachid Taha qui met des paroles plutôt couplets en arabe, mais aussi avec des petits mots de français. Et puis bah sa touche de Rachid Taha qu'on adorait. C'est une très très belle version et est disponible sur tous les sites de streaming.
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0: Et Gwen est avec nous. Salut Gwen.
2: Salut Émilie.
0: Comment vas-tu?
2: Eh bien écoute, ça va.
0: Ça
2: c'est
0: va
2: un
0: bien.
2: Petit week-end calme par rapport au week-end dernier, donc ça va, je me repose.
0: Bon, mais c'est très bien, c'est très bien. C'est souvent les meilleurs week-ends, ceux où on recharge un petit peu les batteries et où la canicule s'est fait la malle. Et ça, ouais. Ça fait plaisir. Gwen, tu retournes à tes fondamentaux, toi qui, lors de tes derniers passages dans le Décibel du dimanche, nous avais passé des gros tubes. Là, tu retrouves ta casquette de chercheur d'or et de nouveaux talents. Tu nous as dégoté un gars, là, incroyable, qui s'appelle Monte Marco.
2: Ouais, ça fait maintenant, je crois, à peu près 2 ans que je le suis.
0: Ah d'accord, là, j'adore Gwen. J'ai appris il y a 5 minutes que le mec existait. Gwen te glisse l'air de rien qu'en fait, ça fait 2 ans et que t'es un peu à la bourre. Je t'adore Gwen, vas-y raconte.
2: Non mais c'est ça que j'aime aussi, tu vois, c'est de voir l'évolution des artistes, ben j'adore quoi.
0: Oui,
2: c'est,
0: bien sûr.
2: C'est, tu te dis bon bah ouais, ok, c'est cool pour eux et puis du coup bah il y a plein d'oreilles qui vont aller découvrir. Donc c'est tout ce que j'aime, c'est le partage. Donc voilà. Donc, voilà. Donc,
0: alors ce soir il y a plein Marco, d'oreilles. Ouais. Alors Monte Marco c'est en un seul mot, hein. Montemarco. C'est qui?
2: Alors c'est un artiste qui est originaire de Marseille, qui vient d'une famille de mélomanes, donc ça chantait beaucoup à la maison. Ouais. Il a fait du piano, il a commencé le piano, je crois, à son adolescence, il devait avoir 14 ans. Ouais. Et il faisait de la musique, mais en parallèle de son métier, ce qui était comme moi, j'ai été prof de maths. Donc tu vois, il cumule les bons points vis-à-vis de moi, prof de maths et musique. Bon bah voilà, déjà il partait bien. Puis en plus c'est un artiste queer. Allez, troisième case, donc comment te dire.
0: Il voilà. Était fait pour toi, ce gars.
2: Bah totalement. Et puis, bah quand j'ai entendu son premier titre, j'étais touché par ses textes. Il a une plume qui est assez fine, une voix un peu singulière. Et puis, il a une présence à la fois pudique, mais en même temps, il est très charismatique, marquante. Et sa pop, elle est, je trouve, à la fois douce et puissante. Donc j'ai dit bah tiens, ça c'est une petite découverte que j'aimerais bien programmer chez Émilie.
0: Eh ben bienvenue l'ami et merci d'avoir pensé à nous. Monte Marco, la chanson que tu as choisie s'appelle Poupée.
2: Ouais.
0: C'est bien ça.
2: C'est ça parle de l'effacement de soi quand on est dans une relation un petit peu toxique et qu'on s'oublie et que bah après faut se reconstruire émotionnellement et se remettre de tout ça quoi.
0: Eh ben ça va parler à tout le monde, c'est l'avantage. Ça nous est tous arrivé, non hein, les amis, de tomber sur voilà une planche un peu pourrie et ça fait des belles chansons et c'est ça qui est important.
2: Ouais,
0: et ça donne de l'espoir après. Gwen, je rappelle ton compte Instagram indispensable qui s'appelle Inclusique. Voilà, avec des cas dans lesquels tu partages tout un tas de nouveautés, dont j'imagine Monte Marco.
2: Oh oui. Oui, parce qu'il a sorti son EP là, qui s'appelle 1, 2, 3, fin avril.
0: Donc, et ben voilà.
2: Il est parti des sélections.
0: Alors nous on écoute Poupée, et puis si ça vous plaît, n'hésitez pas à donner de la force, et à Gwen, et à Monte Marco, parce que les jeunes artistes, c'est important pour eux qu'on les suive sur les réseaux sociaux et qu'on mette des petits cœurs sous leurs publications. Ça n'a l'air de rien comme ça, mais croyez-moi, ça change beaucoup de choses pour eux.
2: Et allez les voir en concert.
0: Aussi, évidemment. Merci Gwen, je t'embrasse.
2: Des gros bisous.
0: À bientôt, voici Poupée,
2: à bientôt.
0: Monte Marco. C'est...

0: nouveau, ça vient de sortir. La chanson s'appelle Poupée et l'artiste, c'est Monte Marco.
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0: Allez, je vous emmène faire un petit tour en 2021. Et non, c'était pas avant-hier, puisque c'était il y a 5 ans. Oh, mon Dieu, les jours passent comme les voitures sur l'autoroute de la vie. Ah oui, ça file. Alors, il y a 5 ans, qu'est-ce qui s'est passé au niveau musique? Bon, déjà, on a perdu Philippe Châtel, le papa d'Émilie Jolie. On a perdu Patrick Juvet, monsieur Où sont les femmes? Et on a perdu Tonton David.

2021, l'Eurovision avait son petit scandale car tout le monde pensait que le groupe Maneskin, les rockers italiens qui avaient gagné, avaient pris de la cocaïne en direct à la télévision devant 200 millions de téléspectateurs. On ne sait pas. Est-ce qu'on s'en fout? Oui, peut-être, parce qu'en 2021, on était surtout très très contents d'être pour la troisième ou quatrième fois déconfiné. 2021, c'est l'année de l'après-Covid et c'est l'année des chansons qui, justement, nous redonnent un petit peu d'élan et le sourire. C'est l'année du deuxième album d'Angèle. Et l'année de la chanson du déconfinement respire encore, Clara Luciani.

respirer encore, réapprendre à boire ensemble dans les bars, à faire la fête. Le clip de Clara aussi donnait un petit peu des frissons à l'époque. Voilà, tout ça c'était en 2021. Et puis Feu Chatterton nous proposait un truc assez fou, un monde nouveau. On en rêvait tous. C'est ce qu'il chante, Feu Chatterton, monde nouveau pour se reconnecter à 2021. C'est la chanson idéale, il me semble.

0: j'ai oublié quelqu'un qu'on a perdu en 2021, mais qu'on aimait très fort quand même. C'est Charlie Watts, le batteur des Stones. Bah ouais, c'était il y a 5 ans aussi qu'il nous a quitté, ce bon vieux Charlie. Allez, à tout de suite dans Décibel. Laurent va arriver pour vous faire écouter une chanson que vous adorez. Oui, je le sais d'avance. À tout de suite.
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1: J'espère que tout le monde passe un bon dimanche soir. Nous, on s'occupe de vos petites oreilles dans Décibels avec les choix musicaux toujours avisés et tellement réjouissants des auditrices et des auditeurs. Et c'est Laurent qui débarque. Bonsoir Laurent.
2: Bonsoir Émilie.
1: Comment ça va?
2: Super bien.
1: Ah bah oui, avec
2: ça va,
1: des...
2: Ça va bien.
1: Et puis avec des bagnoles et des filles, tout va toujours bien. Cars and Girls, c'est le nom de la chanson que tu partages avec nous ce soir. C'est un hymne des années 80, ça.
2: Ouais, ouais, c'est les années 80. Je suis sorti en 88, mais ça avait été écrit en 85.
1: Ah, intéressant. Oui, donc c'est vraiment en plein cœur des 80s, en fait.
2: Ouais, c'est la chanson de mes 18... Enfin, c'était la chanson de mes 20 ans. Ouais.
1: Oh, mais trop bien. Et alors, le nom du groupe, quand même, il faut le dire, c'est Prefab Sprout, qui veut donc dire shoot Bruxelles préfabriqué.
2: Préfabriqué.
1: C'est très étrange. Ça m'a toujours... mais bon, chacun s'appelle comme il veut, mais quand même, shoot Bruxelles préfabriqué, fallait le trouver, ce nom.
2: Oui, oui, bah, je pense que Paddy McEdwin a fait exprès de... C'est le leader du groupe. Hein.
1: Ouais.
2: A fait exprès de trouver un nom qui voulait rien dire.
1: Ah, ces Anglais.
2: Parce que je pense qu'il avait un caractère... un petit peu trempé.
1: D'accord.
2: Qui se sent dans ses chansons. Et je pense que c'est allé jusqu'au nom du groupe.
1: Mais alors, ce qui est très intéressant, c'est qu'en réécoutant la chanson, tu vois, puisque quand tu l'as proposée, évidemment, je l'ai réécoutée. Et je me suis dit, ça a très, très bien vieilli par rapport à d'autres choses très marquées années 80. Tu trouves aussi?
2: Et ouais, c'est ce que je pensais la semaine passée en écoutant Rien de Folie au fur et à mesure.
1: Oui.
2: Des chansons qui vieillissent bien. Parce que, au niveau des enregistrements, de la production sonore, c'est des trucs qui sont presque un peu ouatés, qui ne sont pas marqués trop années 80 ouais. ou 90. Et ça résiste bien autant.
1: Et donc, toi, quand tu dis que c'est la chanson de ta jeunesse, genre tu l'écoutais toute la journée, tu la chantais?
2: Toute la journée, mais bon, à l'époque, Prefab Spot, c'était un petit peu le chouchou des Unrock,
1: oui.
2: première version.
1: Oui, c'est vrai.
2: C'était un peu le chouchou de tous les, de tous les magazines de rock. Le NME, le Melody Maker aussi, côté anglais. Je pense qu'ils avaient plus de fans chez les critiques de rock
1: que dans le public. C'est drôle. Et est-ce que tu crois aussi que ce côté très, parce que c'est très riche la musique de Prefab Sprout, est-ce que c'est aussi une espèce de réaction à des sons qui avaient été un peu fauchés, un peu maigrichons parfois avec les groupes de punk?
2: Ah, je sais même pas si c'est une réaction ou si non. C'est son naturel. Naturel profond. Hein.
1: Oui, oui, remarque. Oui.
2: Parce que j'écoutais aussi When Love Breaks Down, enfin, qui était son du gros tube du groupe.
1: Ouais.
2: Et là aussi, c'est un peu dès le départ. Je pense que c'est une question ouais, de caractère et puis de ne pas faire comme les autres et de faire. Et surtout, ben, par rapport aux paroles,
1: ouais.
2: globalement du groupe, enfin de Paddy McAleen, hein, je pense que des trucs plus secs ou autres ne fonctionnaient pas et qu'il fallait. Il fallait des choses un petit peu plus travaillées
1: oui.
2: pour s'exprimer. Et là encore, bon, cette chanson-là, Cars and Girls, est encore une petite exception parce que c'est beaucoup plus pop et léger que ce qu'il fait habituellement. Et c'est marrant parce que c'est une chanson en réaction à Springsteen. C'est pour ça que c'était écrit en 85, je pense. Juste quand Springsteen était en train de finir sa grosse tournée après Born in the USA. Et je pense qu'il en avait un petit peu marre de Springsteen et de ses chansons.
1: C'est vrai que c'est Springsteen, ça parle que de bagnole et de gonzesse et un peu du paysage. Mais ah, c'est drôle, ouais. Je savais pas que c'était pour ça.
2: Et il avait envie de... Bah, écoute, le début de la chanson. Bruce Lee Dreams the Life's Highway.
1: Ah, mais c'est oui.
2: Springsteen, il le nomme.
1: C'est génial. Et on sait si Springsteen, il a réagi. On sait si Springsteen il a dit quelque chose là-dessus, ben, je suis sûr que non. Springsteen il a dû faire.
2: Non, je crois pas. Bon, ouais. Bon, je pense qu'il est toujours discret sur ce genre de truc. Et voilà, donc ouais, Paddy McAleen c'était son façon de dire ben, ces histoires de bagnole et de gonzesse, nous ça nous touche pas spécialement. et il y a sûrement des choses qui sont plus importantes, qui nous touchent plus. Que ces trucs-là quoi.
1: Ok.
2: Et toute la chanson est ça. Enfin, il faut y croire, écouter les paroles en entier. Ça va être l'occasion pour ceux qui
1: exactement.
2: Peuvent entendre un peu l'anglais pour voir vraiment, ils parlent de ça en disant c'est pas notre truc à nous et c'est un rêve de Springsteen, mais c'est pas la vraie vie. Quoi.
1: Allez.
2: Et en gros, ces métaphores ne nous parlent pas. Alors que toi, ben, je vois que pour parler tout à l'heure, tu parlais déjà d'une métaphore sur l'autoroute.
1: Oui, c'est vrai, l'autoroute de la vie. Là, c'est l'autoroute de l'émission et on prend la sortie Prefab Sprout grâce à toi, mon cher Laurent, qui est au volant. Hein, je file la métaphore. Merci beaucoup, pilote.
2: Merci beaucoup.
1: À la prochaine. Voici Prefab Sprout. Donc, Cars and Girls. C'est bien, mais c'est pas la vraie vie, quoi.

0: Choux de Bruxelles, préfabriqué, prefab, sprout et cars and girls. Un bonheur de réécouter cette chanson. Merci à Laurent.
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0: Mylène Farmer est de retour. Son dernier album date d'il y a 4 ans. La chanson C'est à qui le tour? On va l'écouter maintenant. Mais alors, j'ai mené mon enquête sur DJ Lewis, cet artiste électro qui a fait la prod avec elle. En fait, c'est le fils de Hervé Lewis. Il n'y a que les vieux comme moi qui connaissent Hervé Lewis. C'était le coach de Johnny, le mec qui faisait faire des jogging à Johnny Hallyday et tout. Et donc, j'ai appris qu'il est aussi le préparateur physique de Mylène Farmer depuis le début des années 90. Donc voilà, c'est la relève. DJ Lewis qui apporte sa patte à cette chanson de Mylène Farmer. C'est à qui le tour, c'est nouveau et c'est déjà dans Décibel.

0: C'est à qui le tour? Mylène Farmer, l'album arrivera et la tournée aussi. Je sais que ça fait plaisir aux fans. On vous tient informés hein, dès qu'on a des petites indiscrétions qui tombent.
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0: Jean-Maurice est avec nous, un habitué du dimanche soir. Salut Jean-Maurice.
2: Oui, salut Émilie, salut.
0: Comment vas-tu?
2: Eh ben ça va, merci, oui. Et ça va d'autant plus que c'est un de mes artistes internationaux favoris que je présente.
0: Ah, alors Mika, alors moi aussi j'ai une passion pour ce garçon, je l'avais découvert avec Grace Kelly, j'imagine toi aussi.
2: Oui, j'avais adoré Cacher. Oui.
0: Et alors, il est formidable, hein, parce que déjà, il chante quand même comme un petit oiseau, ce qui est une bonne qualité quand on est chanteur.
2: Oui.
0: Mais en plus, moi, j'aime bien tout l'univers visuel. Il fait très attention à ça, autour de sa musique. Moi, ça me touche beaucoup.
2: Oui. Enfin, il y a eu un petit bémol par rapport à ce qu'il a sorti dernièrement. Là.
0: Ouais.
2: Je ne l'accroche pas encore vraiment.
0: Ah, le tout nouveau titre, là. Le duo avec Stilto.
2: Oui, c'est ça. Il y a Stiletto, ça, j'ai remarqué. Bon, ça sent un peu de l'ordinaire. Mais par contre, j'adore l'ancien album.
0: Okay.
2: Alors, je ne l'ai pas.
0: L'album où il y a la chanson que tu as choisie ce soir?
2: Oui, ce soir.
0: Alors,
2: il y avait aussi C'est la vie, et voilà.
0: Ok, alors l'album, il s'appelait Que ta tête fleurisse toujours. Et c'était pour la première fois pour Mika, un album tout en français. Parce que, comme tu l'as dit, Jean-Maurice, c'est un artiste international. Mika, il est un peu libanais, un peu anglais, il parle très bien français, puis il vit un peu en Italie. Enfin bon, voilà, c'est un enfant du monde, comme on dit. Et il avait toujours fait des albums en anglais. Il avait sorti déjà des chansons en français, mais de manière isolée. Et là, tout l'album était en français. C'est peut-être ça qui t'a touché aussi, Jean-Mo, c'est qu'il chante dans notre
2: beaucoup,
0: langue.
2: Beaucoup, parce que c'est vrai que les chanteurs multilingues, et il y a aussi beaucoup de succès en Italie, au passage.
0: Oui, c'est vrai.
2: Là, Sanremo, enfin bon, son titre d'ailleurs, Sanremo était très très bien aussi.
0: Oui.
2: Mais celui-là, donc c'est un hommage à Jane Birkin. Et c'est tout à fait les mots qui correspondent aux attitudes de Jane Birkin au tout début.
0: C'est vrai, c'est très joliment écrit. Il a écrit l'album avec un garçon qui s'appelle Dorian, qui travaille pas mal avec Kerenan. Dorian, il a travaillé aussi avec les L5, toutes les femmes de ta vie. C'est lui qui a écrit ses paroles. Génial.
2: Ah, d'accord.
0: Mais et donc ok Mika, donc ça c'était son album, son avant-dernier album, et le dernier en date qui s'appelle Hyperloft, un peu moins accroché.
2: Exactement. Ouais, tu as très bien résumé.
0: Eh, ça reviendra.
2: C'est un peu trop. Ouais, bien sûr. C'est un peu trop électro pour moi.
0: Bon.
2: Mais franchement, celui-là est très très bien.
0: Une chanson qui s'appelle Jane Birkin, hommage évident donc. C'est Mika et c'est choisi par toi. Merci Jean-Mo.
2: De rien. À bientôt.
0: À bientôt.
2: Au revoir.
0: Salut.
2: Au revoir.
3: Je suis.

0: Jane Birkin sur l'avant-dernier album de Mika, un album tout en français qui s'intitule « Que ta tête fleurisse toujours », un album qui était en hommage à sa maman. Et Mika, je le sais grâce à notre auditeur programmateur régulier Stéphane qui bosse au musée Grévin, Mika, il a sa statue au musée Grévin et il est plutôt réussi. Alors vous pouvez aller le voir.
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0: David, maintenant avec nous. Eh oui, ce soir, on a beaucoup de gars ce soir, dites donc. Non, il y aura une fille tout à l'heure à la fin de l'émission, c'est promis. Comment ça va, David?
2: Salut, Émilie. Oui, non, mais il y a beaucoup de gars, mais j'ai eu problème à une fille quand même.
0: C'est vrai.
2: Attends.
0: Et une fille qui compte double, hein. Parce qu'alors, c'est la boss lady.
2: Exactement.
0: T'as choisi d'écouter ce soir Théodora, qui est, alors pour certains, une nouvelle idole, pour d'autres, un phénomène un peu inexpliqué. Théodora qui a raflé 4 victoires de la musique. Toi, à quel moment est-ce que tu t'es mis à accrocher à la musique de Théodora?
2: Alors attends, parce que moi je te fais mon kéké en disant la boss lady, mais il y a un an, je savais pas qui c'était.
0: Ah, et voilà.
2: Et en fait, j'ai rencontré par hasard dans les couloirs de la maison de la radio.
0: Oh, excellent.
2: Il y avait du monde autour d'elle. J'ai dit, c'est qui? On m'a dit, c'est Théodora. J'ai dit, c'est qui Théodora? On m'a dit, c'est une chanteuse. Et donc, du coup, bon, je me suis pris un coup de pelle.
0: T'avais l'air vieux, hein.
2: Sur Internet, j'avais l'air vieux.
0: T'as googlé Théodora, quoi.
2: J'ai googlé Théodora. Et puis je suis tombé sur le titre qu'on va écouter ce soir là. Mais en fait, j'aime tout d'elle. Enfin, déjà elle écrit, c'est ça qui est important.
0: Oui.
2: Et donc là, on va écouter. Mais il y a une rythmique. Enfin, j'ai essayé de chanter le texte. Ouais. Il y a une rythmique, il y a un phrasé qui est particulier. Et moi, j'y arrive pas. Mais c'est vachement bien. En tout cas, je trouve le titre très bien. C'est pour ça qu'il se passe ce soir. Et donc c'est comme ça que je... voilà.
0: Bon, alors la liaison est pas bonne, David, mais on a compris que la chanson c'est « Ils me rient tous au nez » et que c'est grâce à cette chanson-là que t'es un peu tombé amoureux du style de Théodora.
2: Exactement.
0: C'est celle-là, hein, ouais. « Ils me rient tous au nez ». Et alors, ce qu'il faut dire aussi, c'est que la réédition de son album « Méga BBL » apportait son lot de bonnes surprises et notamment un duo avec Juliette Armanet. Comme quoi, elle est plutôt ouverte aussi, Théodora.
2: C'est vrai.
0: Ouais, on a perdu David, mais c'est pas grave, on l'embrasse fort et on va écouter de sa part la boss lady, bah oui, la patronne, c'est son surnom à Théodora. 4 victoires de la musique et un premier concert au Zénith de Paris. Je sais pas si vous vous souvenez, si vous avez vu passer la vidéo sur les réseaux sociaux où elle avait invité Christophe Willem qui avait chanté avec elle Double Jeu sur scène. Donc voilà, c'est une fille qui a pas peur de la chanson française à la Juliette Armanet ou encore de la variette super rythmée à la Christophe Willem. Elle a en plus très bonne réputation. On me dit qu'elle est très sympa. Vous pourrez peut-être la voir au festival We Love Green ce soir. Vous trouviez... Ah bah non, c'était hier. Oh, elle était hier à We Love Green. Bon bah, vous l'avez raté, les Parisiens. En revanche, les Nîmois, c'est bon, c'est jeudi prochain au festival de Nîmes. Et puis pour les Marseillais, au parc Borély, festival Mars Attack, Théodora y sera le samedi 13 juin.

0: Tora, ils me rient tous au nez. Merci à David pour ce choix audacieux et Théodora qui cartonne pour sa saison de festival. Je vous ai donné que les premières dates tout à l'heure, mais sachez que Europavox à Clermont-Ferrand, le printemps de Pérouge, Garo Rock à Marmande, également le festival Beauregard à Hérouville-Saint-Clair en Normandie, également les déferlantes sud de France à Port-Barcarès, le festival de Poupée, le Paléo Festival, le festival du Roi Arthur et le Cabaret Vert à Charleville-Mézières. Tous ces festivals accueilleront cet été Théodora. N'hésitez pas.
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0: Je passe ma vie sur Instagram et je suis tombée sur la vidéo d'une petite fille, 8 ans et demi, 9 ans, à tout casser, allez 10 ans peut-être, qui au piano reprenait Un homme heureux de William Scheller. Et là, mon cœur a fondu immédiatement. Alors je me suis dit, tiens, ce dimanche, on va se faire un petit récap de William Scheller avec les auditrices et les auditeurs. Quelles sont vos chansons préférées de ce garçon qu'on a découvert avec une chanson assez marrante, hein, Rockin' Dollars. Des années 70, c'était pas forcément annonciateur de ce qu'il allait nous donner après, des chansons tellement émouvantes qu'elles allaient nous faire pleurer des larmes. Mais c'est comme ça, William Scheller, c'est aussi faire des chansons rigolotes. Moi, je suis très très fan du Carnet à spirale.
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0: Tout est beau, sa voix, les paroles, la basse, à chaque fois super soignée, la basse sur les morceaux de William Scheller. Et puis, il y a plein de chansons qu'on adore. Je cours tout seul, dans un vieux rock'n'roll, fier et fou de vous.
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0: Bah on la passe, écoutez la basse.
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0: La basse, elle danse, quoi. Et le piano, évidemment, puisque William Scheller est aussi un merveilleux pianiste. William Scheller, donc, qui avait eu un petit creux de carrière, hein, ça arrive à des gens très très bien, avant les années 90, et qui avait sorti en 1991 Scheller en solitaire. Il n'était pas exactement tout seul, il y avait un tout petit public de 200 personnes à Paris, au studio Davout. Et il a enregistré son concert, et il l'a sorti. Et dessus, il y avait cette chanson incroyable, Un homme heureux. Et ça a été, figurez-vous, le plus grand tube de sa carrière. Un comeback un peu à la Nougaro avec Nouga York. On l'attendait pas et il est revenu. Et c'était tellement beau qu'on va y retourner en courant en 1991. Un homme heureux, Scheller, en solitaire.

0: William Scheller, ce génie. Il va avoir 80 ans cet été. On lui envoie des bisous d'anniversaire par avance.
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0: C'est la dernière de la soirée et pas des moindres. Bienvenue, Ève.
2: Bonsoir.
0: Comment ça va?
2: Ah ben, je suis une femme heureuse.
0: Je veux être une femme heureuse. En même temps,
2: est-ce que... je suis, en fait.
0: Tu es une femme heureuse.
2: C'est encore mieux.
0: Mais ça s'entend dans ta voix, Ève.
2: Je suis tellement contente de te parler de la chanson qu'on va écouter ensemble,
0: ah,
2: que personne ne connaît en France,
0: non,
2: je pense.
0: Personne. Je te confirme.
2: Mais même tu connais la chanteuse.
0: Alors, moi, je connais très bien la chanteuse Paloma Faith, pour la simple et bonne raison. Donc, c'est une chanteuse anglaise, absolument spectaculaire. Et je la connais parce qu'elle sortait avec un copain à moi. Dans les années 2006, 7, un truc comme ça. Un chanteur anglais qui était un pote à moi qui s'appelle Josh Weller. Et donc, ils étaient ensemble. Et donc, ma chère Ève, non seulement je vois qui est cette chanteuse, Paloma Faith, mais je peux même te dire qu'elle a dormi sur mon canapé à Paris.
2: Ah bon, bah oui, non, mais là.
0: En 2007, parce que, elle faisait des allers-retours à Paris, mais à l'époque, voilà, elle vendait pas encore de disques, et donc, sa maison de disques, elle payait pas d'hôtel, et donc, elle était venue squatter dans mon salon. Voilà.
2: Ah, j'adore.
0: Mais je te laisse la priorité pour présenter son talent artistique, parce que je trouve qu'on devrait mieux la connaître en France.
2: Ah, mais oui, ouais, parce que vraiment, c'est une artiste complète. Moi, je l'ai découverte totalement par hasard dans une série, tu vois,
0: Pennywise,
2: donc elle est aussi actrice. Et puis, bon, quand un truc me plaît, j'aime bien regarder un peu ce qu'on fait les gens, tout ça, et je fais « Ah, mais elle est chanteuse
0: ouais. !»
2: Allons écouter ça. Oh, ah, mais le coup de cœur, le coup de foudre, l'amour, vraiment.
0: Elle a
2: le fait que j'adore sa personnalité, enfin, c'est une femme qui est très engagée, notamment voilà, pour les droits des femmes, etc. Mais ouais. Je la trouve tellement drôle, tellement pétillante. Elle a quand même un style bien à elle aussi sur un plan
0: vestimentaire. Ah oui, oui, elle ressemble à personne d'autre en fait.
2: Ah ben, voilà.
0: Paloma ouais. Faith, je vous mets au défi de trouver quelqu'un qui lui ressemble. Elle est incroyable.
2: Et la voix qu'elle a, et alors la chanson en question, Me Time, moi ça me parle tellement, ce côté de foutez-moi la paix, laissez-moi du temps pour moi, il y a trop de bruit autour, laissez-moi tranquille, j'ai besoin de rêver, de fermer la porte et de hurler aussi parfois.
0: Oui, oui.
2: Et franchement, si on se penche un peu sur les paroles, je pense que ça peut vraiment, vraiment résonner en beaucoup, beaucoup de monde. Peut-être des parents, jeunes parents, je ne sais
0: pas. Des jeunes parents
2: ou alors,
0: qui dorment plus, qui n'ont même plus le temps de se laver les cheveux. Oui.
2: D'ailleurs, elle vient d'avoir son 13e enfant, hein, donc beaucoup de bonheur et de bises à elle, et de courage,
0: oui.
2: Pas trop de sommeil. Mais vraiment, j'aime tous ses albums. À chaque fois, je me dis, mais il y a des pépites dedans. Alors, elle est très, très connue et reconnue dans son pays. Hein,
0: ah oui.
2: Mais c'est pas arrivé jusque chez nous. Alors, je le regrette un petit peu pour nous. Enfin, moi, je m'en fiche. J'écoute beaucoup. Hein.
0: Ouais.
2: Et elle vient aussi de sortir un livre. Enfin, l'année dernière. Elle fait tout. Elle a tous les talents, vraiment. Si un jour, la vie te mène sur son chemin, dis-lui qu'elle a une très, très grande fan en France.
0: Je vais lui dire, je lui parlais de toi, Eve, si je la recroise. Mais en tout cas, je te remercie parce que je suis hyper contente d'entendre ça. Voix grâce à toi ce soir à la radio. Merci Ève.
2: Mais de rien, gros bisous.
0: Bisous, voici Paloma Faith, Me

On le disait avec Eve avant le début de la chanson, Paloma Faith n'est pas assez connue en France, mais bon, bah, maintenant vous la connaissez. Et ça, c'est une bonne chose, grâce à Décibel. Allez, c'est terminé pour ce soir. Merci à l'équipe de l'émission. Il y avait Iris Guitoni, Christophe

0: Pulens, Elodie Bianca Maria, Franck Moilier et notre stagiaire Stéphane Silla. À demain.
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0: 21h vont sonner sur votre radio ici. Bonne soirée les amis.
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3: Moi j'étais enfant dans les années 70 et Joe Dassin, il en chantait nos soirées. C'est une voix très chaude, très douce, très tendre, beaucoup de chaleur, beaucoup d'humanité. Et des chansons qui sont inoxydables. Et ce qui est fou, c'est qu'il ne voulait pas être chanteur. Ça lui est arrivé par hasard. Séduire une fille, il a fait une chanson, il l'a enregistrée sur un souple, et puis c'est arrivé chez CBS et ils l'ont vu comme chanteur. Il a fait des études d'ethnologie, enfin bon, et il s'est retrouvé dans la chanson. Et je pense que c'est des métiers, des fois, on y arrive par hasard.
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1: 1997, les radios diffusent de la techno et de la dance. Pourtant, quatre garçons débarquent avec un instrument totalement improbable, un violon. Leur nom, Louise Attaque.
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1: Leur arme s'appelle Ton Invitation. À l'époque, personne n'aurait misé un centime sur ce rock acoustique un peu brut, porté par la voix traînante de Gaëtan Roussel. Et pourtant, la magie du bouche à oreille opère. Le public s'identifie immédiatement à ce texte sur l'hésitation et à cette question qu'on s'est tous posée. Est-ce qu'on doit accepter l'invitation ?

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Les habits du dimanche, Gentleman Driver. La clarinette voluptueuse, la contrebasse tonitruante, le piano endiablé, la guitare entraînante et les voix des habits du dimanche racontent des histoires remplies d'humour et de légèreté. Des compositions rythmées pour claquer des doigts, taper du pied et plus si affinité.

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1: C'est un film qui inspire à Daniel Balavoine, Mon fils, ma bataille.
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1: En 1981, le chanteur s'inspire du film oscarisé Kramer contre Kramer avec Dustin Hoffman et Meryl Streep. Le titre est aussi un hommage à son guitariste, Colin Swinburne, alors en plein procès. Choqué de voir son ami humilié par des avocats qui méprisent son métier de musicien, Balavoine décide de prêter sa voix à ce combat social.

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2: Jean-Louis Aubert. Marcel, la chanson préférée de Christophe Maé.
5: Ma femme était enceinte il y a quelques années. On attendait un petit garçon. On voulait l'appeler Marcel. Et j'étais au théâtre de Paris. Je faisais un concert. Je dis à Jean-Louis, écoute, je vais faire découvrir une chanson qui s'appelle Marcel aux gens. 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
1: Inège souffle. 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
2: Il a pour le coup des histoires qui nous restent bien dans la tête, c'est Arnaud Fromage qui est avec nous. Bonjour Arnaud.
3: Bonjour, bonjour à tous.
2: Arnaud, ça faisait longtemps que vous ne nous aviez pas déterré une vieille loi de l'époque révolutionnaire.
3: Oui, mais cette fois j'en ai trouvé une qui sert vraiment à quelque chose. Je dirais même que c'est une loi qui a tout changé. Il s'agit de celle qui, en 1799, a instauré en France le système métrique. Ou plutôt, le système MKPS pour mètre kilogramme poids seconde. Trois unités de base pour les unir toutes et en finir enfin avec les toises, les perches, les pouces, les lieux, les livres et les boisseaux. Il faut dire que

0: chaque région et parfois même chaque ville possédait sa propre unité de mesure. À Besançon, c'était l'aune, par exemple, qui mesurait un peu plus de 80 cm. Alors pour éviter les embrouilles, eh bien une tige en métal, une aune étalon, avait été scellée dans la pierre au XVIe siècle à l'extrémité gauche de la façade de l'hôtel de ville. Et elle y est toujours, d'ailleurs, elle est toujours en place. Mais voilà, à la demande des commerçants de l'époque, un système identique était nécessaire et ce fut donc le système métrique.
1: Le système métrique qui a depuis été adopté par presque tous les pays du monde, on peut le dire.
0: Oui, en gros, il n'y a que les États-Unis, le Liberia et la Birmanie qui refusent toujours le système métrique. Et c'est vrai que le Royaume-Uni l'utilise en traînant des pieds. Le système métrique, qui a évolué d'ailleurs depuis, il a intégré le système SI, le système international, qui rassemble toutes les unités de mesure de base desquelles on peut calculer toutes les autres. Et elles ne sont que 7. Le kilogramme, la seconde et le mètre, donc, auxquels s'ajoutent le kelvin pour la température, l'ampère pour l'intensité électrique, la mole pour la quantité de matière et le candela pour l'intensité lumineuse.
1: Et avec ça, on peut tout calculer ?
0: En grande partie, oui, les autres unités se déduisent de ces sept-là, mais il y a malgré tout un monde qui résiste encore et toujours au système métrique et, je dirais même, à la logique humaine, celui des pointures de chaussures. Personne n'y comprend rien, alors j'ai mené des petites recherches. Tout part du point de Paris, inspiré du quart de pouce britannique. La pointure d'une chaussure est calculée en divisant la longueur de l'intérieur de la chaussure en centimètres par le point de Paris. En gros, une pointure 40, ça fait environ un pied de 26 cm de long. Pour les Italiens, c'est le même calcul, mais avec une pointure en moins. Les Américains commencent à compter à partir de la taille 1, qui correspond à notre 31. Les Anglais, c'est pareil, mais eux, ils commencent à 0. Les seuls qui ont un système à peu près compréhensible, ce sont les Japonais. En gros, un pied de 26 cm correspond à la taille 26, et ensuite, on décale, mais toujours en fonction du fameux point de Paris. En résumé, il serait peut-être temps de mettre un bon coup de botte là-dedans, parce que, rayon chaussure, moi, je ne sais plus sur quel pied danser.
1: Ah, c'est le cas de le dire, oui. C'est vrai qu'on a un petit peu perdu avec tout ça. Merci beaucoup, notre cher Arnaud Fromage, avec ses nécessaires minutes comptoises. Et puis à très bientôt.
0: À demain.
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3: Moi, le plus dur à écrire en mots, c'est concessionnellement.
4: J'ai pas compris. Tu peux m'expliquer? On a tous bien compris.
3: Concessionnellement.
5: Bah moi c'est aucun mot, sauf ceux où il y a trois, deux lettres qui sont pareilles. Mais sinon, j'ai aucune difficulté sur les mots.
6: Bah moi aussi je suis d'accord. Je dirais anticonstitutionnellement parce que c'est le mot le plus long de la langue française. Et puis en plus, c'est plus difficile que... intergouvernementalisation.
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7: Bonjour Johan.
8: Salut Manu.
7: Merci de nous accueillir à Issoudun pour parler d'un jeu. Un jeu d'arcade comme on en trouve de temps en temps et ça nous émerveille.
8: Ça c'est super parce que ça nous rappelle notre jeunesse quand on allait dans les bistrots et qu'on jouait aux bornes arcade. Donc là tu vois, ça vient d'arriver. On a un copain qui est très talentueux et qui reconditionne et restaure entièrement des bornes arcade typiques du début des années 80. C'est la référence. Il les reconditionne entièrement, il les restaure entièrement. Elle est dans son aspect d'origine, vintage, tu vois, toute la déco et la caisse sont vintage. Et puis lui, ce qu'il propose, c'est d'intégrer une nouvelle carte et puis de nous proposer tous les jeux d'arcade qui existent dedans. Donc là, je crois qu'on a on doit avoir une borne où il y a plus de 600 jeux avec tous les, évidemment, les Pac-Man, les Space Invaders et tout ça. Et elle est complètement dans son état d'origine, mais avec un nouveau processeur où on peut accéder à tous les jeux qu'on a aimés quand on était plus jeune. Ça, c'est vraiment une pièce de collecte, mais qui marche, qui est révisée et qui est très, très, très, très plaisante et très déco surtout.
7: Hein. Remis en état, ça coûte combien ça ?
8: Elle est proposée dans les 1 400 € et c'est vraiment un prix très raisonnable parce que, encore une fois, on a accès dedans à plus de 600 jeux avec tous les jeux de l'époque. Et puis, on a un vrai look vintage. C'est déco pour quelqu'un qui a envie de se faire une pièce à la maison, une pièce de jeu ou un bar, etc. Enfin, ça s'intègre évidemment. suffisamment partout.
7: Johan, je t'arrête, je vais lâcher le micro, puis je vais m'installer.
8: Bah oui,
7: oh là là, c'est
8: voilà,
7: parti.
8: Voilà,
7: et je le valide. Hein.
8: Tu le valides, celui-là. Ah, oui. Bah évidemment, mais ça c'est super, c'est notre jeunesse, et puis ça revient beaucoup à la mode, c'est très tendance.
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0: 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Salut, Brésil.
1: Salut, toi.
2: Qui est cette charmante personne? Voulez-vous me présenter?
3: Ah, c'est encore Sylvie.
0: Je suis Sylvie.
1: Vous avez quel âge?
0: J'ai 50 ans.
3: Tu crois que je te vois pas?
1: Vous faites quoi dans la vie, en fait?
0: Je suis vendeuse en boulangerie.
3: Mais tu me prends pour une conne, là, ou quoi?
4: Elle est jalouse, tu sais pourquoi?
0: Je suis dans les petits bonheurs.
5: C'est exactement ça qu'on a pensé.
6: Qu'est-ce que vous faites ici, à part foutre la merde?
0: J'habite à Port-Sal.
1: Et alors?
0: Port-Sal, c'est sauvage, bleu turquoise.
1: Comme sur les cartes postales?
0: Il y a une super vue au Guiligui qui surplombe le port, et c'est le paradis.
7: Un petit commerce, une petite femme, c'est pas beau ça, c'est pas le paradis?
8: C'est quoi votre endroit préféré?
0: Mon coin de balade préféré, c'est Boutrouille à Kerlouan.
9: Et on peut savoir pourquoi?
0: C'est une grande plage avec des rochers. Quand j'étais jeune, je montais sur les rochers. J'allais attraper des poissons, des crabes, des étrilles. Et il y a trois petits rochers qui se situent au milieu de la plage. L'eau ne part pas quand la mer descend. Et ça fait des petites mares. Et quand j'y retourne maintenant, je vois les enfants qui jouent là où je jouais. Par contre, les rochers sont tous usés, puisque les enfants glissent dessus.
10: Allez, je glisse. Moi, tous les matins, je casse le vent, je fais chier les gens. Ça me purifie, c'est important.
3: C'est quoi Mégatube?
0: Ma chanson d'enfance inavouable, c'est Sankukai.
11: En l'an 70 du calendrier spatial, des êtres humains quittèrent la Terre pour rejoindre différents systèmes galactiques, comme le 15e système solaire, par exemple.
0: C'est un générique de dessin animé qui passait dans les années 80. J'adore.
12: Je ne comprends toujours pas. Tu l'auras qu'à lui demander.
0: Quand je me suis mariée, on l'a passé avec le MP3.
13: Très bien, ma chérie. Après tout, c'est ton mariage.
0: Sankukai au mariage. Ah bah oui.
14: Sur quelle planète?
15: Allez, vas-y, fais nous rire.
3: Raconte-nous une histoire, allez.
0: Si, j'en ai une quand même.
14: Ah oui?
0: La maladie du boulanger.
16: Ah, mais je crois que je la connais.
17: Non, c'est peu probable.
0: C'est la brioche qui gonfle et la baguette qui tombe.
18: Mais c'est une honte d'entendre des trucs comme ça.
0: C'est une tradition. Allez, salut!
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20: Mon linge pue. J'ai beau le laver, mais quand je le sors, il sent mauvais. J'ai changé de lessive, mais rien n'y fait. Les fringues, les serviettes, les draps, tout pareil. Alors, c'est apparemment lavé, c'est propre, ça dégage une odeur de renfermé dans ce mouchlit de l'humidité, de moisi. Alors j'ai demandé à ma maman le pourquoi du comment, elle m'a demandé de me raconter comment je faisais. Bah moi je fais tourner la machine la nuit, pour profiter de l'électricité moins chère, mais comme j'ai pas le temps le matin, je sors le linge en rentrant chez moi le soir. Et ben voilà, je vous raconte pas ce qu'elle m'a mis. Laisser le linge dans le tambour, même une heure de trop, ça favorise la stagnation de l'humidité et la prolifération des mauvaises odeurs. Alors en hiver, c'est vrai, hein, c'est tentant de remettre à plus tard la sortie du linge, surtout là, aujourd'hui, il y a du vent, il pleut, mais la chaleur résiduelle, associée à une ventilation quasi nulle, eh ben ça transforme le tambour fermé en serre à bactéries. Même le synthétique qui sèche plus vite, ça n'y échappe pas. Alors dès la fin du cycle, chez moi, il me joue la truite de Schubert, eh ben il faut sortir les textiles immédiatement, les secouer énergiquement pour les détasser, c'est comme ça qu'on dit, et les installer sur l'étendoir en les espaçant au maximum. L'aération du linge, ça empêche la prolifération des bactéries, et c'est ça qui donne ces mauvaises odeurs. Eh ben merci ma maman.
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1: C'est la Camini Minute, votre chronique de la joie et de la bonne humeur. Comment ça va les amis? Enfin, je dis comment ça va les amis, je pourrais dire CMTV. Oui, parce que je ne sais pas si vous avez remarqué, mais je ne sais pas si c'est la nouvelle génération, mais il y a des gens, quand ils parlent, ils mettent de moins en moins de voyelles, de moins en moins de lettres. Pour dire « il n'y a rien », ils disent « il y a R ». Pour dire « mort du rire », ils disent « MDR ». Pour dire « péter de rire », ils disent « PTDR ». Et pour dire « à ce qui paraît », ils disent « à skip ». Il y a de moins en moins de lettres, de moins en moins de mots. Mais si on continue comme ça, ils vont parler comment dans 10 ans les gens ? C'est quoi cette façon de parler là ? Je veux dire, il n'y a rien, c'est pas une longue phrase. Je comprends qu'on veuille écourter des trucs, mais il n'y a rien, c'est pas long, il y a R. Comment on va parler dans 10 ans ? Moi je dis, on parle de plus en plus des extraterrestres et des ovnis. Moi je pense que si les extraterrestres viennent sur Terre, c'est à cause des gens qui parlent comme ça, qui réduisent les mots. C'est quoi cette façon de parler, franchement ? C'est abusé, quoi ! Parler français, c'est une belle langue, le français. Il y a R, MDR, PTDR, ASKIP, il est BG pour dire beau gosse. Mais c'est bien de dire qu'on est beau gosse, ça fait plaisir d'entendre beau gosse. C'est plus plaisant que BG. Ils enlèvent les voyelles comme ça. Ça me rappelle les films coquins qu'on voyait sur Canal+, au début du mois, le samedi du mois, quand c'était encrypté. Vous rappelez ça? Faites pas semblant, hein. Lui, à tous les auditeurs d'ici Picardie, vous aussi, vous êtes tombés au moins sur du crypté sur Canal+, dans les années 90. Et ben c'est pareil, cette nouvelle façon de parler là. Des mots courts, de plus en plus courts. Et d'ailleurs, même les rappeurs de nos jours ont des noms d'artistes de plus en plus courts. ZKR, PLK, SCH, MHD. Après, il y en a qui gardent même les voyelles. Gims, Jules, Vald. Et bien sûr, on terminera par les groupes asiatiques, les Coréens de BTS. Alors eux, ils ont pas mis de voyelles, mais BTS, c'est quand même Bac+2.
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3: Itinéraire bis en balade dans le Sénonais cette semaine et aujourd'hui je me suis arrêtée dans la commune de Gron. Élodie Conat, bonjour.
4: Bonjour Catherine, bienvenue.
3: Bienvenue chez Déconnecter. Alors Déconnecter, Élodie, c'est quoi ?
4: Déconnecter, c'est d'abord la marque de mes céramiques artisanales et c'est aussi bientôt une place où vous pourrez venir à l'atelier.
3: Qu'est-ce qui vous a donné envie de vous lancer dans la céramique ou la poterie ? On dit céramique ou poterie ? Dans votre cas, qu'est-ce qu'on dit, Élodie ?
4: Alors moi, j'aime bien dire les deux, parce que les deux se rassemblent. Il y a un côté un peu plus artistique pour le céramiste et un côté plus utilitaire pour la poterie. Et moi, ma technique mêle les deux. Ce qui m'a donné envie, en fait, ça a été les circonstances de la vie où j'ai eu un licenciement. Et en fait, la vie m'a permis de prendre ce chemin-là et puis de découvrir. En fait, ça a été magique. Ça a été une rencontre avec la terre, le tour de potier et ça ne m'a plus lâché.
3: Alors, vos céramiques, vos poteries, quelles sont leurs caractéristiques ?
4: Alors moi j'aime bien ce qui est fin, élégant et j'aime bien la couleur bleue. Donc c'est vrai que ça va être une tendance sur mes poteries. Et j'aime bien que l'art soit dans le quotidien. C'est-à-dire que votre tasse du thé du matin ou du café du matin, et bien que vous ayez plaisir vraiment à la prendre et que ce soit un objet joli mais utilitaire.
3: Il y a aussi des sculptures, on peut parler de sculptures ?
4: Alors sculpture parce que par-dessus un vase, je mêle une autre technique, mais je fais pas de sculpture type buste.

0: ou animaux, par contre. Mais voilà, je m'autorise en tout cas à faire des œuvres un peu plus décoratives, mais toujours utilitaires, c'est-à-dire que le vase, vous pouvez quand même mettre des fleurs fraîches dedans.
1: L'année dernière, vous avez fait le Salon Made in France à Paris. Qu'est-ce que vous en retenez de ce Salon Made in France et comment ça s'est passé ?
0: Alors, le mot à retenir, c'est intense, aussi bien sur la préparation que sur l'événement. Donc oui, c'était 4 jours et j'en garde forcément un magnifique souvenir et des belles rencontres, des gens intéressés, intéressants, de beaux compliments. Donc ça rebooste aussi et ça fait du bien au moral et de rencontrer d'autres artistes aussi, c'était chouette.
1: Déconnecter, Élodie, ça existe depuis combien de temps ?
0: Eh bien, je viens de fêter mes 3 ans.
1: L'avenir, alors, c'est cet atelier qui va s'ouvrir ici à Gron ?
0: Oui, j'ai hâte. Oui, un nouvel atelier, un espace vraiment cosy, pensé, et du coup, pouvoir accueillir pour faire des cours et partager cette passion aux gens.
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1: Itinéraire bis dans le Sénonais cette semaine, et aujourd'hui, je me suis arrêtée à Sens, chez l'Ultimat. Damien Bonvarlet, bonjour.
3: Bonjour.
1: L'Ultimat, Damien, c'est quoi ? C'est 2 choses très différentes.
3: Alors, ça vient déjà, à la base, c'est un atelier de lutherie, donc depuis 2004, donc 21 ans. Et depuis une quinzaine d'années, j'ai ajouté une activité purement commerciale, donc un magasin de musique. Donc, double casquette, commerçant et artisan. À la base, je suis luthier en corde pincée, donc effectivement, la part belle est accordée pour la guitare, la basse. Mais on n'oublie pas la partie piano numérique et sono, mais c'est vrai qu'on trouve essentiellement de la guitare avec environ 350 à 400 guitares en stock permanent.
1: Ce métier de luthier, vous l'avez appris de quelle façon, vous ?
3: Alors, en partie autodidacte, mais aussi avec des échanges avec déjà des luthiers qui étaient déjà installés. On continue tout le temps d'apprendre, en fait. Pour moi, je considère que je n'ai pas fini d'apprendre.
1: Ici, on répare et on crée ?
3: Alors, on répare essentiellement. J'ai pas mal créé par le passé. J'ai mis une pause pour différentes raisons. J'espère revenir à la création. Mais c'est essentiellement de l'entretien, de la réparation, de la modification. Voilà.
1: C'est-à-dire, quand on est face à une guitare que l'on doit réparer, quelles sont les premières choses à faire ?
3: Un diagnostic. Faire le tour de la guitare, bien voir les problématiques, parce que des fois vous avez des choses qui peuvent être impressionnantes visuellement, mais en fait elles sont très simples à réparer. Et à l'inverse, vous avez des fois des choses qui paraissent très très simples, et au contraire on est sur une complexité qui est beaucoup plus importante.
1: Il y a des souvenirs de luthiers comme ça qui vous viennent en tête, des guitares que vous avez dû réparer, qui ont eu une certaine importance dans votre vie professionnelle?
3: Oui, on a eu plusieurs. Alors, on pense effectivement des fois à des instruments assez rares et prestigieux, mais les meilleurs souvenirs, c'est plutôt des instruments qui peuvent paraître quelconques, mais qui sont avec un affect très particulier. Donc, j'ai 2-3 souvenirs comme ça d'instruments qui ont été réparés, notamment d'un jeune qui est décédé. Et donc, ce sont les parents qui ont décidé de faire réparer un instrument. C'était une promesse qu'ils avaient fait avant le décès de leur fils. Voilà. Donc là, c'est l'instrument n'a pas forcément de grande valeur commerciale, mais il y avait une valeur affective assez importante, et de pouvoir rendre cet instrument et de voir des larmes de joie auprès des parents, ça dépasse la valeur de certains instruments.
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1: Itinéraire bis dans le Sénonais cette semaine, et aujourd'hui, eh bien, je me suis arrêtée à Sens pour faire la connaissance d'une artisan d'art, Fabienne Roch, bonjour.
4: Bonjour.
1: Votre spécialité, Fabienne, expliquez-moi, c'est assez pointu quand même.
4: Je suis donc restauratrice de faïence, porcelaine, céramique et grès.
1: Qui fait appel à vous ? J'imagine que les demandes doivent être nombreuses, parce que autour de nous, il y a beaucoup de choses, il y a beaucoup de pots en céramique, en grès, etc. etc. Quelles sont les personnes qui viennent vous voir et pourquoi viennent-elles vous voir ?
4: Alors, ce sont des clients privés, majoritairement, suite à des casses chez eux, dû à un chat, au moment du ménage, bref, toutes sortes de choses, ou des objets qu'ils ont retrouvés dans leur grenier, qui appartenaient aussi à des grands-parents, des parents, et également les musées. Là, dernièrement, j'ai travaillé pour le musée l'abbaye de Saint-Germain à Auxerre, qui préparait l'exposition 4000 ans d'histoire de céramique. Il a fallu que j'aille pour dépoussiérer, nettoyer, faire quelques consolidations. Voilà.
1: Quelles sont les qualités qu'il faut avoir pour pouvoir restaurer des faïences, des céramiques anciennes, par exemple ?
4: Alors, je pense en premier la patience, parce que j'ai beaucoup de clients qui me disent « Oh non, on n'aurait pas la patience de faire ça », donc je pense que c'est quelque chose

0: qui est flagrant, la patience, la minutie.
1: Vous aimez faire des puzzles?
0: Oui, ça aussi. Des fois, oui, oui, voilà. Il faut être aussi doué en puzzle, parce que des fois, on va pour des choses très, très cassées.
1: Vous avez des souvenirs de pièces assez fabuleuses qui sont passées entre vos mains?
0: Alors justement, la salle d'Ecmule d'Auxerre, les deux vases, deux beaux vases de la Compagnie des Indes, qui étaient en très mauvais état, déjà restaurés, enfin bref, beaucoup de travail, et c'était des très belles pièces qu'on peut d'ailleurs voir quand on va visiter cette salle d'Ecmule.
1: Vos autres références, c'est quoi?
0: Alors, le Louvre, il y a une quinzaine d'années, pour préparer les salles des arts de l'islam. Et donc, on a passé pendant 4 ans à restaurer tous les carreaux qui servent à faire les panneaux sur les murs, plein de céramiques islamiques. Également au musée de Sèvres. Et aussi dernièrement, c'était pour Monaco. Des grands panneaux de Roger Capron qui représentent des animaux un peu fantastiques, des animaux marins fantastiques. Un travail qui a pris beaucoup de temps.
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1: Itinéraire bis dans le Sénonais cette semaine, et aujourd'hui je me suis arrêtée à Sens, place de la République, juste à côté du très beau marché couvert de Sens. Colette, bonjour.
3: Bonjour.
1: Ici, racontez-moi, nous sommes où?
3: Alors, vous êtes dans une confiserie, la confiserie Morissut, voilà, qui existe depuis 1929. Alors, l'usine existe depuis 1929, mais la boutique, elle est ouverte depuis 6 ans maintenant.
1: Une boutique où, quand on rentre, eh bien, on a envie de s'installer et d'ouvrir tous les paquets. Parce que ici, qu'est-ce qu'on trouve dans cette boutique incroyable?
3: Alors, principalement du nougat, de la praline, des boules coco. Vous avez du bonbon ancien, du berlingot. Et puis aussi, on fait des produits locaux, tels que les nonnettes, la bière de Sens, la moutarde, des biscuits aussi, Eugène Blond, d'Inquiète. Turquoise, Penven. Alors ça, c'est parce qu'en fait, depuis 6 ans maintenant, on fait partie du groupe Comptoir des Flandres.
1: Maurice Hu, je voudrais qu'on revienne sur cette confiserie créée en 1929 à Véron. Au départ, qu'est-ce qu'on fabriquait à Véron?
3: Du nougat, de la praline aussi, et les boules coco sont venues après avec le berlingot.
1: Vous, qu'est-ce que vous préférez dans les gourmandises de chez Maurice Hu?
3: Ah, j'avoue, si j'ai une petite fringale, je pourrais manger du nougat royal. Alors le nougat royal, c'est quoi? C'est un nougat avec de l'amande, de la pistache, de la noisette et du miel.
1: Parfait.
3: Très bon, effectivement. C'est celui que je vais manger si vraiment j'ai une petite fringue. Après, on fait aussi de la praline enrobée de chocolat, et ça, c'est très bon aussi.
1: Et puis, il y a cette fameuse bûchette sénonaise. La bûchette sénonaise, c'est quoi, Colette?
3: Alors, c'est un praliné feuilleté à la noisette et à l'amande. Voilà, c'est une coque en sucre brunie, et à l'intérieur, il y a un feuilleté, noisette et amande.
1: Et puis moi, j'ai mon péché mignon chez vous, chez Maurice Hu. C'est la nougatine là que vous avez dans les mains, Colette. Une nougatine particulière, c'est ça, nougatine dure, hein?
3: Oui, tout à fait. La nougatine, elle est dure, et chez nous, on la fait avec de l'arachide. Donc, ce qui la rend craquante et un petit peu friable. On s'abîme quand même pas trop les dents avec, c'est bien.
1: Vous, Colette, qui vivez tous les jours dans cette boutique, vous craquez de temps en temps ou pas?
3: Oui et non, on va dire. Pour bien le vendre, il faut quand même aussi le goûter, hein.
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1: Itinéraire bis dans le Sénonais cette semaine, et aujourd'hui encore on va se régaler. C'est presque une semaine gourmande, hein, cette semaine. Je suis en compagnie d'Élodie de Conservionne. Élodie, bonjour.
4: Bonjour Catherine, bonjour tout le monde.
1: Conservionne, c'est quoi, Élodie?
4: Nous sommes transformateurs. Donc en fait, on essaie de valoriser à notre façon les ingrédients de notre territoire pour réaliser des recettes atypiques tout en gardant ce côté traditionnel de la conserve. C'est-à-dire que nous, on a l'élément clé, c'est notre autoclave, c'est-à-dire c'est un stérilisateur professionnel dans lequel on met les bocaux, ça monte à haute température dans un temps donné, et du coup on n'en met pas de conservateur, on met non plus pas de colorant artificiel. Ici, on parle de bocaux, beaucoup font encore des confitures, mais moins dans le salé.
1: On va parler des recettes, ça sent bon ici, hein, dans votre petit laboratoire. Qu'est-ce qui mijote?
4: Alors là, on est en train de réaliser notre velouté de sucrine du Berry à la coriandre. Donc la sucrine du Berry, c'est une courge de la...

0: Élodie, on travaille avec des produits le plus possible en direct.
1: Oui, c'est vrai que, par exemple, nos sucrés sont réalisés avec des ingrédients d'ici. Donc, on parle des pois chiches, on parle de la patate douce, on parle de l'huile de tournesol. C'est valoriser avec les produits du coin, les produits en direct, autant que possible. L'idée, c'est de garder les saveurs et les textures naturelles des légumes. Donc, c'est ça, en fait, notre secret, c'est de prendre le temps d'avoir cette patience-là.
0: Tout le monde a envie de goûter vos produits. On les trouve où, les produits de chez Conservione?
1: Alors, nous sommes présents dans des épiceries fines et on est présents aussi dans les Leclerc. Et notre dernier supermarché, c'est le Super U de Hayens-sur-Tholen.
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0: 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Nous sommes avec une des dernières et la plus ancienne fabrique de pâtes de fruits en Auvergne. Avec Anthony Vallat, qui est le directeur général. Merci de nous recevoir, Anthony. Nous sommes face à une vieille photo qui montre, je pense, le tout début de cette maison Cruzy, c'est ça ?
1: C'est pas le début historique, hein, puisque la maison Cruzy a été fondée en 1880, mais c'est effectivement une photo du site de fabrication ici, sur la zone du Brézé, telle qu'il était en 1956, au moment où la maison Cruzy a déménagé du centre de Clermont pour venir s'installer sur la zone du Brézé.
0: Construction de l'usine Goffredi, avenue Jean-Mermoz, sur le champ d'Angélique. Et on aperçoit des angéliques sur ce champ.
1: Et l'angélique étant un des produits un petit peu signature des confiseurs et de la confiserie. Et donc c'est un beau clin d'œil de l'histoire que de penser que voilà, notre site de fabrication ici est basé sur un ancien champ d'angélique. Voilà.
0: L'angélique, ces petits bâtonnets de couleur verte, hein, c'est
1: exactement.
0: Ça, je ne dis pas de bêtises.
1: Il y a beaucoup de particuliers qui ont aussi de l'angélique à la maison.
0: Voilà. C'est la tige.
1: On confie la tige, tout à fait.
0: D'accord, ok. Et aujourd'hui, vous en faites toujours. Vous avez toujours des producteurs d'angélique qui bossent avec vous.
1: Oui, tout à fait. C'est un agriculteur qui vient nous livrer en tracteur chaque année. C'est au mois d'août, quand la récolte est prête. On se met d'accord avec lui l'année d'avance sur les quantités dont on aura besoin. Et puis il vient nous livrer. On la travaille, on la prépare. Et puis après, on va la faire confire. Donc c'est un produit auquel on tient beaucoup.
0: Il y a toujours une grosse tradition autour de ça. Enfin, en Auvergne, on offrait.

0: des pâtes de fruits, c'était un incontournable.
1: Effectivement, la création de la pâte de fruits a été faite en Auvergne. Hein, à la base, la pâte de fruits s'appelait la pâte d'Auvergne. Et c'était vraiment une spécialité, on va dire, régionale. Ce qui a fait que l'Auvergne était une terre de fruits confits, c'est que, on va dire que la noblesse venait, descendait de Paris dans le 16e, 17e siècle et venait dans les cures, à Roya ou autre. Ils découvraient, ils dégustaient les fruits d'Auvergne. Et la méthode de conservation à l'époque, hein, puisqu'on n'avait pas toute la pasteurisation, etc., là, c'était de confire les fruits. Ce qui faisait que, du coup, les confiseurs auvergnats ont prospéré sur la base des gens qui venaient en cure et qui ramenaient leurs fruits à Paris en général. C'est comme ça que la confiserie et le métier de confiseur a démarré en Auvergne.
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3: Bonjour à toutes et tous, bienvenue dans Affaires Classées, le podcast. Je vous emmène faire un petit tour deux siècles en arrière. Nous sommes dans la soirée du 1er mai 1827. Un paysan de Barcus rentre de la célèbre foire d'Oloron. Il est abattu par un inconnu. Question, qui lui en voulait donc ? Réponse, dans un instant.
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0: la ville de Laurent-Sainte-Marie organise sa traditionnelle foire au bétail. Un rendez-vous inspiré des grandes foires d'antan et qui attire plusieurs milliers de visiteurs depuis le XIVe siècle. Ce lundi 1er mai 1827, Dominique, un habitant de Barcus, l'a passé, comme beaucoup, dans la capitale du Haut-Béarn. Rentrant seul, à pied, il est 22h lorsqu'il parvient à l'entrée d'un petit pont dit de Choco, à une courte distance de sa maison d'habitation. À peine pose-t-il le pied sur l'ouvrage qu'une soudaine lueur déchire la nuit. Une lueur doublée d'une détonation. Pas de doute, Dominique vient d'essuyer un coup de fusil. Blessé, le fermier tombe en criant « À l'aide! À l'aide !» Au loin, il y a un homme qui court le long du ruisseau, enjambant une barrière. Pas de doute, c'est l'agresseur. Marianne, une jeune servante occupée à ses prières, entend les hurlements plaintifs de cet homme qui appelle au secours. La bonne dame s'empresse d'alerter le maître de maison, l'instituteur et quelques paysans qui accourent afin de porter assistance au malheureux, blessé à la poitrine et au bras gauche. Dominique Etchegoyen est transporté à son domicile où le médecin vient lui prodiguer les soins que son état grave nécessite. Au petit matin, le maire de Barcus se rend à son chevet. Il lui demande de décrire en détail ce qui s'est passé. Dominique est formel. L'obscurité l'a empêché de reconnaître l'agresseur qui semblait posté au loin en embuscade. Les gendarmes de Mauléon rappliquent. À leurs yeux, c'est une vraie tentative d'assassinat. Les blessures de Dominique sont graves. Il aurait bien pu y passer.
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0: L'enquête criminelle débute. Dominique jure qu'il ne se connaît aucun ennemi. Ses affaires sont saines et il est, dit-on à l'époque, de bonne mœurs. Les soins appliqués du docteur Alcat et sa constitution robuste lui vaudront une incapacité totale de travail de 20 jours. Mais il se rétablira de ses plaies, fort heureusement. À Barcus, l'affaire jette un émoi certain dans la population, à tel point que les rumeurs les plus folles circulent. Certains disent Dominique Etchegoyen décédé, quand d'autres désignent déjà le nom de l'assassin présumé. Dans leur procès-verbal, les gendarmes rapportent en effet que des soupçons insistants circulent sur la personne du premier voisin de la victime, un certain Etcheoun, du nom de la maison basque qu'il occupe ici, identifié comme étant Pierre Topet, né au village en 1786. Les gendarmes vérifient. Topet traîne la réputation d'être un mauvais sujet, un repris de justice aussi. À peine quadragénaire, il sort de la prison d'Ace où il a purgé 5 années de prison pour des violences graves sur l'ex-amant de sa femme. Et selon la rumeur, il ne rêvait que d'une chose, se faire justice lui-même et expédier en enfer celui qui l'a envoyé derrière les barreaux, un certain Egiafal, qui a passé lui aussi la journée du 1er mai à la foire de Laurent. À Barcus, la clameur publique ne parle que de lui. C'est Topet, alias Etcheoun, le suspect, point final. Certains habitants affirment qu'il a guetté le retour de son rival en se postant aux aguets. Trompé par l'obscurité régnant dans ce chemin creux et sinistre, il se serait trompé de cible, tirant par erreur sur Etchegoyen. Le scénario est séduisant, en apparence.
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0: Les gendarmes ne voient pas qui en voulait au malheureux Etchegoyen. En revanche, la piste menant à Etcheoun semble beaucoup plus fructueuse. Ces derniers temps, par jalousie ou par haine, toutes les occasions étaient bonnes pour chercher querelle à son rival. Une voisine affirme qu'Etcheoun lui a demandé si Egiafal avait bien l'intention de se rendre à la foire d'Oloron. Étonnante curiosité sur l'emploi du temps de son ennemi juré. Mieux encore, le métayer d'Etcheoun affirme qu'il était bizarrement absent de sa maison la nuit du drame. Et ses enfants, ses propres enfants, le confirment. D'ailleurs, personne ne l'a revu depuis. Pour les gendarmes, les soupçons s'accumulent. Plusieurs villageois rapportent qu'Etcheoun se cacherait dans les bois, sur les sommets de la roue. Pourquoi diable pareille fuite s'il n'a rien de son rocher ? Bizarre. Au tribunal de Saint-Palais, le procureur du roi, M. de la Régoyenne, discerne dans cette cavale comme un aveu de culpabilité. Il délivre donc un mandat d'arrêt contre le fugitif dont tout le monde parle, mais que personne ne voit. Il faut dire qu'en Soule, la personnalité de Pierre Topé, alias Etcheoun, laisse peu indifférent. Doué d'une âme ardente, d'une susceptibilité que beaucoup disent excessive, l'homme a connu une jeunesse orageuse. Fâché avec ses parents, sa jalousie l'a conduit à suspecter l'infidélité de son épouse et à asséner un coup de hache au visage de son amant supposé, le fameux Egiafal. À l'époque, nombre de paysans basques s'expriment dans leur langue natale. Peu d'entre eux ont eu la chance d'aller à l'école. À la différence d'Etcheoun qui, lui, a appris le français qu'il parle à la perfection.
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0: Au Pays Basque, Etcheoun passe pour être un poète. Né en pleine période romantique, il est l'auteur de nombreux chants dramatiques, des poèmes émouvants, dont les vers racontent les principaux événements de sa vie, souvent tragiques, comme son mariage avec une fille de niveau social inférieur. Une union qui a déshonoré sa famille alors qu'il n'avait que 20 ans. Vexé, son père l'avait menacé de le déshériter. Couchant ses malheurs sur le papier, le jeune homme devint poète et écrivain. Quand son épouse le trompa, Etcheoun se mit à écrire sur le thème de l'amour trahi. Un sujet cher aux auteurs romantiques, mais ses écrits vont aussi se retourner contre lui. Alors qu'il est en cavale après les coups de feu tirés le 1er mai contre son voisin Etchegoyen, le poète se console en écrivant quelques vers. Planqué dans une cabane de berger, il compose un chant qui deviendra célèbre et dont voici le dernier couplet. Dans le village de Barcus, ne cherchez pas Etcheoun. Vous qui, désirant l'arrêter, êtes à sa poursuite, il compose des chants.

À Iguélou, désignant ainsi le lieu de sa cache. Il n'y a pas de plus beau pâturage en Soule, conclut-il. Mais quand les gendarmes mettront la main sur ce poème, ils vont l'utiliser contre lui comme une pièce à conviction, à charge. Etcheoun est en effet interpellé 4 mois plus tard chez un notaire de Tardets alors qu'il s'apprêtait à signer un acte de vente par lequel il tentait de mettre sa propriété de campagne à l'abri de ses créanciers. Redoutait-il que la justice la confisque au cas où il serait reconnu coupable de la tentative d'assassinat sur Etchegoyen, son voisin, la nuit du 1er mai 1827.

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1: Son procès aux assises s'ouvre le 18 août 1828 dans les murs du Parlement de Navarre, à deux pas du château palois. Vu la personnalité de l'accusé, l'audience défraie la chronique judiciaire. Ce n'est pas tous les jours en effet qu'on juge un poète écrivain. Face aux 12 hommes tirés au sort comme jurés, l'accusé a préféré s'habiller avec de misérables haillons. Lui qui est propriétaire de sa ferme, un luxe rare pour l'époque, il joue le pauvre. Une foule de dames élégantes se masse dans les rangs du public. Face à l'exposé de l'avocat général, M. Lamothe Duncan, Etcheoun ne varie pas. Il est innocent, voire persécuté. Ses malheurs datent de son mariage, clame-t-il, dans un français excellent. Et tandis qu'il purgeait une peine de prison, sa femme a, dit-il, continué à le tromper avec son rival, le sieur Egiafal. Une fois libéré de la prison d'Ace, Etcheoun trouva l'amant de son épouse installé dans son propre lit, régnant en maître chez lui. Il le mit certes à la porte, mais l'accusé poète peinait à calmer sa peine. « Scélérat, tu buvais mon vin, tu mangeais mes jambons, tu devrais être à ma place » lance-t-il plein de haine à Egiafal, qui est cité comme témoin à la barre de la cour d'assises. Pour l'accusation, ce récit de souffrance, de haine, illustre à merveille le mobile du crime. Le soir du 1er mai 1827, selon l'avocat général, Etcheoun voulait faire la peau à Egiafal, et il l'a patiemment attendu, en guet-apens. Et c'est par erreur, parce qu'il faisait nuit, qu'il s'est trompé, faisant feu sur Dominique Etchegoyen, qu'il faillit bien tuer. En leur intime conviction, les jurés vont pourtant absoudre le poète sultan aux mille malheurs. Etcheoun est acquitté. Il rentre à Barcus le soir même.
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1: 1er mai, jour de foire. C'était ce rendez-vous avec l'histoire en 1827 du côté de Barcus. Je vous retrouve dans un prochain numéro à la rencontre de la Deuxième Guerre. La Deuxième Guerre mondiale et un épisode qui s'intitulera « Mort aux traîtres ». Nous sommes en février 45. Les Allemands ont quitté le Béarn, le Pays Basque. Et pourtant, on juge à Pau un traître qui a livré aux Allemands les deux frères du célèbre cancérologue Léon Schwarzenberg. De quoi s'agit-il ? Réponse dans un prochain numéro. À bientôt.

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Lola Baye est une chanteuse, autrice, compositrice qui mêle douceur, humour et spontanéité. Si vous avez pu la voir dans l'émission The Voice, ce qu'elle affectionne aujourd'hui, c'est sillonner le monde rural pour chanter dans les tout petits villages.

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1: Ma tata, elle est petite. Quand elle a un truc qui est haut, elle n'arrive pas à l'attraper.
0: Vous préférez être grand ou petit?
1: Moi, j'ai envie d'avoir 15 ans comme ma cousine Olivia qui a un appareil dentaire. Parce que j'ai envie d'être grande comme elle et j'ai envie de sortir avec mes copines quand il fait beau. Ma mère, elle est très grande. Mais elle y arrive quand même à rentrer. Elle n'est pas obligée de baisser la tête. Mon papa, elle est grand, mais a des grands doigts. Elle ne peut pas lâcher les chouchous de ma petite soeur Lisa.
0: T'as envie d'être grande ou de petite?
1: Comme ma maman. Ma maman, elle est moyenne. J'ai envie d'être pas trop petite, mais pas trop grande. Ma tata, ouais. Elle est petite. Et du coup, quand elle a un truc qui est haut, elle n'arrive pas à l'attraper. Et mon père, il est plus petit que ma mère. Je préfère être grande, mais être petite, c'est aussi bien parce que, enfin, on peut passer partout, c'est un peu plus pratique, c'est tout ça. Je suis peut-être un peu plus grand, mais pas beaucoup. Je rêve que je sors avec mes copines, que j'ai 15 ans et que j'ai mon portable.
0: Donc, en fait, quand on est grande, on a...
1: un portable, et mon père, il m'avait donné son portable qu'il avait cassé quand il était grand. J'ai envie d'avoir un portable parce que, comme ça, je pourrais appeler mes copines...